0: C'est bien sûr le bon mayennais. La vache broute dans les champs, puis ce lait précieusement pasteurisé pour fabriquer du fromage. Et ce fromage délicatement conservé dans cette boîte. Oui, celle-ci, avec le couple si mystérieux dont personne ne connaît l'histoire, mais où tout le monde se raconte une histoire. Une recette qui marche depuis 1912. Audrey Gaillot, chargée de communication pour la société Vaubernier, implantée à Martigné-sur-Mayenne.
1: On est habituellement quatrième marque nationale la plus vendue en France, mais sur le mois de décembre, on a eu la bonne surprise de voir qu'on était passé troisième.
0: Et si au départ, il n'y avait que le bon mayennais, désormais la marque est une référence en France. Catherine Drezen, présidente de Vaubernier.
2: Aujourd'hui, ce sont 130 collaborateurs qui travaillent. Nous fabriquons une large gamme de fromages et de produits laitiers bon mayennais. Camembert, brie, coulommiers, lingots, carrés.
0: Ah, mon camembert est prêt. Ça, avec du pain alors. L'entreprise Vaubernier fait travailler plus de 170 producteurs de lait autour de la fromagerie.
3: On met un point d'orgue à faire que nos fromages soient de qualité. Et puis, on a des consommateurs qui nous sont fidèles.
0: Oui, et d'ailleurs, pas plus fidèles que moi, parce que moi, j'ai le bic 4 couleurs bon mayennais grâce à ça, pardi, au point. Ils existent depuis le début. Vous les échangez pour avoir un cadeau. Et forcément, ça fait un succès fou, comme le souligne Catherine Drezen.
2: Sur l'année 2025, on a à peu près échangé par point ou vendu 45 000 objets à l'effigie de bon mayennais.
0: Et comme le dit Audrey, les objets sont variés.
3: On a quand même une trentaine d'articles qui sont disponibles sur la boutique, donc on y retrouve des tabliers, des torchons, des sacs isothermes. Quand on passe dans différentes maisons, on voit toujours les petits coins qui sont dans les petits pots et les gens ont l'habitude de les conserver. Et donc je pense que ça se passe de génération en génération.
0: C'est vrai, ça, finalement, tout le monde a une histoire avec le bon mayennais.
3: L'habitude de voir le camembert sur la table le dimanche avec ses grands-parents, et finalement, c'est des choses qu'on reproduit aussi avec nos enfants. Et donc pour nous, c'est vraiment une fierté de voir que ça, la marque se transmet.
0: Et même si la recette du camembert, le bon mayennais, n'a jamais changé, la tradition n'empêche pas l'innovation.
3: Donc la finie 1912 au mois de septembre, qui a un peu plus de caractère par rapport à notre camembert historique. Autre exemple, sur le fromage le léger, on a revu le pack là récemment pour pouvoir faire émerger la notion de riche en protéines, qui est aujourd'hui sur le marché un point qui est important, notamment pour les sportifs.
4: Ça y est, j'ai fini mon camembert au four, bah du coup, je vais courir.
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1: Les petits bonheurs, généralement, ce sont des sourires qui se récoltent tous les jours au hasard des rencontres. Il suffit d'un micro ici, de ne surtout pas prendre de rendez-vous et de ne pas se présenter. Ça marche très bien à Megève, par exemple. Nous sommes donc en Haute-Savoie, sur les hauteurs de Megève, au Mont d'Arbois, pendant que des chevaux sont en train de monter dans une bétaillère.
2: Bonjour.
1: Matin de bonne heure, venez vous occuper des bêtes.
2: C'est ça, on vient les mettre au chaud, ouais.
1: Ah, c'est-à-dire que là, ils quittent la montagne?
2: Ouais, ce coup-ci, ouais, c'est bon. Ce coup-ci, on va les ramener, on va les mettre en pension pour cet hiver, ouais. Ils ont passé tout l'été en montagne, donc ce coup-ci, ça y est. Ils vont aller se mettre au chaud pour l'hiver.
1: Eux, ils font toute la saison, là, ici?
2: Ouais, ceux-là, ils font toute la saison ici. Il y en a qui sont là pour la monte, il y en a qui sont là pour l'attelage, et puis vu que nous, on est élevage, il y en a, ils sont juste là pour grandir.
1: Vous, c'est pas juste un loisir, c'est votre métier?
2: Ouais, moi, c'est mon métier, ouais. Je suis cocher palefrenier, ouais.
1: Quand vous dites pour l'attelage, c'est les calèches qu'on peut voir à Megève, par exemple?
2: Exactement, c'est ça.
1: Donc, les chevaux, quand ils sont pas attelés, on les voit ici, sur les hauteurs de Megève?
2: Ouais, c'est ça. Nous, on en a à l'Alpette, comme là en face, en haut de la côte 2000. On en a aussi au Mont d'Arbois, là, juste derrière. Et puis, après, au fur et à mesure de la saison, on les fait descendre petit à petit. Puis là, ils atteignent leur point le plus bas sur Megève. Puis après, on les change de département, et puis voilà.
1: Donc là, ils montent dans le bus?
2: C'est ça, ouais. Ils montent dans le bus, là, je vais en mettre 4. Là, après, j'ai mon patron qui va arriver, il va prendre le reste, et puis après, on va prendre un camion et une remorque, puis on y charge tout dedans, puis lui, il part cet après-midi.
1: Et là, il part où, en résidence d'hiver?
2: Ils partent dans l'Allier, ceux-là. Ils partent dans l'Allier. Ils ont des gros champs de plusieurs hectares où c'est qu'ils ont du foin, des abris pour eux, de l'eau à volonté, puis voilà.
1: L'Allier, donc en Auvergne, si je ne m'abuse, il fait pas beaucoup plus chaud qu'ici l'hiver.
2: Non, il fait pas beaucoup plus chaud, mais par contre, ils auront plus d'herbe qu'ici, on va dire. Ils auront moins de neige, ils auront un peu plus de foin, un peu plus d'eau, parce que nous, ici, c'est qu'on est tout de suite dans la neige, et puis nous, on n'a pas assez de foin pour tous les nourrir l'hiver, donc on préfère les mettre en pension. C'est beaucoup plus agréable pour eux. Puis pour nous, l'hiver, on a déjà bien assez de boulot comme ça, donc au moins, ils sont un peu tranquille aussi de leur côté.
1: Alors justement, vous faites quoi l'hiver si vous avez plus de chevaux?
2: Alors c'est pas qu'on en a plus, c'est qu'on en a moins. Toute la partie élevage en fait part tout en pension, et en fait l'hiver nous on fait énormément de calèches sur Megève. On a des grosses calèches qui montent jusqu'à 12 personnes. C'est qu'on fait les fondus en calèche en soirée ou le midi, et on fait juste des balades en calèche.
1: Bon, vous, j'imagine que le cheval c'est une passion, on fait pas ce métier là par hasard.
2: Mon grand-père était déjà éleveur de chevaux, là maintenant je bosse chez un ami de mon grand-père. Puis voilà, après on fait ça par passion, de toute façon c'est pas par l'argent qu'on va le faire, hein, comme dans tout métier agricole.
1: Même à Megève?
2: Même à Megève, l'agricole, ça reste l'agricole, à Megève ou pas.
1: Je peux vous demander votre prénom?
2: Moi, c'est Mathieu, moi.
1: Et c'est quoi le dernier petit bonheur de Mathieu, s'il vous plaît?
2: Mon dernier petit bonheur, c'est d'avoir fait un galop sur les crêtes de la côte 2000 en plein été avec le soleil couchant. Et ça, je pense que je m'en souviendrai jusqu'à ma mort.
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3: Sur Dijon, pas de chichi chez Duclos Maillard. On pense vite quartier et vin de Bourgogne. Un amour du terroir partagé par la clientèle. En voici la preuve avec Jeff, client fidèle chez Duclos Maillard.
4: Ça fait un an que je vais régulièrement ici. J'ai aménagé dans le quartier déjà. Et puis c'est vrai qu'ici, on est bien accueillis. Et on trouve des vins à des prix corrects, notamment parce qu'ils mettent quand même plus l'accent sur le produit que sur le marketing pour la boutique, par exemple. Moi et ma compagne, on est amateurs de vins. Et puis ici, on achète essentiellement des vins de Bourgogne.
3: Qu'est-ce que vous avez bu récemment ici qui vous a bien plu, qui vous avait été conseillé alors?
5: Le Bourgogne Chardonnay bio.
3: Oui.
5: Voilà, le château de Chemilly, ouais.
3: Qu'est-ce qui vous a plu dans ce vin?
4: Il est vraiment bien rond, puis il se rapproche d'un vin de très grande qualité de vin blanc de Bourgogne, quoi. Et puis il est à 25 euros.
3: Ah oui, effectivement.
4: Oui.
3: Bonjour messieurs, dames.
6: C'est pas mal, c'est assez élégant. Pour les fêtes, ça irait bien avec tout ce qui est viande blanche et tout, puis le chapeau. Mais il y a aussi le Montcli. J'aime bien le Montcli rouge 2022.
5: Alors, c'est dans les 25 euros.
4: Moi, je pense que je vais faire un mix
6: ouais,
4: de quelques-unes des bouteilles que vous avez évoquées.
6: Donc,
4: le Côte de Nuit Village,
6: deux comme ça,
4: deux Chorey-les-Bonnes et,
6: ouais,
4: et deux Montelli rouge 2022, s'il vous plaît.
6: Le Chorey, faudra bien le placer parce que c'est un 2023 et les deux autres, c'est des 2022. Donc le Chorey, vous le mettrez avant ces deux vins-là.
4: Ouais.
6: Il faut savoir aussi les placer parce que si on met les vins trop prononcés
5: devant les vins qui sont un petit peu plus légers et qui ouvrent le tiroir, la bouche, quoi. Et ben les autres, on peut pas les savourer.
3: S'ouvrir le tiroir. Ça, c'est vrai que j'avais jamais entendu. Hein. Et c'est l'expression qui sent le terroir à la cave du Clos Maillard Lutzenhove à Dijon.
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7: On prend de la hauteur aujourd'hui à Montarcher, un village qui cumule plusieurs particularités. D'abord, c'est le plus haut village de la Loire, à 1160 mètres d'altitude. C'est une des plus petites communes du département en superficie aussi. Et puis le lieu où a été produit une archive presque unique en France. Pour nous en parler, j'accueille aujourd'hui Sarah Duris. Bonjour Sarah.
8: Bonjour Eddy.
7: Guide conférencière à l'Office du Tourisme Loire-Forêt. Quelle est l'histoire de ce document si rare et ancien ?
8: Il s'agit d'un registre d'état civil. Il recense les naissances, les mariages et les décès sur la commune de Montarcher. Mais ce qui fait qu'il est tout à fait exceptionnel, c'est la date à laquelle ce registre débute, 1468, soit la fin de la période médiévale.
7: Est-ce que cela veut dire qu'il n'y avait pas de registre d'état civil avant ?
8: Non. L'obligation de produire un document comme celui-ci est ordonnée par l'État au XVIe siècle. Et cette ordonnance n'est pas toujours bien respectée par les paroissiens. Ici, la population est recensée avec 70 ans d'avance.
7: Est-ce qu'on connaît l'auteur de cette archive ?
8: Oui, c'est le prêtre de Montarcher, nommé Claude Ferrier, qui a tenu le registre pendant 49 ans. On y lit les noms, les dates et même les métiers des anciens archimontois, mais aussi la météo.
7: Ah, ça m'intéresse. Est-ce que les conditions climatiques de l'époque étaient bonnes ?
8: Alors, c'est difficile à dire parce que ce sont principalement les mauvaises années qui sont inscrites. On lit des sécheresses, des tempêtes et même un tremblement de terre. En 1543, suite à une invasion de chenilles ayant entraîné une famine, l'évêque du Puy prend une mesure exceptionnelle, excommunier les fameux insectes. On vous laisse juge de l'efficacité de cette mesure. Il évoque aussi les épisodes de peste.
7: Des documents qui renferment de drôles de surprises. Où est-il conservé aujourd'hui ce fameux document ?
8: Il est gardé précieusement aux archives départementales à Saint-Étienne. Il a longtemps été le plus ancien registre d'état civil de France et donc a été présenté lors d'une exposition universelle à Paris. Aujourd'hui, c'est le deuxième plus ancien de l'Hexagone, mais c'est le mieux conservé des deux.
7: Un véritable trésor qui témoigne de la vie des habitants de Montarcher. D'autres histoires et légendes sont à découvrir sur place, notamment lors des visites guidées menées par les guides de l'Office du Tourisme Loire-Forêt. Merci Sarah Duris.
8: Merci.
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1: Quand il y a des prédateurs, bah, mais sa tête dans sable, au moins ils disent que c'est un pot avec des roses qui dépassent.
2: Pourquoi l'autruche met de temps en temps sa tête dans le sable?
3: Pour peut-être manger les bêtes dans le sable.
4: Pour manger ce qui est dans le sable, pour tout simplement voir ce qu'il y a dans le sable.
1: Pour dormir.
2: Si elle veut voir ce qu'il y a dans le sable et qu'elle met sa tête dans le sable, elle voit plus rien.
4: Bah, peut-être qu'elle résiste au sable.
2: Ou alors elle a une frontale.
4: Je pense pas.
5: C'est peut-être pour manger ce qu'il y a dans le sable, mais plus profondément avec sa bouche.
1: Quand il y a des prédateurs, bah, met sa tête dans le sable. Au moins, ils disent que c'est un pot avec des roses qui dépassent.
6: Oh, les jolies fleurs!
5: Comme ça, elle voit pas ce qui se passe autour et elle a plus peur.
2: Qu'est-ce que vous faites si quelqu'un vous court après?
5: Courir. Dire à quelqu'un qu'on a besoin d'aide.
2: Tu vas pas mettre ta tête dans le sable?
5: Bah non, sinon il peut nous attraper facilement.
1: Ou alors sinon on lui met un coup de poing dans la figure, au moins bah, c'est lui qui a la tête dans le sable et nous on s'en va.
2: Mais pour l'autruche alors elle?
4: Pour l'autruche c'est facile, elle court plus vite que nous.
2: Et vous savez comment on fait des petits autruches?
5: Une fois qu'ils sont dans l'œuf, bah, ils cassent la coquille, ils sortent.
2: Donc c'est avec des œufs?
5: Bah oui.
2: Vous avez déjà vu un œuf d'autruche?
4: J'ai cru en voir un en vidéo, mais non. Il est comme les œufs normaux, mais quand même un peu plus gros.
7: Oh, plus ils sont gros, plus les aiment.
5: Bah, l'œuf, je l'ai déjà vu, mais pas en vrai. L'œuf, il est gros comme ça.
2: Il est en effet très gros. Comment est-ce qu'on peut avoir une poêle suffisamment grande pour faire un œuf au plat d'autruche?
5: Tu fabriques soit une grande poêle ou...
6: Non, pas la poêle à frire!
5: Soit... T'essayes de trouver une grande poêle, et bah comme ça c'est bien. Nous, on a des poêles grandes, mais ça suffit, des poêles comme ça, ça suffit.
4: Ou alors on le fait tout simplement pas cuire, on les laisse vivre.
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8: Bonjour, je m'appelle Jean, je suis né en 1935. J'ai fait du vélo depuis très jeune. J'ai côtoyé après des gens de qualité et j'ai eu la chance de participer à beaucoup d'épreuves et d'en tirer de grands souvenirs et des profits.
9: Bonjour Jean. Alors c'est pas exagéré hein, de dire que vous êtes un mordu, un grand passionné de vélo et de cyclisme. Ça se voit quand on regarde vos albums photos chez vous, vos nombreux trophées. Et ça se voit un peu dans vos yeux aussi quand on parle de vélo, ça vous émeut?
8: C'est vrai qu'à vélo j'ai été heureux. Ah oui, j'étais mordu. Et alors dans mes rêves, je rêvais que le Tour de France passait dans le coin, que je me planquais derrière une haie et que je m'emmanchais dans le peloton. Je roulais comme les autres sans fatigue. Et ça, c'était un rêve qui m'est resté longtemps. Et j'ai même rêvé une nuit, il n'y a pas si longtemps, que sur le guidon, j'avais mis mon nom.
9: Jean, vous-même, vous avez participé à certaines courses, notamment le Paris-Brest-Paris.
8: Ah, Paris-Brest-Paris avait existé la première fois en 1891. Et c'est Charles Théron qui avait gagné. Il avait eu un peu de chance parce que il avait déjà un frère qui avait une voiture. Et il avait bénéficié de ravitaillement, d'assistance. Et à un moment, il a voulu abandonner. Et son frère a sorti un pétard. Il a dit, si tu t'arrêtes, je te tue. C'était sympa au possible. Il n'y a pas de dérailleur, il n'y a pas de frein, il y a un pignon fixe, et puis tu pédales. T'en chies comme un russe au Congo, alors c'est quand même assez baroque. Moi, après, j'ai fait Paris-Brest-Paris, en 1991, 100 ans après Charles Théron. Je suis quelquefois un peu farfelu. J'ai eu beaucoup de plaisir à faire Paris-Brest-Paris, parce que je l'ai fini pas abîmé.
9: Qui sont les cyclistes qui vous ont marqué?
8: Bernard Hinault. J'ai adoré ce garçon. Et puis, à un moment, on a familiarisé. Je me suis occupé, entre autres, de lui et de son vélo. Il était attaché à ce que je faisais. Et je savais que pour un contre-la-montre, fallait lui mettre de la guidoline neuve, le chatterton des guidons. Je l'ai accompagné au championnat du monde et il était champion du monde, à Sallanches. Et là, les larmes sont sorties et on s'est embrassés. Et après, j'en ai eu un autre, Luc Leblanc. Luc Leblanc était champion du monde. Luc Leblanc était maillot jaune du Tour. Luc Leblanc a eu le malheur de perdre un frère lors d'une soirée de 14 juillet à Nieul en Haute-Vienne, un gars bourré rentre dans la foule, tue le frère à Luc et casse une jambe à Luc. Ça n'a pas empêché Luc d'être champion du monde. Enfin, pour moi, c'est grandiose. Et il y a 2 ans, le Tour de France passe à La Roche et Luc Leblanc conduit une voiture. Tout le monde pose des questions, tout ça. Et je dis à Luc Leblanc, comment va ta sœur? Les gens me prennent pour un timbré, quoi. Ah, il me dit, elle va bien, elle habite à Toulouse, elle fait telle et telle chose. Ces périodes-là, pour moi, sont formidables.
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9: C'est la Camille Minute, votre chronique de la joie et de la bonne humeur. Aujourd'hui, on va parler des red flags. Alors, c'est quoi un red flag? Un red flag, c'est littéralement un drapeau rouge. Dans la vraie vie, ça veut dire attention, danger. Fuis, cours, ne réponds pas à ce message. Le red flag, c'est le petit signal que ton cerveau voit, mais que ton cœur ignore, en disant « Non mais ça va, je gère, on va gérer ». Le red flag, c'est pas encore une catastrophe, c'est l'annonce de la catastrophe. C'est le teaser du film d'horreur. Il dit « Je suis pas jaloux ». Par exemple, si le mec il dit « Je suis pas jaloux », mais il connaît l'heure de ta dernière connexion avant tout le monde, il est jaloux, ok? Si elle te dit « Ah mais moi je suis très cool », mais qu'elle fouille dans ton téléphone, même quand il est éteint, elle est pas cool. Un red flag, c'est pas un défaut, c'est un avant-goût du problème. C'est quand quelqu'un te dit « Ah, moi je suis comme ça » et que toi, au lieu de partir, tu réponds « Ah bah parfait !» Non, fuis, cours ! Bref, les red flags, c'est simple. Si tu te dis « Ça va sûrement passer », eh ben ça passera pas. Voilà, c'est aussi simple que ça. Alors maintenant, ce que je vais faire, c'est que je vais vous lister, parce que l'être humain va toujours trop loin, des red flags vraiment exagérés, des red flags qu'on voit sur les réseaux sociaux qui sont vraiment... ça va beaucoup trop loin. Une fois, j'ai vu une vidéo, il y a une nana, elle a sorti « Moi, j'ai un red flag. Mon red flag, c'est les mecs qui tiennent la barre du métro dans le métro. » Donc maintenant, en fait, faut choisir entre tomber par terre ou être célibataire. Il y a un mec, il a dit, une fille qui finit son assiette, c'est un red flag. Frérot, elle a juste faim. Hein. C'est pas toxique, c'est la dalle, ça s'appelle. Après, il y a des red flags. Il y a quelqu'un qui a dit, moi, mon red flag, c'est quelqu'un qui met son réveil à 6h du matin, même le week-end. Excuse-le d'être pauvre, hein, il veut bosser, ce monsieur-là. Il y a quelqu'un qui a dit, voilà, moi, mon red flag, une personne qui aime l'eau plate. Donc en fait, si t'aimes pas les bulles, t'es toxique, quoi, t'es dangereux. J'ai vu aussi, mon red flag, c'est quelqu'un qui répond trop vite au message ou trop lentement. Le bon timing, c'est jamais bon, quoi. Il y a un mec qui l'a dit, moi, mon red flag, c'est une fille qui dit, on verra. C'est pas un red flag, ça. C'est une promesse honnête. Et j'espère qu'elle le verra pas, le mec. Hein. À ce rythme-là, respirer va devenir un red flag. Bientôt, il inspire par le nez, c'est un red flag. Les gens, ils veulent plus une relation, ils veulent un CV sans défaut. Et même là, ils trouvent un red flag dans la photo. Avant, on cherchait l'amour. Maintenant, on cherche la faute. C'est bien ça le problème.
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1: Pierre Nus s'installe pour les astuces de sa mamama. Bonjour Pierre.
2: Guten Morgen Hubert und salut Bissam.
1: Info pour celles et ceux qui viennent de découvrir peut-être une rayure sur un de leurs meubles.
2: Hop là, je vais t'en passer. Oui, ça arrive, hein, une dent de chien, une griffe de chat, un jouet de bébé. Les roues des camions en plastique, ça laisse des traces des fois. Hein. Bon, un petit choc, ça peut parfois abîmer vos meubles préférés, mais ma mamama m'a rassuré, elle m'a dit d'acheter des noix. Alors c'est pas parce que je porte le même patronyme que j'en fais la promotion, mais le cerneau de noix est riche en huile et graisse naturelle. Mais c'est l'intérieur de la noix, calme. N'y allez pas avec la coquille pour frotter sur le meuble, ça va empirer les choses. Vous frottez le cerneau directement sur la rayure en allant dans le sens du grain du bois. Bon, vous faut un peu frotter, hein.
1: Vous frottez longtemps. Un petit peu quand même.
2: Voilà, faut que l'huile sorte et il faut laisser agir l'huile pendant environ 5 à 10 minutes pour qu'elle pénètre le bois. L'huile libérée va dans la rayure, ça aide à nourrir le bois sec qui est exposé par la rayure et surtout les pigments naturels de la noix vont aider à teindre la rayure et ça va mieux correspondre à la couleur du bois qui l'environne, ça la rend beaucoup moins visible cette rayure. Ensuite, vous laissez agir, vous essuyez l'excès d'huile avec un chiffon doux et propre, n'y allez pas avec le côté vert de l'éponge, Gal, et vous lustrez légèrement la zone. Alors ça fonctionne beaucoup mieux sur les rayures peu profondes et sur les bois dont la couleur est proche de celle du cerneau de noix, donc un brun assez clair. Les meubles verts ou rouges, vous oubliez.
1: Oui, bah,
2: merci ma maman.
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3: Grégory Amen est le coordinateur de l'association Pas Assez qui gère le café associatif La Chaoué à Metz. Bonjour Grégory.
4: Bonjour.
3: La Chaoué n'est pas un café comme les autres. Comment définiriez-vous ce lieu à quelqu'un qui n'y est jamais allé ?
4: On évite de parler de café, mais moi j'aime bien l'appeler la maison citoyenne et culturelle, la MCC, la Chaoué, parce qu'il y a ce côté maison accueillante, se sent chez soi, pour rappeler le côté citoyen, culturel et solidaire, bien sûr.
3: Pourquoi ces espaces alternatifs, associatifs et culturels sont si importants dans une ville comme Metz ?
4: Ils sont très importants pour moi un peu partout. Hein. Il en faudrait dans les villages un peu partout pour conserver le lien entre tout le monde, parce que on voit bien qu'on a besoin d'être ensemble, de se parler, confronter nos idées, puis de rompre avec la solitude. Hein. Ça c'est un mal contre lequel il faut absolument lutter.
3: Vous sentez qu'il y a de plus en plus de gens qui sont seuls et qui ont besoin justement de ce lieu sociétal.
4: Nous, on le sent à la Chaoué, on accueille quand même pas mal de gens qui cherchent des contacts quand quelqu'un vient d'arriver à Metz, quand il demande un peu autour de lui, un jeune ou moins jeune, je dis « Oh, bah, on lui dit, va faire un tour à la Chaoué, tu vas vite rencontrer des gens » et c'est vrai, ça fonctionne bien. Pour ça, c'est réussi. Après 16 ans d'ouverture, 2010, cet aspect-là fonctionne très bien.
3: La fermeture administrative de la Chaoué a été un coup dur. Comment vous avez vécu cette période ?
4: Bon, c'était une période un peu de remise en question, hein, où ça permet de faire le bilan sur des façons de fonctionner, sur les activités qu'on met en place, etc. Puis de se projeter, voilà, d'imaginer, se renouveler, puisqu'on est obligé de faire évoluer nos activités. Hein. Malheureusement, on ne peut plus utiliser les locaux comme on les utilisait avant. On faisait beaucoup de concerts, voilà, donc il y aura encore de la musique. On va accentuer les rendez-vous citoyens justement pour être ensemble, se parler, confronter nos idées, présenter les associations qui nous tiennent à cœur, qui ont besoin d'aide aussi.
3: Vous êtes père d'une petite fille, Grégory, vous avez envie de lui transmettre ces valeurs de solidarité. De quelle manière vous lui transmettez ?
4: Alors ma fille est grande et puis j'ai une autre fille, voilà, qui est un peu plus petite. Alors ces valeurs, c'est des temps qu'on passe ensemble, mais c'est vrai que pour moi les enfants, c'est ce qu'il y a le plus important. C'est mon métier à la base, animateur, formateur, BAFA, c'est mon truc de transmettre, parce que ce sont les générations futures qui feront le monde de demain. Donc c'est en assistant des événements culturels, c'est en allant voir des concerts,
3: des expos,
4: des expos, en faisant des ateliers, en allant voir le monde, en se confrontant aux autres. Pour moi, on s'épanouit et on s'ouvre aux autres.
3: Merci beaucoup beaucoup, Grégory Amène. On espère que vous allez retrouver un mode de fonctionnement à l'équilibre dans les prochaines semaines.
4: Merci, au revoir.
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2: On a une boutique à Mours-Saint-Eusèbe et on a notre exploitation agricole qui est au Balme à Romans. Ça fait 5 générations qu'on est trufficulteur, donc producteur de truffes noires en Drôme des Collines. Et j'appartiens moi-même à la 5e génération. La truffe, c'est vraiment le point central et on a développé plusieurs activités autour. Aujourd'hui, on a 3 branches d'activité. Donc, une première branche qui est autour de simplement de la production de truffes. On fait également de l'agrotourisme, c'est-à-dire qu'on reçoit tous les week-ends des particuliers sur notre exploitation. On leur fait découvrir notre univers et à l'issue de cette phase de découverte, on propose un repas truffé de l'entrée au dessert dans notre ferme auberge. Et la troisième branche d'activité, un petit peu originale, on a créé une gamme de produits cosmétiques à base de truffes. Et ça nous permet finalement de valoriser le produit autrement et d'avoir des produits à vendre toute l'année, puisqu'il faut savoir que la truffe noire d'hiver est un produit qu'on récolte de mi-novembre à mi-mars.
1: Et c'est donc la truffe d'été qui prendra ensuite le relais. Mais l'idée ici, dans la maison Boissieu, c'est aussi de nous faire profiter toute l'année de la truffe noire de la Drôme des Collines grâce à une très belle gamme de produits dérivés.
2: Par exemple, des fromages truffés, beurre truffé. On fait également du pâté de porc à la truffe. On a de la truffe en semi-conserve. On a également des quenelles de volaille truffées, boudin blanc à la truffe, une gamme de croque-monsieur truffé, le rhum à la truffe. Et en partie sucrée, on propose des fondants à la châtaigne truffée. On avait à cœur de travailler uniquement avec des producteurs locaux puisque c'est une démarche qui est importante pour nous et on a la chance en local d'avoir de super acteurs. Donc on essaie d'unir nos forces pour proposer des produits 100% locaux.
1: Et c'est aussi le cas pour les truffes puisque la maison Boissieu travaille avec un certain nombre de producteurs de la Drôme des Collines.
2: Oui, tout à fait, on y tient. D'ici quelques années, on sera la plus grosse zone trufficole de France. Sur le Nord-Drôme, il y a 500 producteurs référencés. Donc, on a la chance ici d'avoir des terrains qui sont très sableux, ce qui nous permet d'avoir des truffes qui sont jolies visuellement, qui sont rondes et qui ne sont pas gênées par des obstacles au moment du développement. Donc, on a de très jolis produits autant visuellement qu'au niveau gustatif. Et l'idée, c'était de permettre aux particuliers ou même aux professionnels qui souhaitent se procurer de la truffe une vraie boutique physique, parce que c'est vrai qu'aujourd'hui, c'est compliqué si on ne connaît pas un petit producteur de pouvoir trouver de la truffe et de s'en procurer.
1: Et donc, autre particularité de cette maison Boissieu, c'est sa gamme de cosmétiques à la truffe. Des tubers mélanosporum, issus des truffières du domaine familial, qui a reçu en 2011 la certification agriculture biologique. Des cosmétruffes mises au point après plusieurs années d'études.
2: C'est un projet qui s'est étalé sur 3 ans. Il y a eu une première phase de recherche pour étudier les potentiels bienfaits de la truffe pour la peau. Et il se trouve qu'à l'issue de cette phase de recherche, on a eu des résultats positifs puisqu'il faut savoir que la truffe a des propriétés intéressantes dans le domaine de l'anti-âge, qu'il y a des acides aminés qui stimulent la production de collagène. Donc le collagène permet de régénérer les cellules de la peau et c'est également efficace pour prévenir et protéger de tout ce qui est taches pigmentaires. Donc en partant de là, on a travaillé avec des laboratoires cosmétiques sur la formulation des produits puisque c'était quand même un vrai défi d'inclure la truffe dans des produits cosmétiques et d'arriver à la conserver notamment. Et donc aujourd'hui, ça nous amène à avoir une gamme de 3 produits. On a un soin jour, un soin nuit et un soin pour homme.
1: Et pour les découvrir, rendez-vous avec Emma, sa mère, son père et son frère à Mours-Saint-Eusèbe. La maison Boissieu est ouverte du lundi au samedi de 9h à midi et de 14h à 19h et le dimanche matin de 9h à midi. Des infos à retrouver comme d'habitude sur ici.fr Drôme Ardèche, rubrique Circuit court.
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3: Bonjour à toutes et tous, bienvenue dans Affaires classées, le podcast. Nous sommes en janvier 1879. Le sympathique garde champêtre du village de Laguinge, en Haute-Soule, est poignardé de 5 coups de couteau dans une auberge. Les gendarmes arrivent et son meurtrier a disparu.
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3: Les bohémiens. ces individus migrant en groupe d'un village à l'autre ont longtemps alimenté les conversations, les polémiques, les peurs au Pays Basque et au-delà. Les historiens situent leur arrivée dans le coin en l'an 1602. C'est le seigneur d'Urtubi à Urugne et le vicomte d'Etchaus à Baïgorry qui accueillirent en nombre ces descendants du peuple Tzigane ou Rome venus de Bohême grâce au sauf-conduit que le roi de cette contrée d'Europe centrale délivrait. Nombre d'entre eux vont finir par s'implanter en Soule ainsi que dans les pays de Cise et de Mix. Vivant à l'écart des villages, ils offraient leurs services aux villageois, bien contents de leur donner du travail contre très peu d'argent. Selon les saisons, ils étaient employés chez les paysans. D'autres œuvraient comme vanniers, empailleurs de chaises ou tondeurs de mulets. Leurs épouses fabriquaient des chapeaux, de la vannerie aussi. Elles ne tardèrent pas à susciter la curiosité, voire la peur, lorsqu'elle disait disposer de pouvoirs magiques, de remèdes naturels ou jurant prédire l'avenir en lisant dans les lignes de la main. Frappant à la porte des fermes, on les disait mendiants, voire chapardeurs. Dans les gendarmeries du secteur, les plaintes des villageois affluaient pour vol d'animaux, de victuailles ou de linge. Leur présence finit par agacer le préfet palois qui décide de lancer en 1802 une gigantesque rafle. 475 bohémiens sont arrêtés et jetés en prison dans l'attente de les expédier outre-Atlantique en Louisiane. Mais le projet du préfet tourne court et la plupart des rescapés de la rafle reviendra vivre au Pays Basque où ils désigneront leur propre roi.
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3: Il se nomme Pierre Aguerre. Il vit en Haute-Soule, dans le petit village de Laguinge, et partage son existence avec une femme, encore jeune, qu'il dit être son épouse, même si les registres d'état civil du secteur ne trouvent nulle trace de leur mariage. Chez les bohémiens, point n'est besoin de s'ennuyer avec les formalités. On est libre depuis des lustres, et la loi que l'on reconnaît, d'abord, est celle des traditions. La modeste masure qui lui sert de quartier général à Laguinge ne l'empêche toutefois pas de faire de fréquentes excursions ailleurs. Pour tondre les mulets officiellement, comme il le clame à ceux qui l'approchent, et peut-être aussi pour tondre les bourses et les biens des paysans du secteur. Combien de fois, en effet, son premier voisin n'a-t-il pas déploré des vols d'objets agricoles ou d'animaux dans sa propre ferme ? Le dit voisin aurait bien aimé récupérer ses biens en signalant ses méfaits aux gendarmes de Tardets. Mais Aguerre traîne une sale réputation. Maintes fois condamné pour vol, violence, il pourrait bien se venger. Aguerre sait cultiver ses relations et, pour asseoir son autorité, il va lier amitié avec un homme influent au village. Le garde champêtre, un certain monsieur Iriard. Le brave fonctionnaire est au courant de tous les potins du village. Son goût immodéré pour la bouteille fait de lui un informateur facile, de premier choix. Ce 9 janvier 1879, Aguerre accoste le garde champêtre. Il l'invite sans peine à boire ensemble dans le premier cabaret venu. Les deux larrons y retrouvent le vieux Albex, un paysan du coin, et l'instituteur du village, qui a momentanément déserté sa classe. C'est alors parti pour une série de plusieurs tournées de vin.
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3: Dans le canton de Tardets, chacun sait que le garde champêtre, Iriard, est de ces muets à qui la picole alimente surabondamment les paroles. Ce soir de janvier, la nuit tombe tôt et la conversation s'éternise. Ivre à l'excès, Iriard dévoile toutes sortes de fâcheux secrets sur tel ou tel habitant du village. Ses amis, tout aussi ivres, en rajoutent. Soudain, Iriard explose de colère. Il menace ses acolytes de comptoir en ces termes.
5: « Pour un peu, je vous battrai comme on taille le lin !»
3: À peine a-t-il fini sa phrase que Pierre Aguerre, le roi des bohémiens, se retourne. Il lui assène 4, voire 5 coups de couteau en hurlant « Ah, puisque tu le veux, c'est comme ça !» Celui qu'on surnomme le roi des bohémiens prend, sans attendre, la poudre d'escampette, sans doute en direction de son domicile. Dans le troquet, c'est la panique absolue. Le pauvre garde-champêtre hurle de tous ses poumons. Il scande des mots de peur, conscient sans doute qu'il vit ses derniers instants. Quelques secondes suffiront pour qu'il s'effondre, baignant dans son sang. On accourt des maisons voisines, le médecin de Tardets arrive peu après, mais il est trop tard. Le malheureux Iriard accuse plusieurs plaies profondes. L'une d'elles a perforé l'abdomen, causant la libération d'une partie de ses intestins. Les gendarmes rappliquent à cheval. Avant d'expirer, Iriard réussit malgré tout à leur balbutier quelques mots, dont le nom de son meurtrier. On se lance aussitôt à la recherche d'Aguerre. Voyant de la lumière à l'intérieur de sa ferme, les gendarmes l'encerclent avec prudence. Qui sait si le roi des bohémiens n'a pas encore quelques armes qu'il pourrait utiliser pour s'enfuir.
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3: Malin, Aguerre s'éclipse par la porte arrière de la demeure. Il marche à pas de loup avant de se blottir dans les broussailles, espérant tromper la vigilance des gendarmes et s'évanouir dans la nature, afin peut-être de se planquer plus tard en Espagne. Hélas, le bruit de ses pas sur les feuilles desséchées va le trahir. On le saisit avant de le coucher au sol, sous la menace d'un fusil. Les gendarmes imaginaient qu'une telle posture lui ôterait toute envie de résistance. Que nenni ! La perspective de sombre lendemain réveille son audace. Aguerre tente les plus violents efforts pour se soustraire à ses gardiens, usant de coups, de nouveaux coups de poing à dessein. Mais la vaillance des gendarmes aura raison de lui. Le voilà maintenant conduit à Tardets, où son interrogatoire commence. Et la première question qui se pose, pourquoi a-t-il tué Iriard ? Le roi des bohémiens aurait fort bien pu être en proie à des remords, formuler des regrets au besoin. Pas un instant. Il livre une fable ingénieuse à ses yeux. À l'écouter, le garde champêtre l'a d'abord frappé avec un bâton, jeté à terre et menacé de mort. C'est pour se défendre et seulement pour cela qu'il s'est emparé d'un couteau qu'il range habituellement dans sa poche. Il avoue donc son forfait, sans hésitation, mais entendez-le bien, son seul regret est de ne pas lui avoir tranché la gorge. Iriard l'avait saisi au bras et serré si fortement qu'il n'avait pas le choix, dit-il. Hélas, pour Aguerre, cette jolie fable ne convainc personne. Les piliers de comptoir présents le soir des faits démentent formellement son récit. Et le médecin venu l'examiner ne trouve sur son corps aucune trace de plaie, de contusion ou d'ecchymose. Conclusion, Aguerre ment.
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3: Le procès du roi des bohémiens s'ouvre à Pau le 21 février 1879. Une foule nombreuse a fait le voyage pour l'occasion. Des congénères venus du Pays Basque, des amis et aussi des proches du malheureux garde-champêtre que chacun appréciait en Haute-Soule. Le procès d'un bohémien n'a rien d'une première à la cour d'assises des Basses-Pyrénées, mais cette fois, on juge l'autoproclamé roi des bohémiens. Âgé de 58 ans, il a le teint cuivré, l'air astucieux et même féroce, selon l'un des journalistes parisiens présents au procès. Les préjugés contre les bohémiens ne manquent pas. Le président de la cour, par exemple, M. de Lagerie, pose en préambule, je cite, « qu'au milieu de la race noble et loyale des Basques vit la race maudite et dangereuse des bohémiens ». Aguerre, selon les témoins, aurait été proclamé roi des siens à cause de ses innombrables méfaits. Il était si redouté en Soule que même le maire du village de Laguinge en avait peur. L'élu délivrer son certificat de bonne vie et de bonne mœurs, non parce qu'Aguerre était vertueux, mais pour qu'il aille migrer ailleurs. Le procès vire au mauvais spectacle. Tantôt calme, Aguerre justifie sa royauté bohémienne et tente de lui donner quelque chose d'imposant. Tantôt en colère, il se dresse sur son banc. Saisissant la rampe des deux mains, il insulte, il menace les témoins qu'il dit être des suppôts du diable. Ses regards menaçants n'épargnent personne, pas même son avocat. Aucune émotion n'affecte son visage quand on lui présente les vêtements ensanglantés du défunt. Avec un tel client, qui ne rêve que de représailles et de vengeance, la cour d'assises n'aura aucun état d'âme à envoyer le roi des bohémiens au bagne, à perpétuité.
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3: Le roi des bohémiens, c'était ce nouvel épisode en podcast. Merci de l'avoir écouté. Dans un prochain rendez-vous, je vous emmènerai en 2018 du côté de Pau avec une intervention policière qui va faire couler beaucoup d'encre.

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1: 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Visa accordée à toutes celles et ceux qui ont la tête dans les nuages.

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2: Salut à toutes, salut à tous et bienvenue dans Décibel. Ravi de vous retrouver. Voilà, après les meilleurs moments de l'émission la semaine dernière, eh bien, ce soir, on repart avec Big Flo et Oli, vous l'avez compris, avec également ce petit blind test où leur album sera à gagner. Et puis, un grand coup de cœur, une découverte qui nous vient de Belgique, de Bruxelles, très exactement. Elle s'appelle ML et elle vient de sortir son premier album qui s'appelle Tout Bas. Vous la découvrirez tout à l'heure. Bienvenue dans Décibel. Big Flo et Oli, c'est un premier album il y a 10 ans, mais des titres et des rêves depuis bien plus longtemps. Des tubes comme on en entend rarement.

0: deux frères toulousains au palmarès ébouriffant. 1 million d'albums vendus, 9 millions d'abonnés sur les réseaux, 3 milliards de streams, 3 victoires de la musique et des concerts archi complets dans les plus grandes salles de France et les stades. Mais alors, est-ce que réaliser ses rêves d'enfant avec tant de succès, c'est l'autoroute du bonheur? C'est l'une des nombreuses questions qui se posent. Big Flo et Oli dans leur nouvel album Karma qui vient de sortir, et c'est Oli qui vient nous en parler ce soir dans Décibels. Salut Oli.
1: Salut, super intro. Ça fait toujours plaisir de te voir, tu sais. Je suis obligé de dire à chaque fois, Émilie, que t'es une des premières qui nous a interviewé. Voilà, comme ça, c'est dit. J'ai dit mon petit bisou, ma petite blague du début, et c'est fait.
0: Merci. Mais non, mais moi, si tu dis que ça te fait plaisir de me voir, imagine-moi à la place où je suis de voir l'évolution du groupe Big Flo et Oli, mais aussi votre évolution personnelle à toi et à ton frère. Tu viens d'avoir 30 ans, là.
1: Ça y est, j'ai passé le cap du 3. Du 3, tu sais, quand tu remplis sur les papiers, tu mets 3. Ça y est, fait drôle.
0: Tu changes de case, quoi. Ouais. C'est un truc de fou. Alors, beaucoup de gens ont l'habitude de vous voir ensemble, Big Flo et Oli. Ce soir, Oli, t'es tout seul. Alors, je vais pas te faire comme dans la chanson « Il est où ton frère ?» Mais qu'est-ce que ça dit de votre duo que, justement, sur cet album-là, sur Karma, il y a eu quelques promos que vous avez fait l'un sans l'autre. Moi, j'ai l'impression que c'est très positif. Mais dis-moi ce que t'en penses.
1: Ben, moi aussi, je crois que c'est positif. Écoute, ça dit qu'il y a un côté un peu plus libre et un peu plus assumé. Peut-être que parfois, on se permettait pas ces petites parenthèses solo.
0: Ouais.
1: Et ça dit aussi une volonté d'un peu plus développer. Souvent, quand t'es à deux,

0: Là, s'il aurait été là, ça aurait été aussi génial. Mais
1: De toute façon, tu commences une phrase, il la termine.
0: Ouais,
1: c'est la mitraillette, vous deux, quand
0: mais
1: même.
0: Mais c'est bien aussi de pouvoir parfois faire des longues phrases et pouvoir développer, laisser un silence. Sans qu'il Flo à côté.
1: Flo, il peut pas le silence. Ah, tout de suite, il rentre dedans.
0: Flo, il supporte pas. Mais ouais, on s'est un peu réparti un peu les tâches. Et puis, pour te dire la vérité, 100% honnête, Flo, il est un peu moins à l'aise. Enfin, à l'aise, il l'est, mais il aime un peu moins ce truc-là d'enchaîner beaucoup de promos, d'interviews.
1: C'est un exercice. Et quand tu deviens musicien, tu signes pas pour ça au départ.
0: Exactement.
1: Oui.
0: Donc, il envoie le petit frère. Moi, j'aime beaucoup ça. C'est toujours un plaisir de pouvoir défendre l'album et en parler. Donc, on se répartit de temps en temps la tâche.
1: Alors, défendre l'album, c'est un grand mot, puisque franchement, il n'est pas très attaqué. La critique est unanime et dithyrambique. Karma, c'est un super album. Et alors, c'est drôle, parce que beaucoup de journalistes ont l'impression qu'il faut rajouter, il est très

0: Alors pour moi, vous faites du rap depuis toujours. Pourquoi est-ce qu'on dit que celui-là, il est plus rap?
1: Écoute, franchement, tu me poses une colle aussi. Mais ça me fait plaisir que toi qui nous suis et qui nous soutiens depuis des années, tu le relèves. De toute façon, c'est un compliment, donc on est content. Mais c'est vrai que... on l'a un peu plus axé comme ça en promo. En fait, on a un peu dit ça et les gens l'ont répété. mais je suis d'accord. On a toujours rappé. Mais allez, je vais pas être de mauvaise foi. C'est vrai que quand on entendait les morceaux que t'as mis au début,
0: les gros tubes,
1: plus tard, dommage. Quand tu nous connais de loin, sans être forcément rentré dans notre univers musical, c'est vrai que ça peut être étonnant si tu te prends karma. Ayant juste découvert Coup de Vieux, Dommage, Sur la Lune ou Papa.
0: Oui,
1: donc il y a cette petite différence là, mais en effet, on a toujours été rap et de la famille rap, accepté aussi, on a toujours fait des collabs avec des rappeurs, c'est notre ADN pur et dur. Mais c'est vrai qu'il y a un retour quand même, un truc un peu plus essentiel, un retour aux sources dans la manière de composer, un peu moins formaté aussi. Il y a un côté un peu plus rough, quoi, j'ai l'impression, dans cet album-là.
0: C'est intéressant. Alors, on a vu par moments, grâce aux réseaux sociaux, comment vous l'avez fabriqué, ce disque. J'ai notamment souvenir d'avoir été hyper jalouse d'une villa en Espagne.
1: À Cadaqués, ouais.
0: Vous étiez pas mal, là.
1: On était bien. C'est Flo qui a choisi la villa, tu te doutes.
0: Il a toujours très bon goût, Flo, tout ce qui est voyage, etc.
1: Confort.
0: Ça, c'est sûr. Donc, c'est un album que vous avez fabriqué à plusieurs endroits, sur plusieurs périodes. C'est ça aussi le grand succès dont je parlais au début. Alors, je ne sais pas si ça vous mène sur l'autoroute du bonheur, on en parlera en écoutant des chansons, mais en tout cas, ça vous laisse le choix et les moyens de prendre tout le temps que vous voulez pour faire votre musique.
1: Ouais, ça c'est un luxe qu'on a grâce à notre public aussi, qui nous a toujours suivis. Ouais. Et on fait partie des rares rappeurs, surtout dans le rap. C'est important de le souligner, parce que dans la variété ou dans la pop, c'est un peu plus courant de mettre des 3-4 ans entre les albums. Dans le rap, c'est quasiment tous les 6 mois que ça sort un projet. Et on a la chance d'avoir un public qui nous suit et qui est toujours présent. Ouais.
0: Ils vous attendent.
1: Ils nous attendent, ils comprennent aussi le processus. Et puis aussi, on a aussi la chance de faire des tournées un peu infinies.
0: Oui, c'est vrai, vous êtes tout le temps là.
1: C'est-à-dire que souvent, on sort là, on avait sorti l'album en 2022 et la tournée, elle s'est finie mi-2025. Donc ça a été du non-stop, on rajoutait des zéniths partout à chaque fois, on a fini en stade, tournée inter. Donc c'est aussi un luxe qu'on a, un confort qu'on a.
0: Alors, Oli est là sans Big Flo, mais il y a aussi des moments de l'album où vous n'êtes pas ensemble. Et ça chante. Parce que oui, c'est un album très rap, n'empêche que ça chante aussi. Là, c'est Flo, c'est pas le meilleur moment de sa journée ou de sa vie, mais il le partage, et c'est ça qui est beau, il est dans un hôtel de luxe au Japon.
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0: c'est beau et triste et mélancolique, les deux chansons qu'on vient d'entendre. Elles se suivent aussi sur Karma. Vous avez eu envie de vivre chacun ces petits moments de...
1: Ouais, et puis souvent, duo, quand l'autre ne trouve pas sa place dans le récit, dans la narration, par exemple, le morceau qu'on entend là encore en fond, il s'appelle « Tu me manques ». Et c'est une déclaration d'amour à une dame, une vieille dame avec qui je me suis lié d'amitié. On aurait dit un récit de Marcel Pagnol, un peu dans notre quartier à Toulouse.
0: Une quand dame t'étais gamin.
1: Quand j'étais enfant, une femme en plus qui a jamais réussi à avoir des enfants. Donc il y avait toute une symbolique très forte entre les lignes. Et c'est vrai que c'est mon histoire avec elle d'amitié de gamin que j'étais. Et c'était pas du tout l'histoire de Flo. Donc souvent quand il trouve pas sa place, il se met de côté ou il prend un pas de recul. Et moi pareil. Là, il parle de sa dépression un peu, de son spleen d'artiste et de grand frère qui a eu beaucoup de pression sur les épaules. Tout seul, un peu, il parle de ses antidépresseurs dans un hôtel où il est censé normalement être le plus heureux du monde vu que c'était son rêve. Ben là, je m'y voyais pas non plus, à part raconter, je vois mon frère, et il m'écrit, il y avait pas grand-chose à raconter. Donc parfois, c'est bien aussi de s'accorder ça. Ouais.
0: Alors, l'album s'appelle Karma, moi. Perso, le karma, c'est un truc qui me fait peur. Quand je fais un truc pas très propre, je me dis, méfie-toi, le karma va te retrouver et va te rattraper par le callback et tu vas payer ce que tu es en train de faire. Donc le karma, pour moi, c'est plutôt un truc qu'on redoute.
1: Ouais.
0: Karma, c'est ça.
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0: Alors pour vous, le karma, pour Big Flo et Oli, est-ce que c'est comme moi un truc qu'on redoute? Est-ce que c'est quelque chose qui a à voir avec la religion, avec la superstition? C'est un mot fort, karma.
1: Ouais, c'est un mot fort qui nous a beaucoup accompagnés. Tu sais, quand tu passes beaucoup de temps avec une personne, tu commences à rentrer dans des délires, tu crées ta propre mythologie.
0: Sure. Oui.
1: Ton langage, tes blagues de frères, tes running jokes, tout ça. Et ça a été vraiment le cas avec Flo. Autour du karma, c'est vrai qu'on s'est souvent répété ce mantra-là, en se disant, t'inquiète, laisse faire le karma.
0: Ah, donc vous, c'est plutôt
1: c'est 100%,
0: un karma positif.
1: 100% positif.
0: Qui vient réparer les injustices dont vous avez été victime.
1: Exactement.
0: Que les gens comme moi ont fait, parce que moi, j'ai peur. Donc moi, c'est toutes les saletés que j'ai fait, et vous, c'est toutes les saletés qu'on vous a faites.
1: Non, on voit plutôt le verre à moitié plein, quoi.
0: C'est bien, bravo, les gars.
1: Sur le karma, en tout cas, mais ça marche dans les deux sens. Et d'ailleurs, ce qui était assez marrant, c'est qu'on l'a sorti un vendredi 13. Et pareil, ça a créé débat chez nos potes. Il y en a pour qui c'était ultra chanceux, ultra positif.
0: Oui.
1: Et d'autres qui disaient, faites gaffe à vos chiffres, les gars, ça porte malchance. Mais en tout cas, pour revenir au karma, c'est vrai qu'on s'est rattaché à ça. Et je crois qu'on n'est pas les seuls dans une société qui vacille un peu et où on manque parfois de repères. Là, tu vois, on regardait les news à la télé, on était assez choqués de ce qu'on lit, de ce qu'on voit, de ce qu'on entend. Donc, je crois que parfois, on se rattache à des religions un peu intérieures, à des superstitions.
0: Quand on se sent impuissant.
1: Quand on se sent seul, impuissant, parfois, ou perdu. C'est une sorte de phare un peu au loin. On essaie de se fabriquer un peu d'espoir, quoi. C'est ça, être humain, j'ai l'impression. Donc ouais, le karma nous a accompagnés. Et c'était aussi une métaphore sur notre carrière, de se dire, voilà, on a planté une graine. Tout le monde ne croyait pas en nous. Ça a été parfois un peu dur. On était un peu marginalisés, mis de côté, incompris dans ce qu'on voulait raconter, dans qui on était. Et on se disait, attends, une carrière, c'est long, pas à pas. Et finalement, le karma et le public a été de notre côté. Donc, il y avait une métaphore assez symbolique. Il y a un morceau qui s'appelle Remontada, où on dit aussi voilà qu'on a réussi avant la fin du match, avant à remonter au score, quoi. Donc, ça marchait bien.
0: Karma, c'est le nom de l'album et c'est aussi le nom de la chanson qu'on écoute maintenant. Big Flo et Oli sur votre radio ici.
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0: Flo et Oli, Karma, sur le nouvel album qui porte le même nom. Et Oli est ce soir l'invité de Décibel. Oli, on va reposer la question que j'ai posée au début en introduction. Alors, est-ce que réaliser ses rêves d'enfant, avoir autant de succès, vendre 1 million d'albums et remplir des stades, ça rend forcément heureux?
1: Alors, tu as Oli et t'as pas Flo, donc moi je vais te répondre oui.
0: Toi, oui, ça te rend heureux, ça te nourrit suffisamment.
1: Oui, après, il y a plein de phases dans le bonheur, c'est-à-dire qu'il y a plein de couches, il y a des moments où, bien entendu, derrière l'artiste, il y a un homme, donc il y a des doutes, il y a des moments un peu plus durs, mais en tout cas, j'ai l'impression que ça m'a rendu plus heureux que ce qui était prévu de base dans la vie un peu qui m'attendait hors musique, quoi.
0: Bon karma.
1: Donc, bon karma, oui, après, c'est une question qui est toujours compliquée, je trouve, à répondre pour les artistes, parce que à la fois, il faut être élégant et assez doux dans la réponse, parce que les gens, en général, et par exemple, si je compare à mon groupe de potes ou mon entourage, ont une vie, entre guillemets, difficile ou un peu plus difficile. Une réalité, j'ai plein de potes qui font des métiers qu'ils aiment pas ou qui se lèvent le matin pour faire un taf qui leur plaît pas.
0: Oui, ou ceux qui ont pas de sous.
1: Ceux qui sont un peu plus en galère, etc. On a plein de potes à Toulouse comme ça. Et c'est vrai que si je me vois d'un regard extérieur, c'est toujours un peu compliqué d'entendre des artistes, et je le reconnais, je l'entends, se plaindre, entre guillemets, ou dire que la vie est difficile ou un peu fatigante, mais c'est le cas. C'est vrai que parfois, ça peut être déroutant, cette vie-là d'artiste, on est mis en lumière, beaucoup critiqué aussi, c'est une vie qui s'arrête jamais.
0: Ouais.
1: C'est-à-dire que nous, on est tout le temps en train de réfléchir au projet Big Flo Oli, on est tout le temps sollicité.
0: Oui, puis même si tu n'y penses pas, dans la rue, tu vas croiser quelqu'un qui va dire hey, Big Flo Oli.
1: Ouais, c'est ça.
0: Et oui.
1: Même quand je suis tout seul, il me dit ça d'ailleurs. On n'a jamais compris.
0: Et même quand, il paraît, même quand vous êtes au bout du monde, l'un ou l'autre, il y a toujours un touriste français qui vous reconnaît, qui vient
1: exactement,
0: vous parler.
1: Bah
0: oui, c'est rigolo ça.
1: Mais en tout cas, voilà, pour revenir à ta question, je crois que le bonheur, c'est dans le bonheur, il y a la liberté, quoi. En tout cas, c'est pour moi une des définitions. Et je me sens libre quand je fais de la musique. Et je me sens de plus en plus moi-même en grandissant et en faisant de la musique. Donc, je vais te répondre un petit oui.
0: Ouais,
1: mais derrière se cachent plein d'autres couches et plein de moments plus difficiles.
0: Ouais. Des nuances. Alors,
1: exact.
0: Dans l'album, il y a des réflexions hyper intéressante et profonde aussi sur l'ascension sociale. Alors ça rejoint un petit peu ce qu'on vient de dire,
1: ouais.
0: Sur le fait que voilà, t'as pas aujourd'hui la même vie, et ton frère non plus n'a pas la même vie que les gens avec qui il a grandi. Vous n'avez pas la même vie que celle que vos parents avaient à votre âge.
1: Exact.
0: L'ascension sociale, elle est par exemple dans la chanson 44D. Elle est matérialisée par à quel rang tu es quand tu prends l'avion. 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
0: Alors, à la fin, je rajoute je rigole. Ça m'intéresse parce que j'ai trouvé que cet album, c'était sans doute un de vos plus mélancoliques depuis le début, en
1: c'est
0: tout
1: vrai,
0: cas dans
1: ouais.
0: les textes.
1: C'est vrai.
0: Et pour autant, vous n'avez jamais été aussi gaulerie en promo. Je vous ai vu faire
1: des
0: folies chez Alice Moitié, chez McFly et Carlito, et vous êtes vraiment comme pour vous excuser d'avoir fait des textes aussi poignants. J'ai l'impression que vous avez mis les bouchées doubles pour être très marrant en promo.
1: Ouais, ben tu vois là, tu m'as débloqué un truc dans ma tête. C'est ça. C'est aussi parce qu'on se connaît très bien. Je te vois un peu comme une grande cousine qu'on croise de temps en temps en repas.
0: Ta première babysitter.
1: Mais c'est vrai, c'est vrai en effet. Je pense que c'est ça, et puis c'est aussi une part de notre personnalité aussi,
0: ouais.
1: Que les gens ne connaissaient pas vraiment. Nous, paradoxalement, on est des mecs aussi très drôles et très légers, très marrants. En plus de des textes parfois
0: vous êtes
1: très,
0: même
1: très
0: un peu
1: profonds.
0: Zinzin.
1: Ouais,
0: ça se voit dans les vidéos. Dès qu'il y a un événement à annoncer, c'est jamais juste une bête annonce. Vous faites toujours des choses. Oui, bien sûr, vous avez cette fantaisie.
1: On est créatif et ouais, voilà, fantaisie, ouais. Ça nous va bien. Mais c'est vrai que peut-être il peut avoir un petit complexe ou alors de la pudeur. Je mettrai ça sur la pudeur. En fait, on passe beaucoup de messages par les blagues et Flo, justement, c'est le spécialiste de dire un truc super profond et de vite casser le malaise en faisant une blague ou quelque chose de totalement bizarre, quoi. Mais c'est vrai, c'est une belle analyse. Je suis d'accord avec ce que tu dis.
0: Il y a aussi le cul entre deux chaises. Ça, c'est un truc qui vous caractérise beaucoup. Et dans tous les domaines de la vie, la chanson, c'est le retour du texte.

0: l'hôpital.
1: À peu près.
2: Ça fait beaucoup de chaises hein, pour deux petits culs.
0: Ouais. Eh bien, ça fait plaisir que tu en parles parce que c'est vrai que ça a été une position toujours particulière pour nous.
2: Ouais.
0: Dans notre vie, même dans notre vie en société, même avant le succès.
2: Ouais.
0: On a toujours été à la croisée des mondes, quoi. Et j'ai l'impression que dans notre société actuelle, c'est un truc qui est de moins en moins compris ou accepté. Et nous, on a mis du temps à faire comprendre qu'on pouvait être fier d'être français, mais fier d'être algérien, fier d'être argentin, et avoir plein d'influences mélangées à la maison, oui. Qu'on pouvait être fan de variété, mais aussi fan de rap, qu'on pouvait avoir un festival, mais aussi faire une expo. Et c'est vrai qu'on a toujours eu ce sentiment d'être au carrefour de plein de choses, et ça vient de notre éducation. Nous, on a grandi dans un quartier populaire, on n'avait pas d'argent, on faisait... On se galérait pour enregistrer dans les studios de rap, mais à la fois on était inscrit au conservatoire,
2: ouais.
0: Donc on traînait qu'avec des mecs blindés de bonnes familles qui jouaient du violon. Donc il y avait toujours ce paradoxe, et on s'est construit dans le paradoxe. Mais pour nous c'est une richesse et une fierté, mais c'est vrai que ça peut souvent être pas compris dans une ère où tout est noir ou blanc.
2: Ah, il faut choisir ton camp dans cette époque dans laquelle on vit, qui est terrible.
0: Un peu, ouais.
2: On te demande tout le temps de choisir un côté ou l'autre, et c'est pour ça qu'elle est intéressante, la place de Big Flo et Oli dans la musique, dans le rap, mais même
0: je
2: dans
0: crois,
2: la société.
0: Ouais.
2: Mais c'est parce que vous l'avez fabriqué en fait. Mais il y a des vents un peu contraires, quoi.
0: Oui, il y a des vents un peu contraires, mais là, comme tu le disais, on a enfin la sensation qu'on faisait le bon choix, en tout cas d'être ouais. nous-mêmes, quoi. On s'est toujours senti nous-mêmes. En tout cas, ça a jamais été forcé
2: ouais.
0: Qu'on soit sur une radio un peu quali, comme je dis en rigolant, Intello, ou le lendemain avec McFly et Carlito dans un truc un peu plus gaulerie sur YouTube. On s'est toujours senti nous-mêmes. Et là, ça y est, les gens ont mis du temps, mais j'ai l'impression qu'on nous a compris. Ça y est, ouais.
2: Je vous ai compris.
0: Ouais.
2: Pardon. Oh là là, la blague de vieille personne du 20e siècle.
0: Ça va, ça. J'ai 30 ans, tu sais, maintenant, ça y est.
2: Vite un peu d'espagnol.
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0: Vamos, Emily Masoye.

0: Saxo sur Kerama. Faut l'envoyer à Bad Bunny d'urgence. Hein. Vous allez vous retrouver sur scène avec lui pour ses concerts en France.
1: On aimerait bien, on aimerait bien. Mais on est content, ça aussi. C'est une part de notre univers depuis le début, en vrai. Oui. Si tu réécoutes Dommage ou des morceaux comme Plus tard, il y a toujours eu cette petite touche hispanique.
0: Il y a Papa.
1: Ouais, Papa aussi. Et on est super heureux. Et je crois que c'est une direction vraiment qu'on va de plus en plus assumer et prendre. Tu vois, ce morceau-là, on aimerait bien l'étirer.
0: Il est beau.
1: Et merci. Ouais. Et on aimerait bien en faire un projet entier. Peut-être de 10 titres avec beaucoup de touches espagnoles, avec des collaborations.
0: Tu as joué de la trompette.
1: Ouais, j'ai joué de la trompette dessus et je vais en jouer. Et c'est une envie qu'on a de plus en plus d'assumer ce côté-là. Je vais te dire une vérité aussi qui est assez marrante, c'est aussi les latinos sont revenus à la mode.
0: Donc c'est devenu beau gosse maintenant.
1: Donc nous ça fait quand même du bien quoi. On attendait depuis 20 ans que ça, avec tout le respect que j'ai pour mon père, mais la salsa il y avait un côté un peu old school quoi.
0: C'est vrai.
1: Et là on a vu Bad Bunny, donc là on est tous contents et même les potes à mon père ils sont là, putain ça fait plaisir, les gens ils se remettent à danser un peu quoi. Et c'est vrai que au-delà de la mode, l'oreille du public français, ouais, c'est aussi ouvert à ça. Et un morceau comme Picasso, là, il est en train de cartonner. Je pense que ça va être notre gros morceau de l'album. Il aurait été peut-être un peu moins accueilli et compris il y a 5, 6 ans ou 7 ans. Là, on a eu les Rosalia, les Cetangana, Bad Bunny récemment. Donc, ça fait du bien. Donc, on y va à fond. Ouais.
0: Allez, on le découvre. Vous écoutez ici Picasso, Big Flo et Oli.
1: Bravo,
0: ça
1: bravo.
0: Chante beaucoup pour un album très rap. Voilà, je dis ça, moi. Dis rien.

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0: Picasso, c'est sur Karma, le nouvel album de Big Flo et Oli. Oli est avec nous dans Décibel pour parler de tout ça. Mais alors, évidemment, avec votre actualité absolument foisonnante entre votre festival, le Rose, qui fête ses 5 ans, ouais. Et les SAP, et le bouquin qui va avec la sortie de Karma, un petit livre de punchline.
1: Ouais.
0: Et puis votre ancienne CPE que j'ai retrouvée. On a du pain sur la planche. Allez, à tout de suite.
1: Oh my God.
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0: Et merci les amis d'avoir choisi Ici pour passer votre lundi soir. Avant 21h, on fêtera une grande fête nationale en Afrique du Sud, le Freedom Day. En écoutant, vous vous en doutez, Johnny Clegg. On vous fera découvrir aussi ML, une jeune artiste bruxelloise qui normalement va toucher votre cœur. Et puis on jouera au Blind Test aussi. Vous pouvez encore appeler pour vous inscrire. C'est Laura qui est au standard ce soir. Le numéro 0810 055 056 0810 055 056 a gagné ce soir, évidemment, l'album de nos invités Big Flo et Oli. Enfin, Oli qui est notre invité ce soir. Oli, Madame Rivérol. Est-ce que ça te dit quelque chose?
1: Bien sûr, c'est un classique de notre histoire, de notre mythologie familiale.
0: Madame Rivérol, qui était CPE dans votre lycée, quand vous étiez petit.
1: Oui, qui fait partie de ces gens-là dans l'éducation nationale, qu'on remercie. Alors souvent on critique parce qu'il n'y a pas toujours des profs et des gens bien, c'est vrai, c'est une réalité. Mais aussi des gens qui sont visionnaires et qui ont l'ouverture d'esprit et de cœur de faire plein de choses. Elle avait mis en place la Semaine des Arts. C'était une semaine entière où tout le monde pouvait faire des concerts, des expos, photos, dessins. C'est une dame qui a beaucoup fait bouger notre lycée de musiciens. Ouais.
0: Ouais, c'est vrai. Et alors, les équipes d'ICI Occitanie, Sébastien Bretenoux en tête, sont allées rencontrer Madame Rivérol parce que elle est comme nous, elle est enchantée par votre succès et elle se souvient de quand vous étiez scolarisée et toi, Oli, frère Flo, et que vous aviez énormément d'absence puisque vous vous lanciez évidemment dans la musique.
1: Surtout moi, ouais.
0: Elle raconte.
4: Un enseignant, il doit faire passer un programme et quand ses élèves sont trop souvent absents, là, ça passe plus du tout. Et je me souviens de moments d'échange avec un professeur de mathématiques qui me disait « Non, mais là, ça suffit, il faut les coller maintenant, faut les punir, moi, j'en peux plus, ils sont jamais là. » Mais je t'assure qu'ils sont malades, je me disais. En fait, je savais qu'ils faisaient une première partie à l'Olympia, donc bon, ils étaient déjà très vite, ils ont atteint une sacrée notoriété et mener les choses de front devenait difficile à ce moment-là.
5: Et vous aviez des contacts avec la maman aussi?
4: Ah oui, la maman aussi. La maman voulait qu'ils aient le bac. Et elle a réussi. Elle disait sans le bac, non, je ne les lâche pas. Bon, après, elle était bien obligée de lâcher quand même, une fois qu'ils sont majeurs. Elle aussi, elle s'est retrouvée dans mon bureau à examiner les absences. Et vraiment, ils peuvent remercier Patricia, leur maman, qui m'a dit déjà, mais voyons, ça, ce n'est pas justifié, ça, ce n'est pas justifié, ça, non, là, je compte sur vous, vous les punissez, ce n'est pas possible. Bon. Et elle veillait au grain et elle avait bien raison.
0: Oh là là, Madame Rivérol.
1: Elle défend un peu trop ma mère, quand même. Il y a Anguille Sauroche dans cette histoire.
0: Déjà, c'était le plaisir de la retrouver. Merci.
1: Non, c'est hyper touchant, bravo.
0: Occitanie.
1: Ouais, merci les gars, trop bien.
0: Et ce qui me plaît, moi, c'est que, encore une fois, album après album, c'est le cas dans Karma, mais c'est le cas dans les albums précédents, l'adolescence, la famille, les parents, les gens qui étaient là au moment où ce rêve dingue qui est devenu réalité est arrivé dans vos têtes, ces gens, ils sont toujours là dans vos textes. Parfois, c'est juste une petite punchline, parfois c'est plus, mais ils sont toujours là. En fait, vous pensez toujours à eux.
1: Ouais, alors on va savoir. Ouais, pour moi c'est normal. Je trouve ça me fait même bizarre ta question, mais
0: pourtant il y a tellement de gens qui passent leur vie à essayer d'oublier d'où ils viennent.
1: Ouais, je vois ce que tu veux dire. Mais nous ça a été notre armée, ça a été salutaire pour nous. C'est notre crew, un peu notre famille. Et on est encore avec eux tout le temps. Là, tu vois, on était en résidence pour préparer les choses Zénith.
0: Ouais.
1: Et on a fait nos premiers Zénith là récemment. Et on est toujours avec les mêmes équipes. c'est assez marrant sur scène. Mais quand je le dis, c'est vrai que je vois dans les yeux des gens que c'est assez rare.
0: Ouais.
1: Mais on a Léo qui est avec nous à la crèche. Luc qui a commencé avec nous à la Semaine des Arts, organisée par Madame Rivérol, qu'on embrasse, qui est avec nous au lycée. Tous nos ingés, ils m'ont connu. J'avais 15 ans, 16 ans, on a démarré ensemble. Donc c'est vrai qu'on a cette notion... Est-ce que c'est un truc propre aux sudistes, un peu à Toulouse, il y a ça, non, peut-être, je sais pas.
0: Est-ce que les gens du sud se serrent plus les coudes, je sais pas. Est-ce que c'est aussi une protection justement parce que quand le succès arrive, il y a peut-être des gens qui arrivent pour de mauvaises raisons et tu te dis cela, il m'aimait quand j'avais pas un rond.
1: Exactement, il y a aussi ce truc là d'avoir vécu ce succès à part très jeune.
0: Ouais.
1: Et d'avoir eu la chance d'être protégé, accompagné quoi, c'est un accompagnement qui rassure, c'est vrai, ouais.
0: Ah, c'est beau. Alors, puisqu'on est à Toulouse, annonçons les 5 ans du Rose Festival.
1: Ouais.
0: 5 ans, c'est vachement bien, hein. 5 éditions, ça veut dire que ça y est, le festival, il roule. C'est un des 10 plus grands festivals de France. L'année dernière, 115 000 spectateurs en 3 jours, avec des soirées à plus de 40 000 personnes.
1: Ouais, c'est beau. Hein.
0: C'est très, très beau.
1: Ouais.
0: 2/3 du public est féminin. Safe place, les amis, ça fait plaisir. Et 81% des festivaliers ont moins de 30 ans.
1: Exactement, t'as des infos que j'avais pas.
0: J'adore. Je suis renseignée. Non, mais c'est quand même génial.
1: Aventure exceptionnelle que tu connais bien parce que tu as été une des premières professionnelles du monde de la musique à nous faire confiance.
0: J'étais venue pour votre tremplin, ouais.
1: Pour venir un tremplin qui est en train de prendre une place énorme. Ouais. On avait découvert Carbone, etc. Ouais. Des gros artistes maintenant. Oui, une aventure dingue qui rassemble aussi plein de choses de la ville, plein d'assauts, plein de mouvements différents, de musique. On a des scènes émergentes, on est hyper fiers. Au-delà du but lucratif et juste excitant des chiffres et d'avoir cette année par exemple Aya ou DJ Snake, ce qui est énorme, il y a aussi tout un vrai mouvement pour la culture qui fait du bien et qui était à vraiment notre rêve de gosse quoi. On se disait un jour on fera ça, on créera cette bannière là où les gens pourront se rassembler autour de l'amour de la musique, autour de l'amour de la culture et on a réussi. C'est vrai que ça fait déjà 5 ans.
0: Ouais.
1: Je me dis que c'est la moitié de 10 ans et on y est petit à petit. C'est en train de devenir une institution à Toulouse. Ça me dépasse même. Des fois, j'ai l'impression que c'est même plus le nôtre, quoi. Donc, c'est beau.
0: Le Rose Festival à la fin de l'été.
1: Le Rose.
0: Comment ça va les sapes? Il y a Visionnaire. C'est la marque de vêtements de Big Flo et Oli.
1: Ben, on est trop contents.
0: Tu sais, on est aussi.
1: Ça marche super
0: tout
1: bien.
0: Tout marche, les mecs. C'est génial.
1: Tu vois, quand je t'ai dit que t'es une grande cousine à qui on fait des points.
0: C'est ça, des points réguliers. Moi, je veux vérifier.
1: Après, elle
0: tout va
1: me
0: bien.
1: Demander, ça va, niveau cœur, ça va.
0: Ça va, les amours.
1: Ça sera en off, ça.
0: Quand est-ce que je vais être tata?
1: mais ouais, tout va bien.
0: Ouais.
1: Nous, on est hyper actifs de faire des choses au niveau de la culture, de l'artistique. On est créatifs. Donc, ouais, on a une marque qui s'appelle Visionnaire. Ça va faire bientôt 6 ans qu'elle dure. On a une boutique, un café, une boutique à Toulouse. Le site cartonne. On est en train de faire de plus en plus de collabs avec des artistes peintres, des chanteurs. On a de plus en plus de rappeurs qui se l'approprient aussi. Donc c'est hyper touchant. Ouais, encore un super beau projet de frères. Ouais.
0: Ah, c'est beau. Et puis si vous avez aimé Karma, ou si en l'écoutant vous dites tiens, j'aimerais bien en savoir un petit peu plus, il y a un petit bouquin qui est sorti, c'est la première fois que vous faites ça, Big Flo et Oli, Karma, c'est un bouquin de punchline.
1: Ouais, en fait, c'était le moyen de, quand on vendait les CD en préco, c'était le moyen de trouver une excuse, un prétexte un peu artistique d'un bel objet.
0: En fait, il est cool, il est joli.
1: Pour que les gens prennent le CD, parce que souvent maintenant, pour vendre un CD...
0: Faut mettre autre chose avec.
1: Bah oui, parce que t'as plus, les gens ont quasiment plus le lecteur. Les vinyles, ça repart bien, mais vraiment les CD-ROM, c'est vraiment un peu à l'ancienne. Donc on avait trouvé cette petite astuce sympa d'avoir comme un bouquin un peu d'art. On s'est inspiré des bouquins d'art que tu feuillettes de temps en temps. Et là, tu l'as chez toi.
0: Tu le poses sur la table.
1: Tu le poses sur la table et de temps en temps, tu t'ouvres une punch. Et ça te rappelle un moment de ta vie ou un morceau. Donc Karma avec un recueil de punchlines. Recueil, ça, c'est le mot.
0: Recueil de punchlines et il sera au stand de merch.
1: Exact.
0: Bah oui, c'est toujours les petits souvenirs qu'on achète en sortie de concert, les amis. Alors, après ces Zénith de Toulouse ahurissants, il y a la tournée des festivals d'été, Garo Rock, Solidays, Europa Vox, que du beau.
1: Les Ardentes Gillac, aussi,
0: Les Ardentes en Belgique.
1: Ouais.
0: Carcassonne, la Foire au Vin d'Alsace. Vous faites vraiment les très très gros festival et puis ensuite c'est à partir du mois d'octobre votre tournée Zénith Arena, ça commence le 2 octobre au Futuroscope.
1: Là tu me l'apprends.
0: Ouais, la Poitiers Arena.
1: La Poitiers, okay.
0: Ah oui, oui, bah, il faut bien commencer là-bas. Quelque part. Hein.
1: Non, mais c'est bien.
0: Et normalement, mais bon, vous connaissant, vous allez encore rajouter 2000 dates, ça devrait se terminer le 18 décembre au Zénith de Strasbourg.
1: Alors, c'est sûr que ça se terminera pas.
0: Mais voilà, je sais.
1: Mais ouais, on est super contents. Et puis, une tournée, tu verras, radicale aussi. On a fait certains choix assez intéressants en musique et en termes de scéno aussi. On est allé vraiment au bout de certaines idées, donc ça change pas mal. On est contents.
0: Et c'est facile de mélanger les nouvelles chansons, de mélanger Karma, le son de Karma, avec les fameux tubes dont on parlait tout
1: non,
0: à l'heure.
1: C'est pas du tout facile.
0: C'est pas facile. Ouais, hein.
1: Ça se voit que t'as l'oreille parce qu'on a galéré, mais on a fait beaucoup de remix.
0: Ouais.
1: On a fait par exemple un remix de Dommage Salsa à la Bad Bunny qui cartonne bien. Beaucoup de remix et on a fait aussi le choix de pas tout jouer et de se concentrer un peu sur le dernier projet Karma pour défendre ça et développer l'univers. Donc vous allez voir, vous allez être surpris, mais toujours de la musique live, pas de playback. 4 cuivres, trompette, trombone, bassiste, violoncelliste, enfin, ça joue vraiment. On a bossé à Toulouse, on s'est régalé.
0: Ah bah nous aussi on s'est régalé. Merci Oli d'être venu nous voir.
1: Merci Émilie, toujours un plaisir. Franchement, j'ai l'impression que c'est Noël. Tu sais, les gens que tu vois peu, parce qu'on en a mille trucs à chaque fois, mais qu'on est toujours heureux de croiser. Merci pour ton soutien depuis le début. Ouais.
0: Bisous, merci.
1: Gros bisous, merci.
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0: Ah là là, je vous jure, il y a des artistes hein, quand même, on est content de les voir réussir. Et Big Flo et Oli, ils en font partie. Et puis, il y a les tout jeunes talents, celles qui peut-être dans 20 ans en interview, alors que je lui parlerai comme ça avec mon déambulateur, elle me dira « Ah, Émilie, t'as été une des premières à parler de moi à la radio ». On sait pas, c'est possible. Alors, je vous recommande ML, son premier album, Touba vient de sortir. ML est une artiste belge, bruxelloise, parce que oui, en Belgique, c'est important aussi d'avoir vraiment la zone. Donc, bruxelloise. Et après deux EP qui avaient eu pas mal de succès, elle sort donc ce premier album, Touba. Un petit peu comme un autre Belge qu'on aime beaucoup, Pierre Demar, et aussi comme Billie Eilish, qui n'est pas belge, mais qu'on aime beaucoup. Elle travaille avec son frère. On aime bien les gens qui travaillent en famille. Son frère Aurelio, donc, en fait, elle... ML lui fait écouter ses projets de chansons, guitare, voix, et c'est ensemble qu'ils vont travailler dessus pour donner une identité sonore. Et pour le coup, chez ML, c'est intéressant parce que selon les titres de l'album, il y en a 10, vous allez être plutôt sur une ambiance folk, acoustique, ou alors plus électro, ou alors carrément rock. On va écouter la chanson Touba, qui donne son titre à l'album, premier album donc pour ML, qui jouera samedi soir dans une salle très importante à Bruxelles, c'est le Botanique. Ah, c'est presque l'Olympia, vous voyez, pour des Français. ML.

0: les amis, c'est notre coup de cœur du jour. Elle est belge, elle s'appelle ML, oui, deux initiales. Et son premier album, Tout Bas, est disponible.
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0: L'album de Big Flo et Oli, c'est le cinquième, c'est Karma. Et il est à gagner ce soir au Blind Test. Viennent jouer avec nous Manon, qui est dans le Pays Basque. Bonsoir Manon.
2: Bonsoir Émilie, bonsoir tout le monde.
0: Comment ça va?
2: Mais ça va très bien, ça va très bien. Et toi?
0: Ça va super, je te remercie. Manon, pour l'amour du Blind Test ou pour l'album de Big Flo et Oli, dis-moi la vérité, pourquoi tu as appelé?
2: Oh, les deux. Les deux, j'adore Big Flo et Oli et j'adore les Blind Test. Donc c'est parfait pour moi.
0: Génial. Face à Manon, il y a Marie qui, elle, est en Haute-Savoie. Ça va Marie?
3: Coucou Émilie, coucou toute la team ici Savoie.
0: Ça va très bien.
3: Bon,
0: Marie et Manon, mesdames, nous allons jouer au Blind Test, petit jeu musical où on va vous passer des chansons et où il faudra reconnaître le plus rapidement possible le nom de l'interprète. Chaque soir, le Blind Test a un thème et ce soir le thème et vos voix sont jeunes, Marie et Manon. Alors, je ne sais pas si vous allez aimer mon thème du soir. Ce sont les chansons qui, cette année, fêtent leurs 50 ans.
2: D'accord.
0: Voilà. Hein, mais à la voix, je pense que ni l'une ni l'autre n'a atteint cette barre fatidique.
3: Ah, non, si, pour moi, c'est dans bientôt.
0: Ah, c'est vrai. Ah, bah, c'est rigolo, t'as une voix de gamine. J'adore.
3: Oh, trop chou, merci.
0: Alors, les chansons qui fêtent leurs 50 ans cette année, c'est-à-dire, pour les plus forts en maths, vous l'aviez déjà calculé, les tubes de l'année 1976. Marie et Manon, j'ai pas fait de blague en même temps, j'ai vraiment mis des chansons très très très connues, donc normalement, ça devrait le faire. On cherche donc le nom des interprètes, et vous, de votre côté, il y a un point de règlement à bien connaître, c'est de donner votre prénom avant de donner la réponse, pour que je puisse la valider, ok?
2: Ok.
0: C'est parti. Premier tube de 1976. Dites-moi qui chante ça.
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3: Marie. Yes. Et Dimitri?
0: Oui, bravo. Boogie Woogie, 1976, et oui, cette chanson de Monsieur Eddy fête ses 50 ans. On quitte la France maintenant pour le deuxième morceau de notre Blind Test. 1976, c'est aussi ça.
2: Manon. Les Bee Gees?
0: Oui, bravo. Égalité, Manon et Marie, c'est le bon moment pour moi pour vous annoncer que de toute façon, dans le Blind Test de Décibel, c'est comme à la fête foraine, il n'y a pas de perdant. Non, vous avez chacune gagné. Vous avez chacune gagné un exemplaire de Karma, l'album de Big Flo et Oli. Mais juste pour le plaisir, on s'en fait une petite dernière pour voir si on arrive à vous départager ou pas. 1976.
4: J'ai travaillé.
2: Manon. Oui. Charles Aznavour.
0: Oui, bravo.
2: Mes amis, bien sûr.
4: 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Mes emmerdes.
0: Eh bien, d'emmerde, il n'y aura point ce soir, puisque vous avez été rayonnantes toutes les deux, Manon et Marie. Bravo, bravo, vous avez gagné.
3: Bravo, Manon. Bravo, et merci.
2: Bravo, Marie. Bravo.
0: Merci à toutes les deux. Je vous repasse la non moins flamboyante Laura au standard qui va prendre vos coordonnées pour pouvoir vous envoyer l'album de Big Flo et Oli. Et puisqu'on n'était pas si mal en cette année 1976, je vous propose d'y retrouver Elton John et sa copine Kiki Dee avec un des plus chouettes duos des années 70. Don't go breaking my heart. Ne brise pas mon cœur. Mais non, vous écoutez

0: John et sa copine Kiki D, ce bon vieux Elton qui a fêté ses 79 ans le mois dernier. J'avais noté ce jour-là qu'il avait donc la même âge que Michel Sardou, Julien Clerc et Iggy Pop. Voilà, pour vous dire comme quoi. Age is just a number, les amis. Et voilà pour notre Elton John. Alors, qui a fait ses adieux à la scène, mais on n'est pas à l'abri d'un petit retour. En tout cas, moi, j'aimerais bien parce que c'était tellement cher et tellement compliqué d'avoir des billets pour la tournée d'adieu d'Elton John qu'en fait, moi, je ne suis pas allée le voir. Donc, ce serait bien s'il nous faisait une petite rallonge. Voilà. Il faut manifester, il paraît-il, ses envies dans l'univers pour que ça se passe. Donc voilà, j'ai manifesté un petit bout de tournée d'Elton John, ça nous ferait plaisir. Merci, bisous, bonsoir.
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0: L'anniversaire du jour, alors c'est carrément une fête nationale, le Freedom Day en Afrique du Sud, le jour de la liberté. C'est une fête nationale qui avait été instituée par Nelson Mandela en 1995 et qui commémore les premières élections multiraciales, sous-entendu où les Noirs pouvaient voter, en Afrique du Sud, ces premières élections organisées après l'abolition de l'apartheid. C'est un jour important en Afrique du Sud et par extension partout dans le monde, ce 27 avril. Et évidemment, pour célébrer ce Freedom Day, on va écouter Asimbonanga, la chanson de Johnny Clegg et Savuka. Déjà, parce qu'en 1987, quand elle est sortie, ça a fait beaucoup de bien à beaucoup de gens, ça a fait reparler de l'apartheid, de Nelson Mandela. Et puis si vous écoutez aussi les paroles, il n'y a pas que Nelson Mandela, on parle aussi de Steve Biko, de Victoria Mchenge et de Neil Aggett, qui étaient des militants qui luttaient contre l'apartheid et qui eux aussi étaient dans le même bateau que Nelson Mandela. Donc célébrons ensemble le Freedom Day de l'Afrique du Sud et retournons en 1987, alors que l'apartheid n'était pas encore aboli et qu'il fallait défendre Mandela et ses amis.

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3: Ah, bonjour la France. J'espère que tu vas bien la France. J'espère que tu as passé un bon week-end. Comment ça va Éric Bastien ?
4: Bonjour Valérie, bonjour à tous. Ça va très bien et vous ? Le week-end était agréable.
3: Oh, c'était magnifique, il faisait
4: ensoleillé.
3: Beau. Bah bien sûr.
4: Les vacances pour certains.
3: Évidemment, les vacances pour certains, des rentrées pour d'autres. En tout cas, nous, on démarre une nouvelle semaine. Et ça, c'est plutôt génial parce qu'on a un cadeau. Bah, de toute façon, on a des cadeaux chaque semaine qui sont, sont incroyables. Votre radio ici est généreuse. Alors cette semaine, mes petits chéris, vous allez gagner 3 jours et 2 nuits pour 4 personnes à la découverte de l'île Tatillou.
4: Bonjour ce petit piano-bar.
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3: Ouais, Tatillou.
4: Vous savez que ça m'inspire, ça, pour Joe Malongo.
3: Allez !
4: Malongo, Malongo, Malongo, Malongo, yeah, yeah. C'est le plus beau des cafés au lait que j'ai pris depuis des années. Voilà, c'est bon.
3: Petit allez, 32 dosettes, 6 verres en verre, la machine à café,
4: c'est
3: voilà.
4: Tout donné, hein.
3: Allez, jingle, on accueille les deux premiers candidats de la semaine. Bonjour Charles, bonjour Sidonie,
5: bonjour.
3: Comment ça va ?
6: Bonjour Valérie, bonjour Eric et bonjour Sidonie.
3: Alors Charles, Charles, Charles, oh Charles, tu joues avec Ici, Braise, Isel. Et donc c'était ton anniversaire il y a pas longtemps ?
6: Oui, vendredi dernier.
3: Bon anniversaire avec, oui, avec bon du retard, mon petit chat. Alors,
6: merci beaucoup.
3: Je t'en prie, tu as 60 ans, tu habites le Guilvinec.
6: Oui.
3: J'adore cet endroit parce que j'ai passé des vacances là-bas avec mes grands-parents. Voilà, un jour je vous raconterai
4: ah bah
3: ce
4: oui,
3: qui s'est passé
4: plaît, oui.
3: Au Guilvinec. Alors, tu es en couple avec Cathy, tu as 2 enfants de ton côté, qui ont quel âge ?
6: Oui, 31 et 26.
3: On est bientôt papy ?
6: Eh oui, j'ai tout pris cette année-là, le pack complet, les 60 et papy bientôt. Ouais.
3: Franchement, moi j'aimerais bien être grand-mère, hein, et j'ai 61 ans, tu vois, alors bon.
6: D'accord.
3: Ah là là. Alors, tu travailles pour le ministère de l'Intérieur, mais tu n'as pas fait que ça dans ta vie. Tu as été postier, pompier, inspecteur du permis de conduire. Dis donc.
6: Oui, oui, professionnellement, c'est pas mal.
3: T'as bougé quand même. Hein.
6: J'ai bougé, oui, dans les deux sens du terme. Ouais.
3: Ah ben voilà, et surtout que petit, c'était vraiment un rêve. Tu voulais être pompier.
6: Oui,
3: il y a beaucoup, beaucoup de garçons hein, qui veulent être pompiers, mais toi, c'était vraiment ton rêve. Donc toi, tu l'as réalisé, c'est magnifique.
6: C'est ça, oui, c'est ça. J'avais de la famille, quand j'étais petit, qui était pompier, donc je t'en rendais visite souvent à la caserne, donc plutôt j'ai toujours été attiré par ça, par les camions rouges.
3: Ah bah j'imagine, tu montais dans le camion, tu tirais la sonnette, tout ça, tu faisais tout
6: ça. C'est ça, voilà, comme font tous les enfants quand ils viennent visiter une caserne.
3: Et voilà, bon, faut que je te rassure, j'ai refait une caserne à Versailles dans Déco, j'ai tiré les sonnettes de pompiers. Et
4: c'était... Ouais.
3: J'étais déjà très vieille. Alors, comme on est sûr que tu vas te sélectionner, parce que tu es candidat à la meilleure team, la mienne, on va tout de suite marquer un premier point avec la première.

0: Question vraie ou faux avec une ambiance.
1: C'est un gentil facteur sur son vélo moteur qui porte le courrier chez les gens du quartier.
0: Allez, on va parler des facteurs, on va parler de la poste plus exactement. Alors, tu as été postier, ça ne devrait pas être une question trop compliquée pour toi. Il paraît qu'on peut envoyer une noix de coco par la poste sans emballage. Est-ce que c'est vrai ou faux? Top chrono, c'est ça?
2: Non, je dirais faux quand même.
0: Eh ben alors, non, c'est vrai, tu peux juste envoyer le nom du destinateur sur la coque et tu affranchis normalement et la noix de coco est expédiée. Voilà, donc pas de points.
3: Mettez le timbre sur la noix de coco.
0: En fait, tu mets une étiquette.
3: Sur une étiquette, oui.
0: Bah, évidemment, ouais. Avec fou, le ça. Nom, bah évidemment.
3: Bon, Sidonie, bonjour. Sidonie.
4: Bonjour, Eric.
3: J'ai décidé que c'était terminé. Là, c'est fini. j'ai été beaucoup trop gentil ces dernières semaines. Elle n'arrête pas de gagner chaque vendredi. Encore vendredi, elle m'a presque un peu humilié.
0: Oui, bon. Totalement.
4: Eric, on va pas le laisser faire.
3: Bon, Sidonie, je vois qu'on est sur la même longueur d'onde. Ça va pas, hein. On y va jusqu'au bout. D'autant, Sidonie, que j'ai cru comprendre que t'aimais ça. Les émissions de télé, dès qu'il y a des quiz, ça t'intéresse. T'es une joueuse, toi, Sidonie.
4: Oui. Même la pétanque.
3: Même la pétanque. Oh, bon, alors, tu fais de la pétanque dans la Somme?
4: Non, j'en fais plutôt quand je suis à Paris. Là, je suis entre Le Crotoy et Paris.
3: D'accord.
4: Donc, quand plutôt je suis sur les quais de Seine, là, dès qu'il y a un peu de soleil, pétanque.
3: Ah, super. Alors, t'habites
4: où? Parce qu'après, sur la plage, c'est moins pratique au Crotoy. Enfin, moi, je suis plus. La plage, je trouve que c'est galère, foire à tout.
3: Pas de souci. T'habites au Crotoy, qu'on comprenne bien, donc c'est avec ici Picardie, c'est dans la Somme, et t'alternes entre la Picardie et Paris, parce que t'es comédienne et que tu viens souvent à Paris, t'es scénariste, madame est réalisatrice de films.
0: Oh my god!
3: Ça rigole pas, là, dis donc, hein?
4: Ben oui, écoute.
3: C'est génial.
4: Et tu chanteuse depuis pas longtemps.
3: Et aussi. Chanteuse. Alors. On va en parler parce que tu es en train de préparer un rap. Et je te demanderai peut-être d'interpréter quelques extraits tout à l'heure. Mais c'est génial comme métier, ça. Comédienne, scénariste, tu prépares un film là en ce moment?
4: Là, il y a deux choses. Alors, il y a effectivement, on va en parler après, la chanson. Et donc, je prépare un gros événement et ça dure sur un mois de préparation pour teaser, pour que les gens aient envie d'écouter, etc.
3: Et, tu sais faire,
4: et j'ai aussi, un scénario d'un film où je suis en cours de recherche de production.
3: Waouh.
4: Et pour l'instant, j'ai des bons retours. Donc, écoute, on va voir ça.
3: C'est top. Sois la bienvenue, Sidonie, qui voulait être prêtre. C'est fou, ça. On va en reparler dans un instant.
4: Je comprenais pas ce que tu disais.
3: Ouais,
4: mais
3: moi non plus.
4: C'est fou.
3: Mais c'est complètement fou. Voici donc une question extraite.
5: Je suis le maître du monde.
0: Ah bah ça, c'est toi sur le toit de Radio France, ça.
3: C'est ce que j'aimerais pouvoir faire, effectivement, si je gagnais le vendredi.
0: Moi, je t'ai déjà vu comme ça.
3: Hey.
0: Oui, je t'ai
3: déjà
0: vu.
3: I'm the king of the world.
0: Ah, oui,
3: comme sur Cocavo, là, je sais pas quoi, au Brésil, là, le Corocano, là, je sais plus comment ça s'appelle.
0: Oula, le Corcovado.
3: Le Corcovado, et voilà.
0: La culture générale. Allez, pose ta question.
3: Une question sur Leonardo Di Carpaccio. DiCaprio. DiCaprio. Putain, j'ai du mal aujourd'hui.
0: Oh là là.
3: DiCaprio doit son prénom, Leonardo doit son prénom à un coup de pied.
4: À Leonardo de Massi.
3: C'est ça la gagne. C'est ça la gagne. M'envoyez même pas le chrono. Allez, hop! Je termine quand même la question. Bah oui. Il doit son prénom à un coup de pied donné dans le ventre de sa mère devant un tableau de Léonard de Vinci. Mais comment t'avais cette info, toi?
4: Je l'ai su il y a très longtemps. À l'époque, il y avait des magazines pour les jeunes, genre Jeunes et Jolies, tout ça. Il y avait beaucoup de choses sur Leonardo DiCaprio et puis c'était dit dedans.
3: Franchement,
0: okay.
3: Elle part très très très très bien, Sidonie.
0: Ok, alors, ça fait... Et pas de point pour Charles, mais tu vas te rattraper. Sidonie, un point. Et là, tout de suite, il suffira d'un signe.
3: Un matin. Mais bon, enfin, il est midi 12, c'est l'après-midi déjà.
0: Non, un matin tout tranquille. Allez, c'est Jean-Jacques Goldman, il suffira d'un signe. On écoute ici, on vous aime à tous.

0: signe. 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
2: On est le 27 avril, demain c'est le 28 avril. Oui. Qu'est-ce qui se passe le 28 avril?
0: C'est pareil, je sais, le froid. Il y a un anniversaire particulier?
2: Charles, c'est quoi le 28 avril?
3: Le 28 avril, je sais pas, aujourd'hui je sais que c'est l'anniversaire de mon chien, mais alors demain.
0: C'est mardi?
2: C'est la Saint-Valérie. Bonne soirée à tous. Alors.
3: Pardon.
2: Voilà, bien sûr. Alors, Charles, donc c'est ton. Tu as un chat d'ailleurs qui s'appelle Ubi, c'est ça?
3: Ouais, c'est son anniversaire aujourd'hui.
2: Oh,
0: bon anniversaire.
2: Qu'est-ce qu'il va avoir? Des croquettes plus raffinées? Des croquettes au caviar? Qu'est-ce qu'il va avoir?
3: Ouais, une petite mousse chat avec une
2: petite. Oh, petit bébé. Alors, juste avant, Jean-Jacques Goldman, on parlait de Sidonie qui chantait, etc. Toi, dis donc, toi aussi, tu chantes. Tu joues de la guitare sèche, tu chantes. T'avais monté un groupe quand tu t'habitais Paris. Raconte-nous un petit peu, qu'est-ce que c'était ce groupe?
3: Bah c'est ça, c'était avec des amis du boulot, ouais, et puis on avait fait donc un groupe de reprises, ça allait de toute la pop rock anglaise et puis aussi du téléphone, voilà.
2: C'est fini, tu chantes plus?
3: J'ai pas retrouvé de groupe, mais c'est quelque chose que j'aimerais bien refaire. Ouais.
2: Le Guilvinec, si tu m'entends, contacte Charles et viens jouer de la guitare avec Charles. Alors, tu fais du sport en revanche. On est sur un.
3: Ouais.
2: Allez, la boxe, la natation, le kayak, du don. On est sur un. T'es bien sportif, toi?
3: Oui, oui. Bah là, malheureusement, j'ai un gros souci physique qui m'empêche de pratiquer, mais oui, j'ai beaucoup de sport.
2: Mais qu'est-ce que t'as? Tu t'es cassé quelque chose?
3: Bah, j'ai un gros souci à l'épaule, ouais. Ah. C'est un petit peu pété partout.
2: Ah oui, alors là.
3: C'est mécanique, c'est pas
2: c'est mécanique. Un petit boulon et hop, là, ça repart. Bon.
3: Si c'était facile comme ça, ce serait bien.
2: Ouais. Oui, ça serait bien, mais malheureusement, c'est pas aussi simple. Alors, par contre, tu bricoles beaucoup. Beaucoup.
3: Aussi, ouais.
2: Voilà. Allez, vas-y, t'as fait la cuisine, la salle de bain. T'aimes bien bricoler quand même.
3: Ouais, j'aime bien bricoler, ouais.
2: Tu peins.
3: À part, et je sais que ça va pas te plaire, on va dire. À part la tapisserie.
2: Et voilà, monsieur n'est pas un maroufleur, on n'aime pas le papier peint.
3: Non, du tout.
2: Oh là là là là là là.
0: Il n'y a plus aujourd'hui du papier peint.
2: Alors, c'est l'arme.
3: Ça revient à la mode.
2: Oui, mais alors, mon chat, ne parlons pas de déco, toi et moi, parce que je ne voudrais pas t'humilier en direct. Alors, mon petit Charles, d'ici la fin de l'émission, tu aimeras maroufler, mais surtout, tu vas marquer ton premier point maintenant. Question vraie ou faux, tiens, Salvador.
4: Je suis debout devant le dentiste. Je lui fais un sourire de crétin.
2: Voilà, alors moi j'aime pas le dentiste. Tu aimes le dentiste toi, Charles?
3: Y a pas un autre sujet?
2: Voilà, bon bah t'es comme moi. Alors écoute bien, c'est une question sur la dentisterie. Avant les prothèses modernes, il y avait des dentiers qui étaient fabriqués avec des vraies dents humaines. Voilà, est-ce que c'est vrai ou faux? Top chrono, 5 secondes.
3: Des dentiers en vraies dents.
2: Ouais, vite.
3: Ouais, je dirais vrai.
2: Allez, vrai, c'est vrai, t'as raison.
0: Oh, c'est et un peu de chrono, ça. Hein.
2: Oui, dis donc, tu l'as fait vendredi pour une de tes candidates. Je serais toi, je me.
0: Ouais.
2: Au XVIIIe siècle, on utilisait des vraies dents humaines. Et oui, elles provenaient de cadavres, c'était super. Voilà, donc, il y avait même des gens qui vendaient leurs dents, comme Fantine, elle a vendu ses cheveux.
0: Exactement,
2: et ses dents.
0: Ouais, c'est beaucoup d'argent avec ça.
2: Voilà, un point pour Charles.
0: Si, Denis, j'ai une question.
5: Dis-moi.
0: Demain, on est le 28 avril.
5: C'est la Saint-Valérie.
0: Exactement.
2: Voilà.
0: Voilà. Que les choses soient claires. J'ai habilité les choses.
2: Voilà.
0: Que les choses soient claires. Demain, c'est la Saint-Valérie. Je mets un coup de pression à l'auditeur, joueur, qui va donc être avec Valérie demain pour la team. Sidonie, comédienne, scénariste, réalisatrice. J'ai l'impression de présenter les Oscars, là. Bravo.
5: Écoute.
0: Ouais, non, mais je te souhaite plein de belles choses. Alors, un mot sur le chant, parce qu'on a parlé du chant, là, à l'instant, avec Charles. Donc, toi, tu viens d'écrire un rap. Est-ce que tu peux déjà nous en dire davantage?
5: Oui, alors je peux t'en dire davantage, et en même temps je peux pas t'en dire beaucoup parce que c'est un truc qui me tient très à cœur.
0: Okay.
5: C'est un truc que j'ai mis un an et demi à. En fait, j'ai un truc que je voulais dire, donc tu vas pas savoir le sujet. Il y a un truc que je voulais dire depuis un an et demi, et je cherchais comment dire les choses pour pas que les gens se froissent, qu'ils s'énervent encore plus, etc. Et en fait, je me suis surprise à écrire un rap, en fait. Et je me suis dit, ah ouais, j'écris pas un film, en fait, j'écris un rap. Et j'ai appelé un ami compositeur, et puis ça lui a plu, le projet, de faire le clip et tout.
0: Super.
5: Et j'ai commencé à me dire, mais en fait, ça commence à prendre une proportion assez ouf, parce qu'à chaque fois que les gens l'entendent, l'écoutent, les peu de gens qui l'ont entendu, ça reste en tête et ils aiment. Et ça les concerne. Toutes les ethnies, tous les âges, toutes les catégories sociales. Donc, Je sens un
0: alors,
5: truc, tu vois.
0: Donc, ça sort, je peux le dire, ça sort le 29 mai. Ce sera sous ton nom ou t'as un nom d'artiste?
5: Oui, c'est ça, ce sera sous mon nom.
0: Sous Sidonie.
5: Tu peux le dire ou pas?
0: Vas-y, bien sûr.
5: Sidonie Groignier, j'ai noté. Okay. Sur Instagram, par exemple. Et puis oui, ça va sortir partout, en fait.
0: Bon, bah écoute, on a hâte. J'ai bien compris que c'est un rap contestataire sur un thème qu'on va découvrir. Donc,
5: et humoristique.
0: Mais voilà. Oui, le 29 mai.
5: On arrive à faire tout.
0: Le cinéma, la télé, Joséphine Ange Gardien aussi. La figuration, enfin, t'as fait plein de choses. T'as fait des pubs aussi pour des assurances.
5: Bien sûr.
0: Et
5: oui.
0: On va continuer de parler tout ça dans un instant, et notamment des pièces de théâtre que tu prépares ou dans lesquelles tu as joué.
5: Oh, c'est chou.
0: Pour cela, une question. D'abord, car on est là pour jouer, ne l'oublie pas. Extrait.
5: Bien sûr.
6: Avez-vous vu un barbu sans barbe?
0: Le barbu sans barbe, et c'est signé Adamo. Belle occasion de découvrir des pépites, cette émission. En Allemagne, un homme barbu a décidé de surprendre sa femme en se rasant entièrement. Celle-ci l'a pris pour un cambrioleur et elle l'a mis KO. En gros, elle n'a pas reconnu son mec et elle lui a foutu une beigne. Vrai ou faux?
5: Vrai.
0: Top chrono.
5: Vrai.
0: Un homme qui est barbu, il aurait tout enlevé. Ah non, c'est faux. Alors écoute bien. Pour info, un poil humain pousse en moyenne de 0,35 mm par jour, soit environ 13 à 15 cm par an. Et un visage masculin peut compter 20 000 poils.
2: Voilà. Super, c'est très intéressant.
0: Pour des chiffres très intéressants.
2: Allez Charles, un point. Sidonie, un point. Et là tout de suite, un jour j'irai à New York avec toi, téléphone.
0: Vous aimez pas les poils.
2: Vous écoutez ici. À tout de suite mes chéris.

0: non.
1: New York avec toi, téléphone sur ici.
0: Wow.
1: Vous voulez pas donner le numéro de téléphone, tiens, d'ailleurs, de la radio?
0: Bah si, 0810 055 056, comme ça tu joues au taquet avec nous, voilà.
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1: Et on n'oublie pas demain, on n'oublie pas. Après Angers, oui, après Montélimar, oui, après Chambéry, la Saint-Valéry, demain mardi, jour de fête nationale.
0: Évidemment. Alors, Charles et Sidonie sont à égalité avec un point, ça c'est magnifique. Charles joue avec ici Braise Isel. Il a fêté son anniversaire vendredi. Il a eu 60 ans, quel bel âge. Et alors, dis donc, on parlait de chansons, on parlait de musique, on sait que tu joues de la guitare, que tu aimerais refaire un groupe au Guilvinec, mais surtout, tu aimerais déjeuner avec lui. Eh oui, eh oui. Tu aimes bien Depeche Mode?
3: Ouais, je les suis depuis 1984. J'ai dû les voir une dizaine de fois en concert.
0: Ah oui, quand même.
3: Ouais.
0: Bah écoute, c'est et qu'est-ce que tu lui raconterais? Tu jouerais de la guitare avec lui?
3: C'est pour elle. Je pense que je serais déjà très impressionné. Ouais. Je sais pas. Ouais. Alors, je prépare une liste de questions.
0: Ok. Alors, écoute, là, on va pas parler de Depeche Mode, mais c'est le quiz musical. Je vais te faire écouter deux chansons. Il faut que tu me trouves qui chante ces chansons.
3: D'accord.
0: Ce sont des tubes. Écoute bien la première chanson. Allez. Toi, tu m'as dit Pierre Groscola.
1: Ouais.
0: Bah oui, c'est Pierre Groscola. Bravo.
1: T'es fort, hein.
0: T'es fort. Bon, en même temps, c'est notre génération, hein.
3: Ouais, puis moi, c'est un petit. C'est marrant parce que j'avais ma voisine quand j'étais très jeune qui écoutait ça et j'étais un petit peu crush de la voisine.
0: Tu avais appris les paroles?
3: Elle avait deux ans plus que moi, mais bon, voilà, c'était ce qu'on appelle les.
0: Ah oui,
1: d'accord.
0: Crush, elle écoutait ça, donc tu connais la chanson, ça t'a rappelé des bons souvenirs.
3: Voilà.
0: Alors écoute bien, voici le deuxième tube, qui chante ?

0: bande originale du film Le Maître d'école. Exactement. Avec Coluche, ouais, c'est la scène de fin où tous les gosses chantent, on adore cette chanson.
1: C'est vrai.
0: Et bah t'as 3 points mon petit Charles, bravo, c'est super, c'est magnifique.
1: Ah si Denis, il a été masterclass là, hein. Il était bon là. Hein.
2: Oui.
1: On va jouer avec toi dans un instant, on va juste rappeler que t'es scénariste, réalisatrice de films, comédienne, chanteuse, le rap qui arrive le 29 mai. Et puis là, il y a également Sherlock Holmes. C'est quoi, c'est une pièce ça que t'as joué? C'était où, c'était quand, ça joue quand?
2: C'est au Théâtre des Trois Clés à Paris, métro Bastille, rue Sedaine. C'est tout le temps pendant les vacances scolaires. Et écoute, ça fait quand même 8 ans que je suis dans la pièce. C'est Sherlock Holmes, c'est le mystère de la veille de Boscombe.
1: D'accord.
2: Et vous êtes bienvenue, hein, c'est avec plaisir, vraiment.
1: Super.
2: N'hésitez pas, vraiment.
1: C'est noté.
2: C'est une pièce qui réunit aussi bien si vous venez avec vos potes qu'avec vos grands-parents ou avec les enfants. Enfin, vraiment, ça réunit tout le monde. C'est une enquête avec humour et moi je suis heureuse de jouer cette pièce.
1: Enfin, on imagine. En fait, on viendra au Théâtre des Trois Clés à Paris. Sherlock Holmes, c'est le mystère de la vallée de Boscombe. Notre ami.
2: Promis, Eric, alors tu viens.
1: Ah, mais c'est promis, mais je crois que je l'ai déjà vu en plus. Très honnête. Allez, voici un premier titre, quoi. Une première chanson. C'est toujours le qui chante. Il y en a deux à trouver. Il a été très bon, Sidonie. Je compte sur toi.
3: Le premier pas. J'aimerais qu'elle fasse le premier pas. Je sais, cela ne se fait pas.
1: Surprends-moi, top chrono.
2: J'ai tenté Daniel Guichard.
1: C'est bien tenté, t'aurais pu.
2: C'est pas
1: sûr. Ouais, non, c'est pas ça. On s'est longtemps posé la question avec Valérie, on s'est dit, est-ce qu'on le met, on le met pas? C'est quand même un tube, hein. C'est Claude Michel Schönberg. Claude Michel Schönberg.
2: Je l'avais pas du tout, je sais même pas son nom.
0: Oh là là. Tu l'avais, Charles?
4: Ah ouais, absolument, c'est une chanson que ma maman adorait.
0: Eh oui, c'est notre génération.
1: Bon, allez, t'inquiète pas. Sidonie, il y a du fastoche qui arrive, voici ton kéké qui chante, écoute bien.
5: Chante, c'est mec et basket, chouette, c'est sympa, tu verras.
1: Là, c'est facile.
2: C'est Elmer. Attends, Elmer.
1: Non, je comprends l'esprit, mais non, c'était les Forbans.
0: Eh oui, chante, tes baskets.
1: Avec Bébert.
0: Chouette, c'est sympa, tu verras.
1: Oh là là.

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2: Et nous jouons pour se qualifier pour la finale de vendredi. Le premier prix, il s'agit de 3 jours, 2 nuits pour 4 personnes sur l'île de Tatiou. C'est une île normande magnifique. Vous dormirez dans les maisons de Tatiou, vous irez en bateau amphibie, vous visiterez le vieux Gréement et vous aurez 100 euros de carburant pour y aller. Si vous ne gagnez pas ça, vous gagnez la machine à café Malongo, les 32 dosettes et les 6 verres en verre. On reprend la compétition avec Charles qui a 3 et Sidonie qui a 1. Alors, Charles, je rappelle, qui joue avec ici Braise Izel. Charles, qui connaît très bien la musique. Charles, il paraît que tu adores, mais alors vraiment que tu adores cuisiner.
3: Oui, j'adore ça.
2: Alors, c'est quoi tes spécialités?
3: J'en ai une, c'est pas une spécialité française, mais c'est les carbonara, mais les vrais carbonara. Mmh.
2: C'est-à-dire les vrais carbonara?
3: C'est-à-dire qu'il nous faut du guanciale.
2: Ouais.
3: Et des linguini.
2: Ouais.
3: Et puis donc des œufs, du pecorino et un peu de parmesan aussi, voilà.
2: Il y a pas de crème dans tes carbonara. C'est ça que tu veux nous dire, parce que les Italiens mettent
3: crème
2: pas
3: de la crème de lèse majesté.
2: Exactement. En Italie, on ne mange pas de crème dans les carbos, alors que nous, on en fout 3 tonnes. Il paraît que tu adores faire griller les poissons.
3: Oui, j'adore. Je vais essayer de faire très court. À vos stylos, à vos papiers. Prenez des petites queues de lotte. C'est pas un poisson qui est très.
2: Mais j'adore les joues de lotte et les queues de lotte. Mais j'adore ça. C'est mon poisson.
3: Alors, queue de lotte en petit cube, Valérie.
2: Ouais, Eric.
3: Vas-y. Queue de lotte en petit cube. Vous faites ça bardé de lard très fin ou du fumé ou nature comme vous voulez.
2: Ouais.
3: Et entre chaque vous mettez un bon morceau de bon chorizo.
2: Oh là là.
3: Et vous faites ça à la plancha, 10 minutes, vous retournez, c'est une tuerie, vous faites ça avec un riz aux algues et c'est excellent.
2: Moi je fais des joues de lotte au barbecue.
4: Ah oui,
2: avec du
3: ah bah oui, oui.
2: Ah bah oui, les joues de lotte, les joues de cabillaud, j'adore. Oh là là, mon Dieu. Mon Dieu, comme ça a l'air bon.
4: Vous pouvez m'inviter cet été, pensez-y. Hein.
2: Oui, bien sûr. Merci. Allez, on va tout de suite marquer 3 points de plus, mon petit Charles, grâce à la question à choix multiples. Je pose la question, je te donne des réponses, t'as 10 secondes pour me dire quel est ton choix. Tiens, je t'emmène là-bas, tiens. Écoute bien. Que signifie le mot sudoku en japonais? Chiffre magique? Nombre unique? Calcul rapide? Éric Bastien. Alors, ça veut dire quoi, sudoku en japonais? Chiffre magique?
4: Sudoku.
2: Nombre unique? Calcul rapide? Ou Éric Bastien, top chrono, 10 secondes.
3: Chiffre magique.
2: Et non, ça veut dire nombre unique. Et d'ailleurs, ça signifie les chiffres doivent rester uniques. Hein, en japonais, c'est suji wa dokuchi ni.
4: Oh, parlez bien.
2: Voilà, t'as raison. Et aucun chiffre ne doit être répété dans une ligne, une colonne ou un carré. Voilà, donc c'est chiffre unique. Pas de point, mais t'es toujours en tête.
4: Sidonie est avec nous. Alors Sidonie, que un point. On n'est pas très loin non plus du score de Charles, mais on sait qu'on a jusqu'à 13h, hein, Sidonie. Avec le bingo, elle habite au Crotoy dans la Somme. Elle joue en ce moment à Paris, dans Sherlock Holmes. Elle aime le cinéma, elle aime la chanson. Alors, il y a aussi un petit truc bizarre dans ta vie. Alors, il y en a peut-être plusieurs, des trucs bizarres dans ta vie. Mais il y en a un qui m'a fait un peu sourire. Tu collectionnes les valises.
5: Oui, ben, c'est venu comme ça. C'est venu comme ça. Je trouve qu'une valise, les valises anciennes, hein, c'est joli. Il y a plein de couleurs différentes. Alors, il y a ce qu'on appelle la bijouterie. C'est les fermoirs, les coins, etc. Mmh. Et puis je sais pas, je me suis rendu compte que ça devenait une passion parce que je comptais que j'en avais 19.
4: Oui, c'est ça. Tu as 19 valises réparties dans ton appartement et tu t'en sers comme placard, en fait.
5: Oui, c'est ça. Ben, j'ai envie de la faire dedans et c'est très spécifié par valise.
4: Oui, voilà. C'est original. Et tu fais un petit peu de sport aussi, un peu de yoga pour te détendre.
5: Pas assez en ce moment, mais c'est vrai, il faudrait que je m'y remette.
4: Ouais.
5: Du coup, je suis partie un peu sur l'aquagym.
4: Ah voilà, tu plouffes toi. T'es du genre. T'es aquagym carrément, c'est plus que la natation.
5: On est à la mer, hein, à la base, donc une fille de la mer, ça aime l'eau, hein, quand
4: bien
5: même.
4: Bien sûr, je comprends très bien. Tu bricoles aussi, ça t'arrive. Qu'est-ce que tu bricoles?
5: Oui.
4: Tu fais quoi?
5: Écoute, là, au Crotoy, on a beaucoup à faire. La dernière fois que j'ai voulu vous appeler, j'étais sur l'échelle, j'arrivais pas à faire les deux en même temps. Peinture, papier peint, Valérie, je pense que Très honnêtement, je pense que t'aimerais. On a pris une couleur verte eucalyptus, très jolie.
2: Eucalyptus.
5: Et ça a été bien fait avant. On avait essayé de maroufler du papier peint, mais ça faisait moche. Donc, même si c'était bien marouflé, Valérie, je sais pas si
2: j'espère.
5: Bien. C'était vraiment la qualité du papier qui n'était pas à la hauteur de la pièce. Donc voilà, les peintures, le papier peint, coller des plaintes. Bon, le carrelage, j'ai arrêté, je m'étais fait mal au dos.
4: Voilà.
5: On demande à quelqu'un de le faire.
4: Non, mais tu bricoles, tu fais plein de choses. Il y a un truc que tu sais bien faire aussi, c'est les châteaux de sable. Ça, c'est balèze, hein, les châteaux de sable. C'est vrai.
5: Je ne sais pas pourquoi vous avez mis ça. Alors, j'en ai pas fait depuis longtemps, mais j'ai mis une photo il y a deux jours sur mon Insta qui montrait qu'il y avait des gens qui ont fait une espèce de spirale qui allait vers la mer avec des châteaux de sable. Et j'ai jamais vu ça. Je trouve ça très beau, mais c'était pas de moi.
4: Et une dernière chose, tu es fan. On découvre ton caractère, hein, de Louis la Brocante. Bah alors.
5: Ah oui, bah alors attends, oui, c'est parce que oui, tu l'as fait à l'envers.
4: Oui, je l'ai fait un peu à l'envers.
5: Non, c'est... Oui, non, j'adore faire des brocantes, les tourniers, chiner des choses. Ouais, et puis grâce à ça aussi, il y avait une émission il y a très longtemps sur France 2 ou France 3.
4: Oui, bien sûr, affaire conclue, bien sûr, les brocantes.
5: Non, avant ça.
4: Ah bah écoute, on va la retrouver. On va la retrouver dans un instant. Allez, on va passer à ton quiz très rapide. Écoute bien. En quelle année sont nées les radios libres? Quatre propositions. Quelle année sont nées les radios libres? En 1968, en 1974, en 1981. Il n'y a pas de date, c'est intemporel, comme Valérie D'Amito. Top chrono, 10 secondes. 68, 74, 81. Intemporel, comme Baloche.
5: 74.
4: Non, c'est avec l'arrivée de François Mitterrand au pouvoir. C'est en 1981 qu'éclatent les radios libres, que naissent justement les radios libres. Désolé, attention Sidonie.
2: Alors, Charles III, Sidonie 1, et là, vous écoutez ici et vous vous dites, mon Dieu, mais où allons-nous aller? Qu'allons-nous faire? Vers quel rivage nous emmène cette radio exceptionnelle? Eh bien, c'est bientôt l'été et j'ai envie de vous emmener avec Desiree. You're gonna be mine, you're gonna be what you want.
4: Vous m'avez perdu, là.
2: À tout de suite, mes chéris.

0: Non, faites-le, c'est Disery, mais faites le titre, c'est mieux.
1: Disery, you gotta be.
0: Oui, voilà.
1: You gotta be.
0: Je sais pas ce que ça veut dire, mais you gotta be. Tu vas de l'avant.
1: Non, c'est.
0: God.
1: Non, moi, je t'expliquerai plus tard. Allez,
2: ça. 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
0: You gotta be.
1: Tu vas être.
0: Je vais être.
1: Allez, c'est pas grave. Charles à 3. Charles à 3. Charles à 3 points, il est en tête, il a. Vraiment beaucoup d'avance.
0: Oui, non, non, ça va.
1: Bon, il aurait pu en avoir s'il avait bien répondu à Sudoku, mais bon, il n'a pas répondu à Sudoku. Qu'est-ce que tu veux que je te dise ? Ah là là. Bon, alors, dis donc, il paraît que t'as plein de qualités, on l'a vu. Hein. Tu cuisines, tu chantes, tu fais plein de trucs. Voilà, mais t'es chiant. Il paraît que t'es chiant et maniaque.
0: Ah, vous savez bien parler de
1: ça. Il y a marqué défaut, maniaque et chiant. Alors, je voudrais que tu m'expliques qu'est-ce que c'est maniaque et chiant.
3: Bah, maniaque, c'est. C'est-à-dire, tu ranges un truc à tel endroit. Et voilà, si on le déplace, je vais revenir. Et en plus, on. Voilà.
1: C'est, tu fais bien le mec qui râle.
0: Il le fait bien. Hein.
3: Ouais,
1: donc
3: bah,
1: tu.
3: Je pense que
1: ouais, une chose. Faut pas déranger tes trucs, quoi, c'est ça ?
3: Ouais, c'est un peu ça. Maniaque et chiant, ouais.
1: Hey, chiant. Et alors, elle dit quoi, Cathy ?
3: Bah là, elle dit comme toi, elle dit oui.
1: Et voilà. Donc, mais elle dis donc, il y a un moment donné, tu t'essayes pas de faire un peu des efforts, d'être moins chiant.
3: C'est quoi l'adage chasser le naturel, le nerf en galop, c'est ça ?
1: Ah oui, c'est ça. D'accord. Ok. Bon, bah écoute, c'est super. On continue à être chiant.
3: Non, non, mais j'essaie quand même de. Non.
1: Ah bon, bah voilà. Bon. Il paraît que.
3: À côté de ça, j'ai un gros déconneur, j'ai beaucoup d'humour, donc.
1: Ah oui, non, mais j'ai pas dit que t'avais que des défauts, j'ai dit que tu as plein de qualités, mais il paraît que t'es maniaque et chiant, quand même.
3: Voilà.
1: Voilà. Bon, alors, il y a ton talent inutile, là, franchement, ça m'a traumatisé. Ton talent inutile, il paraît que t'arrives à passer une ficelle alimentaire dans ton nez et la ressortir par la bouche. J'ai envie de pleurer.
0: Mais c'est quoi l'intérêt ?
1: Mais comment tu fais ça, s'il te plaît ?
3: Je passe d'abord par le nez, descend dans la bouche, faut la récupérer après.
0: Mais pourquoi ?
1: Mais non, mais c'est pas ça, mais.
3: On a bien dit talent inutile.
1: Oui, exactement, mais pardon, mais alors, moi, qui, pendant le Covid, je pleurais ma mère pour mettre le truc dans le nez, là, j'avais envie de hurler de douleur.
0: Ah oui, les tests, là.
1: Comment t'as fait ?
3: Oui, les aiguillons, hein. Ouais. Les fameux aiguillons.
1: Et toi, ça te faisait rien, toi, du coup ?
3: Non, que dalle, non, rien.
0: Chatouille. Voilà.
1: Bah lui il adore.
3: Ouais, ouais.
1: Mais j'ai envie de pleurer, j'ai mal, j'ai pas, j'ai le nez.
0: On fait un petit test à 13h, Valérie.
1: Jamais de la vie. Alors, tu as 3 points. Ce qui serait bien, c'est de marquer 5 points. On est d'accord ?
3: Oui, ce serait bien, ouais.
1: Je pense que c'est une question facile pour toi, mais on va voir. Tiens, une petite ambiance. Alors, on va parler de guitare. Écoute bien. Quel petit objet en forme de triangle est utilisé par les guitaristes pour gratter les cordes ?
3: Alors, j'en ai ramené un bout de Londres, un médiator.
1: Un médiator. Est-ce que c'est une bonne réponse ? Oui, c'est une bonne réponse. Alors, tu l'as ramené de Londres, il est beau ?
3: Juste à côté, il y a un petit musée, juste à côté du fameux... Parce qu'avec Cathy, quand on était allé à Londres, on s'est fait le fameux délire de la pochette des Beatles, c'est-à-dire traverser...
1: Ah oui, bah, bien sûr.
3: Et juste à côté, donc, il y a du studio à Beyrouth, il y a une petite boutique à Beyrouth, et donc j'ai ramené un médiator à Beyrouth.
1: Eh ben magnifique, t'as 8 points grâce au médiator.
0: Bon, parler de guitare, Sidonie, il paraît que toi tu fais de l'harmonica.
4: Oui, j'ai acheté un harmonica, j'en sais pas suffisamment pour être vraiment très bonne pour l'instant.
0: Oui, on fait de l'harmonica, il paraît qu'on fait 1m70.
4: Oui.
0: Oui, pareil qu'on aime le badminton, le bowling, la natation, qu'on a un accent picard aussi, on sait faire ça ? On sait faire l'accent picard ?
4: Oui.
1: Bon, du spa, du
4: Ah,
0: là. Ah oui, non, c'est bien.
4: Je veux crotouer.
0: Ah oui, très bien. On aime la couture, le dessin, le moulage, le patronage, le bowling. Est-ce que tu sais où est-ce que j'ai chopé tout ça ?
4: Tu allais trouver mon CV.
0: Exactement, madame. Je vous ai trouvé. Je vous ai en face de moi. Je vous vois. Alors, on a des notions d'allemand aussi. Et on parle anglais couramment.
1: Mais quel stalker, ce Bastien. Oui.
0: C'est fou, ça. J'ai le poids. J'ai les cheveux mi-longs, raides, châtain clair. Voilà.
4: Oui, tu sais tout.
0: Ah, les yeux verts, très beau, sauf quand tu mets tes lunettes. Eh oui.
1: Y a un problème pour les lunettes, toi?
0: Bah non, j'en porte aussi, hein, donc.
1: Ouais.
0: Enfin voilà, j'ai plein d'infos, les pantalons, la poitrure, la veste. Ouais,
1: pose ta question.
0: Tu fais des trucs géniaux, quoi. J'adore. Non, c'est bien ça. Ouais.
4: Dans notre métier, c'est demander, donc. Oui,
0: non, mais bien sûr, on comprend. Ça, c'est pour tous les castings. Juste avant de jouer, côté tempérament, il paraît que t'es franche, sèche et directive.
4: Oui, ça peut arriver. C'est vrai que je dis parfois aux gens, quand on fait en général, sur les tournages, par exemple, on me dit, oh, c'est bien, t'es agréable et tout, mais je préfère prévenir. Je dis parfois, je peux demander un truc et je vais peut-être oublier de vous dire si.
0: D'accord.
4: C'est pour moi très important, mais je peux. Donc je dis, voilà, le cœur y est, mais parfois dans l'efficacité,
0: soyons efficaces et allons droit au but avec cette question. C'est une question cash. Écoute. La main sur le cœur? Toi qui parles anglais couramment, God Save the King. Quelle est la monnaie du Royaume-Uni pour 5 points? Top chrono, 10 secondes.
4: La livre anglaise.
0: La livre anglaise. Bien sûr qu'on prend la livre anglaise ou la livre sterling. C'est une bonne réponse. 5 points de plus, c'est bien. Sidonie, tu reviens au score?
1: Eh bien, ça fait 6 pour Sidonie, 8 pour notre Charles. Ah là là là là là là là là là là, c'est magnifique. Et là, tout de suite, vous vous dites, mais mon Dieu, où nous emmène-t-elle? Que va-t-elle faire?
0: Encore une fois, on se pose ces questions-là?
1: Mais évidemment.
0: À chaque fois, alors.
1: Tout le monde se pose ces questions,
0: bien
1: à part toi. C'est l'île au trésor, les enfoirés. 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

0: trésor, extrait du double album La Balade des Enfoirés avec votre radio ici. Si vous l'achetez, c'est 17 repas pour les restos.
1: Et voilà, donc il faut l'acheter.
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1: Nous sommes au taquet avec Charles qui a 8, qui joue avec ici Braise Isel, et Sidonie qui a 6, qui joue avec ici Picardie. Alors, Charles, bien sûr, évidemment, il aime jouer de la guitare, il aime la musique, mais il aime aussi les voyages. Il paraît que tu as été en Égypte, en Tunisie, aux Antilles. Tu adores évidemment l'Angleterre, tu reviens de Cornouailles. C'était bien la Cornouailles ?
3: Oh, magnifique, superbe, superbe. Avec un temps superbe en plus, ouais, c'est vraiment... Ouais. Moi, je conseille aux gens, c'est magnifique.
1: Mais ton prochain voyage, t'aimerais bien aller en Australie parce qu'il y a ton fils qui vit là-bas.
3: C'est ça.
1: Il vit où en Australie ?
3: Du côté de Perth.
1: Et alors ? Tu pars en vacances quand là-bas ?
3: Ça se prépare, le temps, le budget, tout ça, quoi.
1: Ça fait combien de temps qu'il habite là-bas ?
3: Il attaque sa sixième année.
1: Oh, et tu y as jamais été ?
3: Non, pas encore.
1: Oh là là.
3: Enfin, au tout début, il y avait eu le Covid, tout ça, donc ça n'a pas été facile. Quoi.
1: Oh là là là là là là là là, mon Dieu. 6 ans sans voir ton enfant, je ne pourrais pas. Alors, tu as donc, puisque tu as comme projet d'aller là-bas, tu as comme projet de te promener dans la pampa australienne, parce que de toute façon, si tu étais un animal, toi, tu aimerais bien être un lion ou un tigre. Hein. Je ne sais pas s'il y a des lions ou des tigres en Australie. Hein.
3: Je
1: sais pas si...
3: Non, il n'y en a pas. Non, je crois pas.
1: Il y a des kangourous, tout ça. Mais bon,
0: Les crocodiles.
1: Ouais. Crocodile Dundee, tout ça. Bon. Alors, tu adores évidemment plein de choses en musique, puisque tu aimes Depeche Mode, on l'a vu. Mais tu aimes aussi Eric Satie, Chopin, Feu Chatterton. Et ça, on l'a en commun. Tu aimes cette chanson parce que tu aimes ce chanteur.
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1: Chanson magnifique de Alain Bachou. On adore cette chanson.
0: Quand est-ce qu'on fait une karaoké géant avec les auditeurs ?
1: Eh bien, écoutez, il faut organiser ça, un karaoké géant pour faire jouer les auditeurs. Alors, tu connais le principe du bingo, il faut marquer un maximum de points parce que c'est comme ça qu'on gagne ce jeu. Même si tu es en tête, elle peut gagner, Sido. Alors, attention. À mon top chrono, tu vas avoir 10 secondes pour me dire toutes les choses, les objets, les trucs, les bidules que tu peux trouver dans un magasin de bricolage. Tous les objets, les trucs, les bidules, les choses qu'on peut trouver dans un magasin de bricolage. Top chrono.
3: Meuleuse, scie à métaux, scie à bois, tronçonneuse, perceuse, fendeuse, tournevis.
1: Tu en as donné 8. Il y avait des clous, des vis, des marteaux, du placo, des boulons, des câbles, des multiprises, des bâches. Tu m'en as donné 8, c'est parfait.
0: Bien, Sidonie, avant de jouer, on va s'échapper un instant. Au soleil, petit clin d'œil encore à l'actrice que tu es, pour le Grand Bleu. Allez, fais-nous rêver, t'as été à Saint-Barth, t'as nagé avec des tortues ?
5: Ah oui, c'était incroyable. Ah, c'était grâce à ma compagnie de théâtre et j'ai été pour la première fois me baigner à Saint-Barth. L'eau est transparente, bleu turquoise, mais transparente. Et là, je me mets à nager avec une tortue. Et moi, je sais pas qu'en fait, les tortues, souvent, elles passent et on nage pas avec, tu vois.
0: Ouais.
5: Et en plus, je vois un poisson que personne n'a jamais su parce que c'était quand j'ai décrit. Et une raie-manta parce que je vois qu'il y a un grand espèce de queue derrière, qui s'est grise, et voilà. Et donc, je nage, je sais pas, une dizaine de minutes avec la tortue et tout. C'est féerique. Je raconte ça aux autres et ils me disent, mais ça n'arrive jamais, en fait. On voit jamais une tortue, une raie-manta, un poisson même temps. Enfin, et on nage jamais aussi longtemps avec une tortue. Donc, je suis là, ah ouais.
0: Eh ben, t'as de la chance et ça nous fait rêver. On a tous envie d'aller nager avec des tortues parce que ça, c'est extraordinaire.
5: Ah, ben, je vous le souhaite.
0: Côté musique, tu aimes Théodora qui vient d'être récompensée. DC's aussi avec Mélodie de Bramar.
5: Mais oui.
0: Eh oui, Oxmo Puccino. Toi aussi, t'es prête pour le karaoké géant. MC Solar.
5: Évidemment.
0: Sido, t'as été pas mal. Je rappelle la situation très claire. Il est en tête, il a 8, tu as 6 points. Dans le bingo, il a fait 8. Tu dois faire plus. Si tu fais plus, t'encaisses les 10 points, tu reviens vendredi. Ok ?
5: Ok.
0: Ok. Sidonie, tu vas devoir me citer un maximum de choses, d'objets, de bidules, comme dirait Valérie, dans tout ce que l'on trouve dans un magasin de déco hors meubles.
1: Voilà. À part les meubles, ouais.
0: Voilà, à part les meubles, tout ce qu'on trouve dans un magasin de déco, c'est parti, 10 secondes.
5: bougeoir, matmonde, vase, pichet, sculpture, tableau, cadre, merde.
1: Et ça fait 7.
0: Il y en a 7. Ah, oh, ça se joue chouïa.
1: Ah,
0: si, il y en a 7, confirmé par Maître Coupez.
5: Tu m'as dit pas meuble.
1: Pas de meuble, sinon c'est trop facile.
0: Et ouais.
1: Ça veut dire, Charles, qu'on se retrouve vendredi,
5: et
1: mon petit Charles.
3: Moi, je voulais féliciter Sidonie parce que vraiment, après,
0: elle était bien.
3: Partie, j'ai dit, elle va en faire 9-10.
1: Elle était bien partie.
5: Je voulais dire, moi, Charles, que t'as une très jolie voix. Et j'ai noté ça tout de suite et je me suis dit, ah, vraiment, t'as une belle voix.
3: C'est un petit peu de radio aussi.
1: Charles, vendredi, tu tenteras de gagner les 3 jours et 2 nuits pour 4 à la découverte de l'île Tatiou. Tu seras dans les maisons de Tatiou. Tu iras en bateau amphibie et puis tu iras te balader en vieux gréement. Tu auras 100 euros de carburant pour aller jusqu'à la Normandie. Si tu ne gagnes pas ça, tu gagneras.
0: Tatiou, le café Malongo et ses 32 dosettes et ses verres de lait.
1: Allez, on remercie Céline à la Réal, Sarah à la Technique, Alex au Standard, Maître Coupez. Au savoir, on embrasse tous nos auditeurs un par un parce qu'on les aime infiniment.
0: Ça fait du monde, hein, mais bisous à tout le monde.
1: Ça fait du monde.
0: Excusez-moi, demain on est 28.
1: Oh là là, mon Dieu. Allez.
0: Oh, la Saint-Valérie demain, je me prépare.
1: Bien sûr, prépare-toi bien. Ouais. Allez, à demain, mes petits chéris, je vous aime, à demain. Il est 5h, Paris s'éveille et Yoann Guérin arrive.
0: Il est très en forme, Yoann Guérin. Il vous accompagne jusqu'à 6h du matin, donc c'est dans les prochaines minutes. On vient quand, nous, Valérie ?
1: Oh bah nous, on revient à midi, mon chat.
0: Ah bah on va se faire une petite chaise quand même avant, hein.
1: Évidemment.
0: À tout à l'heure.

0: Quelle voix, Adele et Skyfall, la BO du film James Bond, sorti en 2012.
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0: Bonjour, très bon réveil, heureux de vous accueillir ce matin. On espère que vous avez passé un excellent week-end, peut-être prolongé pour les plus chanceux. On lance cette nouvelle semaine avec l'équipe des Lefto, Emeline, Saveria, Mélodie, Pierre et Aude Razeau. Bonjour Aude.
3: Bonjour Johan Guérin, bonjour à tous. Vous faites partie des travailleurs modestes qui font beaucoup de route pour aller travailler. Je vais vous dire comment obtenir le coup de pouce carburant de 50 euros. On a le mode d'emploi, ça y est.
0: Ce matin, on parle aussi droit et conso. Justement, quelles garanties vous disposez sur vos objets du quotidien? On vous donne nos bons plans pour éviter d'accumuler les assurances pour rien. Rendez-vous avec Valère Correa dans 5 minutes, le temps de vous offrir le cadeau collector ici.

0: grande partie de leur production. C'est le cas de Guillaume Fourmont, un éleveur installé à Ernée. Tous les trois jours, il vide sa cuve de 1000 litres de lait dans les égouts en attendant de retrouver un collecteur.
1: On a espoir de trouver quelqu'un, d'avoir un collecteur, mais après le problème c'est aussi que le collecteur puisse revendre le lait à des industriels, quoi, qui puissent écouler le surplus de lait qu'on lui impose, nous les 21 producteurs de la fromagerie d'Entrammes. Autant avant on faisait le fromage avec le lait qu'on est en train de jeter, mais non, là personne n'est prêt à nous prendre le lait. Il y a un surplus de lait mondial apparemment. C'est la période de l'année où il y a le plus d'herbe, et puis ben, nous les vaches sont tout le temps à l'herbe, donc forcément elles ont plus de lait, quoi. On va pas freiner les vaches. La vache elle a pas de vanne pour arrêter de faire du lait, quoi. Donc on n'a pas le choix. On est tous un peu dans le même bateau, quoi, on va dire. C'est pas évident à trouver, à forcer quelqu'un à nous prendre notre lait, sachant qu'ils en ont pas forcément besoin. Mais c'est aussi la solidarité paysanne, mais ça se perd, quoi. Donc c'est un peu dommage.
0: Au total, 12 000 litres de lait sont jetés tous les jours en Mayenne, selon les éleveurs qui travaillaient pour la fromagerie d'Entrammes. Ça représente plus de 100 000 litres gaspillés en une dizaine de jours. C'est à voir en vidéo sur le compte Instagram et la page Facebook d'ici Mayenne. Des agriculteurs organisent donc des ventes à la ferme pour écouler leur lait. Mathieu Virfollet, par exemple, un éleveur de Mayenne, propose 1 litre de lait pour 1 euro. Pour en acheter, il faut venir avec sa bouteille ou un contenant sur son exploitation. Aujourd'hui, la ferme de Montaigu, de 17h à 19h. Si vous prenez le bus dans l'agglomération de Laval, de nouvelles perturbations sont à prévoir sur le réseau Tulle aujourd'hui. La CFDT appelle les conducteurs de bus à poursuivre leur mobilisation pour obtenir une revalorisation de leur salaire. Le trafic est donc ralenti sur les lignes A, B, D, E, F, G et H. Les bus des lignes C et L ainsi que la navette du centre-ville ne circulent pas. Tous les détails sur ces perturbations du réseau Tulle sont à retrouver sur ici.fr. Celles et ceux qui font 30 km tous les jours en voiture pour aller travailler pourront faire une demande d'indemnité carburant à partir du 27 mai. Annonce hier soir du ministère de l'Économie. Une plateforme va être mise en place sur le site internet des impôts. Cette aide de 50 euros a été annoncée il y a une dizaine de jours par le Premier ministre face à la flambée actuelle des prix du carburant. Seuls les travailleurs aux revenus modestes peuvent en bénéficier.
2: Une quatrième candidature à l'élection présidentielle pour Jean-Luc Mélenchon.
0: Le chef de file de la France Insoumise l'a officialisé hier soir sans grande surprise après le vote des élus du parti. La gauche part donc divisée pour ce scrutin en 2027. On fera réagir la députée écologiste Sandrine Rousseau. L'ancienne porte-parole d'Europe Écologie Les Verts vient dédicacer son livre « Tu nuis à la cause » ce soir à 19h à la librairie Aime lire à Laval, et elle est l'invitée d'ici Mayenne ce matin à 7h47.
2: À la Selle Carnaise, une mesure de la communauté de communes du pays de Cran divise les habitants.
0: Les poubelles installées sur la base de loisirs de la Rincerie viennent d'être retirées. Impossible désormais de jeter ces déchets sur place. L'objectif, c'est d'inciter les promeneurs à repartir avec leurs détritus quand ils viennent pique-niquer et ainsi d'éviter des dépôts sauvages ou des poubelles qui débordent, Maël Prévost.
3: Sans poubelle, la nature est plus belle. Dès l'arrivée sur le site de la Rincerie, ce panneau plante le nouveau décor.
4: Bon, c'est vrai que ça peut paraître paradoxal.
3: Patrice est venu déjeuner avec toute sa famille, surpris de ne plus voir les poubelles sur l'aire de pique-nique.
4: S'il y a des poubelles, c'est fait pour mettre les déchets dedans. Si chacun emmenait ses déchets, c'est bien aussi, quoi.
3: Puisque c'est bien ça l'enjeu de cette mesure mise en place par la communauté de communes du pays de Cran, que chacun reparte avec ses déchets.
4: Ils espèrent ça, ouais. J'espère pour eux qu'ils ont raison. Nous, en principe, on laisse jamais rien par terre.
3: Sur la table d'à côté, Philippe.
5: Il faut compter sur le civisme des personnes qui viennent ici. Il y en a qui ne vont pas anticiper ça, le fait d'avoir amené nos sacs pour ramener nos poubelles. On avait un sac poubelle qui traînait dans le coffre, donc très bien.
6: Donc maintenant qu'on vous viendrait faire votre pique-nique, il faudra y penser.
5: Voilà, c'est ça. C'est un petit truc en plus, mais bon, bah, on va anticiper.
3: En revanche, les points de collecte sont toujours présents au camping, au wake park et au restaurant La Barrique. Mélissa est la patronne.
7: Au début, on avait les poubelles qui étaient visibles de la clientèle, donc on a eu du shampoing, des chaussettes, etc. qui ne nous appartenaient pas. On espère que la clientèle vont ramener leurs poubelles chez eux et ne pas venir à La Barrique pour mettre leurs poubelles chez nous.
3: Mesure petit à petit comprise, surtout qu'elle permet de conserver un peu plus la réserve naturelle protégée juste à côté.
0: La base de loisirs de la Rincerie à la Selle Cranaise transformée en site zéro déchet, c'est à lire sur ici.fr. Une médaille de bronze au championnat de France junior de tennis de table pour une jeune Mayennaise de 13 ans. Alban Rochu s'est imposée en double ce week-end dans la catégorie des moins de 19 ans. L'adolescente enchaîne les succès au niveau national mais également européen et elle participera au mois de juin au championnat de France senior à Laval à Espace Mayenne.
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0: La météo, Gauthier, est-ce que ça va être aussi peu ensoleillé que ce week-end ?
2: On est à peu près

0: après sur les...
1: On prend les mêmes heures, on recommence.
0: Oui. On aura quand même quelques éclaircies ce matin, mais avant ça, des brouillards. Je ne sais pas si les feux de votre voiture fonctionnent bien.
1: J'ai cru que j'avais pas mis mes lunettes ce matin. Il n'y a pas grand-chose sur la route.
0: Bah effectivement, des brouillards sur le département, vous pouvez nous le confirmer, 02 43 67 11 11. Des éclaircies ensuite en matinée, et c'est cet après-midi que le soleil sera vraiment loin d'être présent, avec pas mal de nuages, possibilité d'averses orageuses également dans l'après-midi. Les températures, on aura 18 degrés dans le quartier du Pavement à Laval, 20 degrés à Cran dans le sud Mayenne. Sur la route, si vous êtes témoin d'une difficulté, 02 43 67 11 11, que je vous rappelle, vous l'évoquiez, Mayouen, suite au mouvement de grève au Tulle, les transports urbains lavallois s'est ralenti sur plusieurs lignes, avec les bus des lignes C, L ainsi que la navette du centre-ville qui ne circule pas. Tous les détails à retrouver sur ici.fr.
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0: 6h07. Merci d'avoir choisi Ici Mayenne pour bien vous accompagner avec Lara Luciani, la grenouille.

0: La Grenade, Clara Luciani, 6h10.
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0: Bon lundi avec toute l'équipe d'Ici Matin pour vous accompagner, pour vous sortir gentiment du lit. Bah oui, allez hop, on y retourne. 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Dans quelques instants, on va vous emmener au jardin dans le nord-ouest du département, près de Goron, un jardin emblématique du département qui rouvre ses portes. C'est dans quelques secondes.
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0: 6h12, avant d'écouter Police, cap sur le jardin avec Philippe Guiton. Bonjour Philippe.
5: Bonjour Gauthier, bonjour à tous.
0: Alors ce matin, vous nous parlez d'un lieu incontournable en Mayenne.
5: Alors bonne nouvelle pour les amateurs de beaux jardins, celui des Renaudis rouvre ses portes le vendredi 8 mai. Bonjour Sébastien Garnier.
6: Bonjour Philippe, bonjour à tous.
5: J'ai quelques questions à vous poser. Attention, c'est parti. Le jardin des Renaudis est né à Colombier-Duplessis
6: en 1993, en juin 93.
5: Sa superficie est de
6: 3 hectares et demi.
5: C'est un jardin du style...
6: De style anglais.
5: Combien de jardiniers pour entretenir le jardin ?
6: Alors, ils sont 3 à titre principal, qui représentent 2 équivalents temps complet. Et puis, il y a le concours, bien sûr, des amis des jardins des Renaudis à l'occasion.
5: Sébastien, ça vous fait 4 bonnes réponses, vous avez le droit de continuer. Dans le Nord Mayenne, c'est vrai que la floraison débute en ce moment. Qu'est-ce qu'on peut découvrir actuellement au jardin des Renaudis ?
6: Alors le printemps, il est déjà en place depuis quelques temps. Il y avait des couleurs de bleu là ces dernières semaines avec les camassias et les paulownias en particulier. C'est toujours magnifique de voir ça en ce printemps qui débute. Mais on arrive sur ce mois de mai qui est traditionnellement le mois le plus fleuri. Et bien souvent, les visiteurs nous demandent quand est-ce qu'il faut venir au jardin. Évidemment, il faut venir en toute saison. Mais au mois de mai, vous allez trouver une grande variété de fleurs. Voilà. On aura notamment tous les rhodos et les azalémolis, là, ça va être la pleine saison. On a des sujets qui font jusqu'à 5-6 mètres de haut.
5: Ah oui, c'est énorme.
6: Et vous allez en prendre.
5: Ils ont quel âge ?
6: Eh bien, ils ont plus de 40 ans.
5: Oui, c'est ça.
6: Parce que certains ont été implantés, il y avait 40 jusqu'à 60 ans pour les plus anciens. Là, vous allez en prendre plein la vue, puisqu'il y a des couleurs vraiment très vives, très chatoyantes. C'est vraiment notable en cette saison. On va retrouver aussi toute la variété des cornus et des viburnums. Voilà, avec des floraisons blanches qui sont assez spectaculaires et que les gens apprécient beaucoup également.
5: Ça sent bon en plus.
6: Et là, quand vous me dites parfum, venez découvrir la plus belle de nos azalémolis. Elle est jaune. Vous la découvrez du côté de l'arbre à palabre. Faut pas la manquer parce que c'est un parfum qui est unique.
5: Donc, ouverture le 8 mai, il y a une petite fête pour l'occasion ?
6: Non, alors on va vous accueillir avec soin, ça va être vraiment l'exigence qu'on a une fois de plus au jardin. On sera ouvert sur ce mois de mai et jusqu'à la fin du mois d'août, du jeudi au dimanche. Et puis il y aura un certain nombre d'événements, notamment sur le mois de juin avec les rendez-vous au jardin et les journées Ikebana et peintres du 21 juin.
5: Dont on aura évidemment l'occasion de reparler sur Ici Mayenne. Merci Sébastien.
6: Volontiers, merci Ici Mayenne.
0: 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Est-ce que vous êtes déjà allé voir les tangos s'entraîner ? aux Gandonnières à Laval. Bah, c'est le petit rituel d'un fan du Stade Lavallois. On l'a rencontré, il fait partie des gens d'ici. Et on le rencontrera donc d'ici quelques minutes après Police, Walking on the Moon, sur la première radio du département. Histoire de bien démarrer ce lundi ensemble à 6h15.

0: Walking on the Moon, Police. Elle n'a pas prévu de marcher sur la Lune. Sophie Adeno, elle est actuellement à bord de la Station Spatiale Internationale. Elle raconte sa joie intense de voir la planète si belle. Une interview que vous pouvez découvrir sur notre site ici.fr. Du brouillard ce matin sur les routes, soyez prudents, ça réduit votre visibilité. Et appelez-nous hein, si souci, 02 43 67 11 11. Dans deux minutes, je vous offrirai vos places pour le festival Atelier Jazz de Mélégret. Mais d'abord, on a rendez-vous avec les gens d'ici. Chaque matin, vous nous racontez votre quotidien. Et ce matin, Benoît Thérèse est à Martigné-sur-Mayenne, à la rencontre d'un client qui sort de la boulangerie.
1: Je viens de me prendre une formule sandwich pour manger juste avant le travail. Là, je vais aller faire mes courses et aller au centre d'entraînement du Stade Lavallois.
2: Parce que c'est là où vous bossez ?
1: Non, je bosse à Publidécor à Louvernay. Là, je suis d'après-midi et du coup, ce matin, je m'occupe comme je peux, quoi.
2: Ah oui, vous allez voir les joueurs, en fait.
1: Ouais, c'est ça, l'entraînement, comme un vrai supporter, quoi, je dirais.
2: C'est ça, mais vous êtes complètement un vrai supporter et un passionné, à mon avis.
1: C'est ça, tout à fait, ouais, à fond derrière le Stade Lavallois.
2: Quel est votre prénom ?
1: Firmin.
2: Firmin. Et alors, vous faites partie d'un groupe de supporters ou pas ?
1: Bah, je fais partie des sociaux, des supporters des sociaux. J'ai fait quelques déplacements cette année et voilà, on va au stade tous les vendredis. Enfin, on essaye d'y aller tous les vendredis.
2: Qu'est-ce qui vous plaît alors dans tout ça ? Quel est votre attachement à cette équipe ?
1: Oh bah, je trouve que ça représente le département, la Mayenne, la ville de Laval. Je trouve que c'est important de les soutenir. Puis en tant que fan de foot, supporter son club local, c'est ce qu'il y a de mieux.
2: Vous jouez un petit peu, vous aussi, Firmin ?
1: Non, pas du tout, pas du tout.
2: Pas très bon joueur, mais très bon supporter, alors.
1: C'est ça, exactement.
2: Et comment ça se fait qu'on est à Martigné-sur-Mayenne, là ?
1: Parce que j'habite à Martigné-sur-Mayenne.
2: Donc, Martigné-sur-Mayenne, vous travaillez à Louvernay, et vous passez aux Gordonnières aujourd'hui.
1: Exactement, c'est ça.
2: Belle journée.
1: Merci, vous aussi.
2: Et puis, allez Laval.
1: Hein. Exactement, allez Laval.
0: Évidemment, Martigné-sur-Mayenne, situé entre Laval et Mayenne. Et si vous aussi, vous êtes supporter du Stade Lavallois, je vous rappelle que nous avons deux journées spéciales à l'occasion du dernier match à domicile de nos Tangos qui accueilleront Boulogne. Ce jeudi et ce vendredi, on vous offrira vos places pour aller soutenir nos Tangos dans ce match ô combien important, puisque c'est là que va se jouer le maintien ou en tout cas la place de barragiste pour nos Tangos. Rendez-vous donc pour ces deux journées spéciales avec de nombreuses places à vous offrir. 6h22, on ouvre la boîte à questions avec un bel événement de notre département. C'est le festival Atelier Jazz du pays de Mélégret. Parmi les artistes à l'affiche, il y a Jesse Lee et les Alchimistes. Ce sera le 16 mai prochain à la salle socioculturelle de Mélé du Maine. Vous aimez le jazz, le rock, la soul, le gospel ou encore le blues? Ce concert sera pour vous. Et pour ça, je pioche une question dans la boîte à questions qui concerne Grésambouère. Grésambouère accueille un moulin, le moulin de la Guénaudière. Est-ce que c'est un moulin à eau ou un moulin cavier ? 02 43 67 11 11. Et parmi le patrimoine de Grésambouère, il y a ce moulin, moulin de la Guénaudière. C'est soit un moulin à eau, soit un moulin cavier. Vous avez la bonne réponse. Appelez-nous maintenant et gagnez vos invitations pour le festival Atelier Jazz. 02 43 67 11 11. Et tout de suite.

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0: Quoi qu'on dise, le nouveau Benabar, il est de retour sur scène et il est très en forme. Vous pourrez le voir proche de la Mayenne, à Angers. Il y a un petit peu de temps, mais la billetterie est déjà ouverte pour le 12 février 2027, le concert de Benabar à Angers. L'horoscope à suivre dans quelques secondes avec Catherine Viguier. On va prendre des nouvelles de votre signe astrologique. Les Capricornes, c'est que de l'amour aujourd'hui. Les détails dans quelques secondes et toute l'actu locale dans 4 minutes.
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0: 6h27. Bravo à Nathalie Decron qui gagne ses invitations pour le festival Atelier Jazz du pays de Mélégret pour aller voir Jessie Lee et les Alchimistes. La bonne réponse était un moulin cavier. Oui, c'est un moulin cavier qui tient son nom de la cave sur laquelle est bâti ce moulin qui est à voir à Grésembouère. D'autres places à gagner pour le festival Atelier Jazz tout au long de cette semaine. Bonjour Catherine Viguier.
9: Bonjour Gauthier.
0: Alors dans l'horoscope, quelle nouvelle ce lundi ?
9: Mercure, vous la connaissez, la planète de la communication, eh bien elle s'installe au Taureau. Bélier, vous allez vous axer sur vos finances, savoir mieux négocier et en profiter. Taureau, très belle journée et avec Mercure dans votre signe, vos messages passent bien. Gémeaux, si vous ne parvenez pas à vous faire entendre par vos mots, adressez-lui un regard. Cancer, voilà que la planète de la communication rejoint un signe ami, c'est très positif pour vous. Lion, il ne sera pas surprenant que vous entamiez des discussions au sujet de votre vie professionnelle. Vierge, Mercure en bon aspect à votre soleil, vous allez voyager, rêver, vous évader. Balance, ça va travailler dans votre tête pour gagner plus d'argent et prendre soin de vous. Scorpion, les semaines à venir vont vous permettre d'être à l'écoute de vos interlocuteurs. Sagittaire, si vous travaillez beaucoup, vous savez pourquoi et pour quel résultat. Capricorne, Mercure débarque dans un merveilleux secteur, celui des amours, des enfants et de vos créations. Verseau, recentrez-vous sur votre foyer, vous aurez d'ingénieuses idées à son sujet, l'embellir par exemple. Poisson, Mercure chez l'ami Taureau multiplie les promesses de dépaysement et c'est trop bien. Et pour nous tous, à la recherche des pensées qui nous font du bien.
0: Merci Catherine et bon début de journée.
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0: Vous écoutez Ici Mayenne, soyez les bienvenus à la radio, à la télé. Vendredi, l'étoile lavalloise affrontera Palma de Majorque en demi-finale de la Ligue des champions de futsal. Et on en parle en détail d'ici 10 petites minutes avec 100% sport. C'est Maïwenn Bordron qui vous informe ce matin. Bonjour Maïwenn.
10: Bonjour Gauthier, bonjour à tous.
0: Dans un instant, il y aura l'info d'ici.
10: Oui, on fera un zoom sur la rénovation de l'hôpital de Laval. Un énorme chantier est à prévoir avec des travaux qui doivent débuter d'ici 2028. La rénovation notamment de la partie sud de l'hôpital. On y reviendra en détail dans l'info d'ici, donc dans quelques minutes.
0: Prudence sur les routes ce matin, il y a du brouillard qui réduit votre visibilité. Vous nous le signalez au 02 43 67 11 11. On y revient dans 2 minutes, mais d'abord l'info en 90 secondes avec vous, Aude Razo.
2: Les 3 millions de travailleurs concernés par l'indemnité carburant de 50 euros pourront faire la demande à partir du 27 mai sur le site impots.gouv.fr. Coup de pouce réservé aux travailleurs modestes qui font au moins 15 km pour un trajet domicile-travail ou 8000 km par an dans le cadre de leur activité professionnelle. Autre coup de pouce, c'est le top départ aujourd'hui du repas à 1 euro pour tous les étudiants, sans exception dans les restaurants universitaires. La mesure ne s'appliquait jusque-là qu'aux boursiers et aux plus précaires. Attention, si vous prévoyez une prise de sang ou des analyses, une grève est annoncée aujourd'hui dans les laboratoires de biologie médicale. Les syndicats dénoncent des salaires trop bas et une dégradation des conditions de travail depuis la période Covid. Jean-Luc Mélenchon sera bien candidat à l'élection présidentielle de l'an prochain. Il assure être le mieux préparé à la France insoumise. Il estime que le Rassemblement national est son principal adversaire. C'est sa 4e candidature d'affilée à une élection présidentielle. L'association AC Anticorruption porte plainte contre le député Charles Aloncle, l'auteur du rapport sur l'audiovisuel public. Elle estime que l'élu a accepté d'abuser de son influence en posant lors des auditions des questions suggérées par le groupe Lagardère News, propriété de Vincent Bolloré. Charles Aloncle dénonce des accusations ridicules. L'Olympique Lyonnais l'emporte 4 buts à 2 face au Stade Rennais et l'OL se retrouve seul 3e de Ligue 1 ce matin. Lille 4e et Rennes 5e.
10: Aude Razon vous retrouve dans une heure pour le tour de l'info en 90 secondes. Dans l'info d'ici, le nouveau visage de l'hôpital de Laval se précise. Un cabinet d'architectes vient d'être sélectionné pour réaliser la première phase de rénovation du centre hospitalier. Coût total de ce chantier, 106 millions d'euros. Gwendoline Langlois, un nouveau bâtiment doit notamment voir le jour d'ici 2030 au sud de l'hôpital.
11: D'après les premières informations communiquées par l'hôpital, ce nouveau plateau technique de soins aigus fera 4 étages, 22 000 mètres carrés de surface. Sur les plans provisoires, il est accolé au bâtiment sud. À l'intérieur, plusieurs services seront installés. D'abord, les urgences, enfants, adultes et psychologiques. Les trois seront regroupés dans ces locaux tout neufs, plus grands, au lieu du bâtiment actuel côté nord. Juste à côté seront installés les scanners, l'échographie, toute l'imagerie médicale qui sera en lien direct avec les urgences. Au lieu d'être disséminés dans l'hôpital, les services femmes-enfants seront à l'avenir au même endroit, maternité, néonatalogie, pédiatrie. Dans cette aile rénovée seront également installés les services de réanimation, l'unité de soins intensifs, plus l'anesthésie et la chirurgie. Une unité neurovasculaire sera aussi créée dans ce nouveau pôle.
10: Gwendoline, les travaux ne doivent pas débuter avant 2 ans, car chaque étape de ce chantier prend du temps.
11: Déjà, il y a eu tout un processus de sélection. 18 cabinets d'architectes qui ont présenté leur dossier, puis des discussions en avril avec les équipes pour voir ce qui leur correspondrait le mieux. 150 professionnels ont donné leur avis. L'objectif des travaux est d'améliorer l'accueil des patients, de leurs proches et les conditions de travail des soignants. D'ici cet été, la direction et le lauréat de l'appel à projet vont entrer en phase de négociation. Les plans vont se préciser. Chaque installation sera dessinée, imaginée, en lien avec les services concernés. Selon le calendrier prévisionnel, les travaux doivent démarrer en 2028. 2 ans de chantier, de déménagement, pour une mise en service de cet hôpital rénové en 2030.
10: L'État prend en charge une grande partie de ces travaux de rénovation de l'hôpital de Laval avec un financement à hauteur de 81 millions d'euros. Dossier à retrouver en détail sur ici.fr.
0: Des éleveurs mayennais contraints de jeter une partie de leur lait depuis la fermeture de la fromagerie Nantram.
10: Ça fait une semaine que la coopérative Lait Bio du Maine a été placée en liquidation judiciaire. Une vingtaine d'agriculteurs n'ont pas encore trouvé de nouveaux collecteurs pour leur lait. Vous entendrez l'inquiétude d'un éleveur dernier dans le journal de 7h. La météo, Gauthier, c'est pluvieux, même si on verra quand même quelques éclaircies aujourd'hui.
0: Effectivement, on est plutôt sur un temps sec pour ce matin, en tout cas, avec du brouillard, prudence sur les routes, des éclaircies quand même qui devraient se former dans la matinée. C'est cet après-midi que les nuages devraient arriver en force avec des averses, voire même des averses orageuses possibles en fin de journée. Pour les températures, on attend 17 degrés à Évron cet après-midi, 18 degrés dans le quartier du Tertre à Laval. Vous pouvez nous confirmer tout ça, 02 43 67 11, 11 par téléphone, par l'application WhatsApp également. N'hésitez pas, vous pouvez même nous envoyer une petite photo. Côté route, des perturbations à prévoir si vous avez prévu de prendre le bus, puisque les TUL, les transports urbains lavallois, sont en grève pour certaines lignes. Donc ce sera ralenti sur les A, B, D, E, F, G et H. En revanche, pas de circulation sur la ligne C, la ligne L ainsi que la navette du centre-ville. Pour retrouver tous les détails de ces perturbations, rendez-vous sur notre site ici.fr.
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0: Alors, c'était bien ce week-end ? Week-end de 3 jours, peut-être pour vous ? Eh bien, j'ai une très bonne nouvelle, figurez-vous. Ce sera encore le cas le week-end prochain. Ça motive ça, pour démarrer la journée.

0: Désenchanté, vous écoutez Mylène Farmer à 7h20.
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0: Bonjour et bienvenue. Vous avez un super pouvoir. Ouais, je tiens à vous le préciser. Un super pouvoir, celui de soutenir Louise. C'est une petite Mayennaise atteinte d'une tumeur cérébrale. Alors, comment la soutenir? Eh bien, tout simplement, en courant. On vous explique tout d'ici une dizaine de minutes. Et puis, pour vous réveiller, eh bien, dans ma besace ce matin, j'ai ça. Connu, Talk Talk, ça arrive dans les prochaines minutes. Mais tout de suite, c'est le sport qui est à l'honneur, comme chaque matin, avec Cédric Cruiz, 100% sport. Bonjour Cédric.
3: Bonjour Gauthier, bonjour à tous.
0: Ah, on approche de la finale de la Ligue des champions de futsal pour notre étoile lavalloise. C'est en Italie, à Pesaro, dans quelques jours. Et vous êtes, Cédric, en compagnie d'un passionné qui est suivi par quelques 600 000 abonnés.
3: Un 100% sport aujourd'hui, à travers aussi ce qui marche de plus en plus, c'est la présence sur les réseaux sociaux de créateurs de contenu et un créateur qui aime beaucoup la Mayenne et une équipe en particulier. Son compte, si vous n'êtes pas encore allé voir sur YouTube, sur TikTok, sur Instagram, c'est Stadito. Et derrière Stadito, il y a Basile Brigandet. Bonjour Basile.
4: Bonjour, bonjour à tous.
3: Merci d'être avec nous pour ces quelques minutes. On va parler, bien entendu, de futsal et de l'Étoile Lavalloise, puisque c'est le club que tu suis depuis quelques temps maintenant. Mais Stadito, déjà, en quelques mots, est-ce que tu peux dire à quelqu'un qui n'aurait pas vu ce que ça veut dire? C'est quoi ce compte?
4: Stadito, c'est donc mon compte sur les réseaux sociaux, un compte sur lequel je partage depuis maintenant plus de 10 ans ma passion pour le foot, les stades, et sur lequel je mets également en avant le football dans toutes ses formes, qu'il soit professionnel ou amateur. Et du coup, je me déplace dans les stades un peu partout en France, en Europe. J'ai vu des matchs dans plus de 280 stades à travers 29 pays.
3: C'est fou.
4: Déjà. Et sinon, toute l'année, je parcours les terrains de foot amateurs pour partager ma passion du foot et mettre en avant les clubs sur Instagram, sur TikTok et sur YouTube dans des longs formats.
3: Alors justement, le foot, d'accord, mais le futsal, qu'est-ce qui fait parmi toutes les disciplines, tous les clubs qu'on peut avoir aussi dans toute la terminologie du foot, qu'est-ce qui fait que tu as accroché la Mayenne et l'Étoile Lavalloise de futsal?
4: Alors j'ai joué moi-même au futsal, étant joueur de football, j'ai passé sur l'indoor un peu à un moment donné et du coup quand j'ai eu un contact avec l'Étoile Lavalloise qui m'a proposé de venir à de nombreuses reprises, moi j'habitais à Bruxelles à l'époque et c'était un peu compliqué.
3: Ah oui, pas cool.
4: Et là avec l'occasion qui s'est présentée notamment sur ce quart de finale, je me suis dit qu'il fallait faire le déplacement, fallait venir et j'ai vécu un grand moment avec le quart de finale de Ligue des Champions avec l'Étoile Lavalloise que j'ai découvert à ce moment-là.
3: Et justement, quand on découvre, qu'est-ce qui te marque et qu'est-ce que tu remarques le plus toi quand tu viens découvrir ce club qui est dans un petit département de la France, ça on le sait, mais qui est le meilleur club de France?
4: Le meilleur club de France est avec des gens qui sont super impliqués pour le club. On sent vraiment qu'il y a une ferveur, qu'il y a une fierté aussi mayonnaise autour de ce club. Et je l'avais déjà ressenti en étant passé à Cossé-le-Vivien lors de la Coupe de France en Mayenne. J'ai déjà ressenti une vraie passion et une vraie ferveur autour du département et de tout le sport qui se passe dans le département. Mais là, je l'ai ressenti encore plus lors de ce match à l'Espace Mayenne dans un cadre magnifique parce que cette salle elle est exceptionnelle.
0: L'Étoile Lavalloise de futsal qui va rencontrer en demi-finale de la Ligue des Champions de futsal l'équipe de Palma de Majorque, ce sera ce vendredi le 8 mai. Évidemment, on encourage nos joueurs de l'Étoile Lavalloise. Dans une petite minute, notre veto, on va parler de votre chaton, votre chat. C'est une bonne idée ou pas de lui mettre un collier? Réponse dans quelques secondes.
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0: 6h44, on prend soin de vos animaux chaque jour avec notre vétérinaire Pierre Famin. Bonjour Pierre.
6: Bonjour Gauthier, bonjour à tous.
0: Alors on a tous en tête l'image du petit chaton avec son collier rouge, avec une petite clochette qui fait cling cling. Alors c'est mignon, ça rassure les propriétaires qui souvent accrochent une médaille en pensant protéger les oiseaux du jardin. Mais on va voir en quoi c'est un accessoire qui nous semble banal et souvent plutôt une mauvaise idée, hein, docteur.
7: Effectivement, un collier, c'est un véritable piège mortel pour un chat. Tout simplement parce qu'un chat n'est pas un petit chien. Le chat est un grimpeur et un explorateur de buissons épineux. Le drame classique arrive en général avec un collier en cuir ou en nylon rigide. Le chat grimpe à un arbre ou saute un grillage, le collier s'accroche à une branche et le chat se retrouve pendu et peut décéder malheureusement en quelques minutes. Dans la panique, en essayant de se libérer, il va très souvent passer une patte avant ou sa mâchoire inférieure à l'intérieur du collier et celui-ci devient alors un garrot redoutable qui coupe la circulation et cisaille la peau jusqu'aux muscles. On voit parfois des chats arriver en clinique avec des plaies profondes dramatique à cause des colliers.
0: Ouais, donc on pense bien faire et en fait on les met en danger. Mais alors si on peut pas mettre de collier, comment l'identifier si jamais il se perd ?
7: Alors pour l'identification en cas de perte, la seule méthode infaillible, c'est la puce électronique. Injectée sous la peau, elle ne peut ni s'accrocher, ni se perdre. Ouais. Mais si vous voulez absolument lui mettre un collier pour y fixer une petite médaille pour qu'il soit retrouvé plus vite, il existe une seule option, le collier anti-étranglement. Ce collier possède un fermoir spécifique qui s'ouvre dès qu'une forte tension est exercée dessus. Si votre chat reste accroché à une clôture, le poids de son propre corps suffit à faire sauter le fermoir. Il rentrera à la maison sans collier, mais en vie.
0: Donc le message, il est clair, puce électronique pour l'identification, collier anti-étranglement uniquement, mais sur ce fameux collier, on peut quand même laisser la petite clochette pour l'empêcher de chasser des oiseaux.
7: Alors, surtout pas, le grelot est une véritable torture psychologique. Votre chat a une ouïe infiniment plus développée que la vôtre. Pour ce prédateur qui a un besoin vital de silence pour être apaisé, le tintement permanent à chaque pas est insupportable. Ça le rend chroniquement anxieux et le met dans un état de stress permanent. Vouloir protéger les oiseaux est une bonne intention, mais sacrifier la santé mentale de son chat en le condamnant à entendre un bruit strident à la moindre seconde n'est pas la bonne solution.
0: Les conseils de notre véto Pierre Fabin, vous pouvez les partager autour de vous depuis l'appli ICI et notre site ICI.fr. 6h47, vous êtes en forme en ce lundi matin? Dans un instant, l'événement Planète en fête autour de l'agriculture biologique notamment, eh bien, il est de retour et il a besoin de bénévoles. On vous explique tout juste après. Toc toc.

0: It's my life, Tok Tok à 7h-10. Vous prenez le bus ce matin, sachez que la circulation est perturbée pour les Tulles, les transports urbains lavallois, avec une journée de grève et de le trafic est ralenti sur les lignes A, B, D, E, F, G et H. Et les bus des lignes C et L, elles ne vont pas circuler du tout pour les lignes C et L, ainsi que la navette du centre-ville. On vous a mis tous les détails de ces perturbations du réseau Tulles sur notre site ici.fr. Il y a pas mal de brouillard sur les routes ce matin, c'est le cas à Forcé, à Olivet, à l'Huisserie, avec des températures autour de 8 à 10 degrés. Prudence donc sur les routes avec cette visibilité réduite. On aura quand même des éclaircies dans la matinée, un temps ensuite bien plus nuageux avec possibilité d'averses, voire même d'averses orageuses pour l'après-midi et la fin de journée. On fait la météo ensemble, 02 43 67 11 11.
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0: Et tous les jours, on a trois infos pour bien démarrer la journée, les trois plus. On commence avec Terre en Fête. L'événement mayennais recherche des bénévoles pour son édition des 15 et 16 août prochains. Ça se passe à côté de Mayenne, à Moulay. Au programme, un week-end convivial au cœur d'une grande fête agricole avec plus de 10 000 visiteurs attendus autour du développement durable et de l'agriculture biologique. Si vous avez envie de donner un coup de main, inscrivez-vous auprès des organisateurs. Et puis, on évoque une course solidaire à faire absolument si vous avez la possibilité, le dimanche 10 mai à Sougé-sur-Ouette, c'est au profit des super pouvoirs de Louise, petite fille mayennaise de 4 ans. Elle est atteinte d'une tumeur cérébrale. Il y a 3 courses ou marches au programme, entre 6 et 10 km, c'est accessible à tous. Marie-Celle Moncousin est l'une des organisatrices, elle nous donne les infos pratiques.
2: Le départ de la marche est à 9h30, le 10 km à 9h45 et le 6 km course à 10h. Et aussi, vu que c'est pour une petite fille, on trouvait ça important d'inclure les enfants. Donc à partir de 11h, il y a une mini-run de 1,5 km déguisée en super-héros. Et on vient de rajouter un 200 mètres qui va être vraiment plutôt pour les petits parce que Louise étant, ayant 4 ans, on voulait tout pouvoir toucher sa classe. Le tarif pour la course et la marche de 6 km, c'est 7€. Pour les 10 km, c'est 10€. Et pour les enfants, c'est 3€. Mais après, il y a aussi tout un village qui a été créé à côté avec des animations cirque. Et toutes les animations sont gratuites pour les enfants. Et la restauration sur place aussi, on propose 3 menus.
0: Ah, c'est un moment sympa, vivre en famille, entre copains, pour la bonne cause. Les super pouvoirs de Louise, c'est le dimanche 10 mai, ce dimanche à Sougé-sur-Ouette, à l'est de Laval. Pour vous inscrire, il y a le site Hello Asso. Vous pouvez aussi flasher le QR code qui est présent sur l'affiche. Et puis, il est également possible de faire un don via la cagnotte en ligne. Le lien est disponible sur notre site ici.fr. Et puis, bon à savoir, pour payer vos factures de crèche, d'eau ou encore d'hôpital, vous utilisez sûrement le chèque DGFiP. Eh bien, ce chèque va bientôt être supprimé. Il faudra utiliser les moyens de paiement alternatifs, à savoir le prélèvement mensuel sur le site de votre collectivité. Le paiement en ligne PayFiP, également sur le site payfip.gouv.fr. 6h54, c'est lundi. Toute l'équipe d'Ici Mayenne vous souhaite un très bon début de semaine avec Eddie Mitchell. Il ne rentre pas ce soir. Bienvenue.

0: Il ne rentre pas ce soir, Eddie Mitchell, à 6h56. Nous sommes en plein mois de printemps.
1: Je suis content, c'est le printemps. Aujourd'hui, j'ai rien à faire. Quelle aubaine de tu.
0: Eh oui, avril, mai, juin. Ah, le printemps, c'est le moment du grand ménage et de la déclaration de revenus aussi. Alors, autant le grand ménage, vous pouvez peut-être y échapper, autant les impôts, c'est pas la même. Quelques conseils de nos humoristes dans quelques secondes. Et puis, l'actu locale, c'est dans 3 minutes.
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0: Tous les jours, ils nous apportent du sourire, nos humoristes, avec l'humour en tube. Alors, on pensait que le prélèvement à la source nous éviterait les angoisses de la déclaration de revenus. Eh ben, pas du tout. Faut quand même la signer, la vérifier. C'est ce qu'on va faire tout de suite avec Fred Ballard et l'humour en tube.
7: Calculez vous-même votre nombre de parts. Célibataire 1, marié 2, divorcé 1, ça fait 4.
8: Ah oui, c'est vrai que chaque année, il faut recalculer son nombre de parts. Quand les enfants partent, ça baisse. Quand le conjoint part, ça baisse aussi. À moins d'adopter la merveilleuse méthode d'optimisation fiscale de Gilles Détroit.
7: Réduction d'impôt. Ah, il y a deux lignes. Si vous n'êtes pas assujetti à l'impôt, vous n'avez droit à aucune réduction. Ça, c'est un énarque qui l'a écrit. Réduction pour rénovation, isolation des portes, murs et sols, ne pas dépasser le plafond. C'est un énarque maçon, c'est très rare. Pour les plafonds, voire ressources planchées.
8: Voilà, donc attention à l'optimisation fiscale, ça rend marteau, surtout si on n'a pas le compas dans l'œil. Si le plancher dépasse le plafond, ça sent le redressement. Une expérience assez mal vécue hein, par ceux qui tombent de haut après avoir plafonné.
9: Ah non, mais les impôts, un manque de vigilance totale là-bas. Parce que moi, je suis un ancien pauvre doublé d'un branleur. C'est con ce que je vous dis, hein, mais jusqu'à maintenant, pour moi, quand je gagne 10 000 euros, j'ai 10 000 euros. Moi, je savais pas, il fallait enlever 4 404 euros.
8: Voilà, bon bah l'équipe des inspecteurs des impôts de Stéphane appréciera sûrement ce petit clin d'œil complice qui n'empêchera pas Edgar Yves d'ouvrir les vannes pour nous rappeler que les comiques bah, n'épargnent pas le trésor public et vice versa.
0: C'est sûr. Et si vous vous posez des questions, alors plus sérieusement hein, autour de la déclaration de revenus, vous trouverez pas mal de réponses avec notre émission Bienvenue chez vous consacrée aux impôts. Elle est disponible en réécoute sur ici.fr et l'appli ici.
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0: Nous sommes le lundi 4 mai, il est 7h. Bienvenue. Bonjour Maïwenn Bordron.
10: Bonjour Gauthier, bonjour à tous.
0: 100 000 litres de lait ont été gaspillés en Mayenne depuis la fermeture de la fromagerie d'Entrammes.
10: L'entreprise a été placée en liquidation judiciaire lundi dernier. 21 agriculteurs se retrouvent donc sans solution pour leur production. Ils doivent désormais jeter une partie de leur lait qui n'est plus collecté. Un déchirement pour les éleveurs concernés comme Guillaume Fournon, basé à Ernée.
11: Alors nous, on a fait un appel sur les réseaux parce qu'on est suivi un peu sur les réseaux avec la ferme de la Gastinet. Donc on a eu un peu de clients à venir donc qui nous ont acheté du lait. Et on a aussi donné du lait parce que quitte à le jeter, autant le donner. Quoi. Et avec les parents.

0: C'est même plus une passion de traire les vaches le matin et le soir quand tu sais que ça va finir dans la fosse, quoi. Donc,
1: Environ 12 000 litres de lait sont jetés tous les jours par les 21 agriculteurs qui travaillent avec la fromagerie d'Entrammes. Reportage à retrouver en vidéo sur les réseaux sociaux d'ici Mayenne. Pour tenter de sauver une partie de leur production, des éleveurs organisent des ventes de lait sur leur exploitation. Mathieu Virfollet, un agriculteur basé à Mayenne, invite par exemple les Mayennais à se rendre dans sa ferme aujourd'hui entre 17h et 19h. Le litre coûte 1 euro. Il faut juste venir avec sa bouteille et son ou son contenant. Le témoignage de cet agriculteur connu pour ses transhumances urbaine dans la ville de Mayenne est à écouter dans l'info d'ici à 7h30. Le trafic est ralenti ce matin sur le réseau de bus Tulle dans l'agglomération de Laval. Un mouvement de grève a été lancé la semaine dernière par la CFDT pour réclamer deux meilleurs salaires pour les conducteurs de bus. Seules les lignes I, J, K et M circulent normalement aujourd'hui. Aucune perturbation en revanche sur les lignes de bus scolaires. Le détail du trafic des Tulle aujourd'hui est à retrouver sur ici.fr.
2: Un mouvement de grève perturbe également les laboratoires de biologie médicale aujourd'hui partout en France.
1: Si vous comptiez faire une prise de sang, vous trouverez peut-être porte close ce matin. Les syndicats dénoncent la dégradation des conditions de travail depuis la crise sanitaire du Covid. À Laval, le projet de rénovation du centre hospitalier s'accélère. Un cabinet d'architectes vient d'être sélectionné. Il devra superviser notamment la construction d'un nouveau bâtiment au niveau de l'entrée sud de l'hôpital. Les trois services d'urgence générale, pédiatrique et psychiatrique seront regroupés dans ces locaux tout neufs. Les premiers coups de pelle doivent voir le jour en 2028 pour une mise en service en 2030. C'est à lire sur ici.fr et à écouter dans l'info d'ici à 8h30.
2: De nombreux travailleurs aux revenus modestes attendent ce coup de pouce financier.
1: Le Premier ministre a annoncé il y a une dizaine de jours la mise en place d'une indemnité carburant pour ceux qui prennent la voiture pour aller travailler tous les jours. Une aide de 50 euros pour faire face à la hausse des prix du carburant. Les modalités de cette indemnité ont été précisées hier soir par le ministère de l'Économie. Noémie Bonin, pour en bénéficier, il faudra remplir un formulaire en ligne à partir du 27 mai.
3: Première étape, vous connectez sur le site internet des impôts. Dans votre espace personnel, vous trouverez un formulaire à remplir disponible pendant 2 mois. À vous ensuite de renseigner quelques informations: état civil, numéro fiscal, numéro d'immatriculation de votre véhicule et numéro de carte grise. Il faudra aussi certifier que vous remplissez bien les conditions d'accès à cette aide de 50 euros. Rouler plus de 15 km par trajet domicile-travail par jour ou plus de 8000 km par an dans le cadre de votre emploi, le tout en percevant un revenu modeste, c'est-à-dire environ 1500 euros net par mois pour une personne seule, 4500 euros pour un couple avec 2 enfants. Si toutes ces conditions sont remplies, vous recevrez directement l'indemnité sur votre compte en banque dans un délai de 10 jours.
1: Toutes les informations sur cette indemnité carburant sont à retrouver sur ici.fr et cette date à retenir donc pour remplir ce formulaire en ligne à partir du 27 mai. À moins d'un an de la prochaine élection présidentielle, les candidatures se multiplient. Hier soir, c'est Jean-Luc Mélenchon qui a annoncé qu'il serait candidat pour le parti de la France Insoumise. Une quatrième candidature, sans surprise, le leader des Insoumis estime être le mieux placé pour battre le Rassemblement National en 2027. Cette annonce fait déjà beaucoup réagir à gauche. Qu'en pensent par exemple les écologistes? On posera la question ce matin à une figure du parti Europe Écologie. Les Verts, Sandrine Rousseau est l'invitée d'ici Mayenne à 7h47. La députée écologiste de Paris vient dédicacer ce soir son nouveau livre à la librairie Aime Lire à Laval.
2: C'est devenu un rendez-vous incontournable en Mayenne pour les amateurs de cyclisme.
1: C'était la 3e édition ce week-end de la cyclosportive Babybel à Évron, des courses cyclistes qui ont attiré plus de 3000 participants. Et quand on est fan de vélo, on a un seul nom en tête en ce moment, Paul Sexas, une nouvelle pépite du cyclisme français. Ce coureur de 19 ans a par exemple fini 2e de Liège-Bastogne-Liège la semaine dernière et Gwendoline Langlois, les Mayennais lui prédisent une superbe carrière.
4: Pour Vincent, pas de doute.
5: C'est le futur prodige qui arrive dans les futures années. Après Pogacar, je pense qu'on entendra parler de Paul Sexas.
4: Ce fan de cyclisme mayennais suit de près la carrière du jeune coureur de 19 ans, récemment sur Liège-Bastogne-Liège.
5: La dernière fois, il lui manquait 500 mètres pour basculer avec Pogacar. Bon, il aurait peut-être pas gagné la course, mais voilà, c'est prometteur pour les années à venir, pour la France en tout cas.
4: Cet ovni Sexas, Victor lui prédit un avenir de puncher, attend beaucoup de lui sur la Vuelta ou le Tour de France.
5: Oui, il est jeune. Après, si on compare à d'autres champions français, on va remonter un peu, hein. Ça va redonner un peu de peps au cyclisme français. D'ici 10-15 ans, peut-être qu'on aura les petits jeunes qui auront rêvé devant la télé devant Paul Sexas et ensuite on aura une autre génération.
4: Elle est même déjà là. Barnabé fait 150 km de vélo par semaine. Il est de la même année que Paul Sexas.
6: Je commence à arriver à l'âge où les athlètes commencent à avoir le même âge que moi, donc c'est vrai qu'on s'y associe plus. Et puis c'est stratosphérique ce qu'il fait par rapport à des coureurs plus âgés.
4: Dans la famille de Barnabé, tout le monde suit le cyclisme et Paul Sexas.

0: Mon frère, Augustin, regarde les courses à la télévision.
1: Il est incroyable, ça rend le vélo fun à nouveau, quoi.
2: Parce que ça manquait de fun?
1: Bah, avec Pogacar, c'était pas très marrant, mais il était toujours devant, il attaquait à 80 bornes. Après, bah, l'étape ou alors la course était pliée, donc là, maintenant, ça redevient marrant.
3: Allez, bon,
4: Paul Sexas qui n'a pas encore annoncé s'il prenait le départ ou non du Tour de France cet été. Elle aussi est une étoile montante de sa discipline. La jeune Mayennaise Alban Rochu a remporté ce week-end une médaille de bronze au championnat de France junior en tennis de table. Un titre en double dans la catégorie des moins de 19 ans. La pongiste de 13 ans sera Espace Mayenne à Laval au mois de juin. Elle s'est qualifiée il y a quelques jours pour les championnats de France senior qui se dérouleront à Espace Mayenne.
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4: Gauthier, on va voir un peu le soleil ce matin, mais il faudra bien le regarder parce qu'il va vite disparaître.
6: Effectivement, cet après-midi, le ciel sera nuageux, nous dit Météo France, avec possibilité d'averses. Des averses qui pourront prendre un caractère orageux également cet après-midi. Ce matin, donc, des éclaircies et avant ça, du brouillard que vous signalez au 02 43 67 11 11. Alors, il commence à se lever sur le nord Mayenne à signer, nous dit Guy. Et vous aussi, hein, vous pouvez nous dire ce qu'il en est chez vous, 02 43 67 11 11. Vous pouvez également nous laisser un petit commentaire sur la page Facebook d'ici Mayenne. Sur la route, si vous avez prévu de prendre le bus, il y a des perturbations suite à un mouvement de grève au Tulle, les transports urbains lavallois. Vous l'avez dit, Mayenne, seules les lignes I, J, K et M circulent normalement. Deux lignes ne sont pas desservies, les C, la L et puis la navette du centre-ville également. Sur les autres lignes, le trafic est ralenti et aucune perturbation à prévoir en revanche sur les lignes de bus scolaires. Pour faire la route ensemble, 02 40 3 67 11 11.
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6: La semaine démarre ici avec vous et avec Stevie Wonder. Bienvenue.

0: score, Stevie Wonder à 7h12.
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0: Allez, c'est lundi, oui, faut retourner au boulot. Mais pour vous motiver, je vous offre 10 secondes de vacances.
3: C'est l'amour à la plage.
4: Ah ou, tcha tcha tcha.
0: C'est bien la plage.
5: On va l'avoir en tête toute la journée.
0: Oui, c'est cadeau, ça me fait plaisir. Eh bien, dans 10 minutes, je vais vous expliquer comment gagner 10 000 euros de vacances pour partir où vous voulez en France. Restez avec nous, ce sera dans quelques minutes. Et puis, dans un quart d'heure, je vous offrirai vos entrées pour les jardins des Renaudis à Colombier-du-Plessis avec un très bon panier garni. Ce sera avec la boîte à questions. Très bon début de journée avec Ici Mayenne.
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0: dis-moi si... Les trois éléphants, des artistes et un festival à retrouver avec Ici Mayenne.
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0: Très bon réveil avec la première radio de la Mayenne.
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3: Et avec toute l'équipe qui vous réveille, qui vous informe, Maïwenn Bordron et David Ossiou, qui porte son regard chaque jour sur l'actu avec mon œil. Bonjour David.
4: Bonjour Gauthier, bonjour Maïwenn.
5: David, vous revenez ce matin sur la fête illégale organisée ce week-end sur un terrain militaire du Cher. Des dizaines de milliers de fêtards y ont participé et des centaines d'entre eux se sont vus infliger une amende par les forces de l'ordre.
4: Et ils s'en tirent plutôt bien, parce que la fête s'est déroulée sur un site dangereux. On y a retrouvé des obus. Free party, la fête libre, gratuite, hors cadre, très bien. Sauf que la liberté, ça se mérite et surtout, ça se partage. Là, les organisateurs ont donc choisi ce terrain militaire près de Bourges comme un acte politique dans le département natal du ministre de l'Intérieur, Laurent Nunez. Soit. Mais quand on invite des dizaines de milliers de personnes sur un champ où peuvent dormir des munitions non explosées, c'est plus seulement de la liberté, c'est de l'inconscience organisée. Et pourquoi pas la prochaine fois dans une ancienne centrale nucléaire, tant qu'on y est. Cette free party n'était gratuite pour personne. 600 gendarmes mobilisés, des pompiers, des secouristes, des démineurs, des hommes et des femmes en tenue pour protéger des gens qui, eux, avaient choisi d'être là. Il y a aussi les agriculteurs, forcément très inquiets, à l'idée de retrouver leur champ dévasté. Et pendant que ça dansait, le ministre de l'Intérieur était sur place à quelques kilomètres pour promettre un durcissement de la loi avec le projet Riposte. Organiser une rave pourrait devenir un délit passible de 2 ans de prison et 30 000 euros d'amende. Mais est-ce que répondre uniquement par le marteau pénal, c'est la solution? Car plus on réprime ces fêtes, plus elles se cachent, plus elles s'éloignent des secours, des associations de prévention. Et en voulant éteindre la musique par la loi, eh bien on fabrique exactement le chaos qu'on prétend éviter. Et puis il y a cette retraitée, très amusée par ce qu'elle a vu. « Pour une fois qu'il y a de l'animation, profitons-en », dit-elle. 20 000 personnes au total. C'est 100 fois ce que la brocante du village le plus proche attire au mois de juillet.
5: David aussi, on vous retrouve tous les matins à 7h13 pour votre regard sur l'actualité.
3: Et c'est à réécouter et à partager sur notre site ici.fr. Vous êtes peut-être à table, en train de prendre votre petit-déj, en train de boire un bon bol de lait. Mais pour avoir du bon lait, il faut d'abord une... vache, oui, c'est mieux, je crois que c'est comme ça qu'on fait, dans mes souvenirs, hein, c'est comme ça, fallait d'abord traire une vache, puis il fallait un tank à lait aussi. Et bien justement, en Mayenne, il y a une entreprise qui se distingue, installée à Goron, dans le nord-ouest du département, qui fabrique des tanks à lait. C'est ce que nous allons découvrir avec Ici, ça marche, dans 3 minutes. Un peu de lait dans votre café, Maïwenn Bordron?
5: Non, sans rien, sans sucre, sans lait.
3: Ça tombe bien, j'en avais pas sous la main.
5: Votre générosité, Gauthier, n'est pas toujours.
3: Elle a des limites. Voici Lily K.

0: 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Le premier indice, attention, il arrivera tout à l'heure entre 9h, entre 8h et 9h. 7h20, chaque matin, Claire Martin nous présente ce qui fonctionne dans notre département. Et aujourd'hui, Claire, dans Ici ça marche, vous nous emmenez à la découverte d'une entreprise goronaise qui rayonne à l'international.
1: Je voulais vous parler de l'entreprise Serap à Goron, une entreprise bien implantée en Mayenne, créée en 1963 et spécialisée dans les Tancalais et les cuves viticoles. Elle conçoit, elle fabrique, elle commercialise ses produits. Et alors, ça marche pas bien, ça marche très bien. À Goron, ils sont 350 salariés. Arnaud Duchâtelet, directeur financier et ressources humaines.
2: Grâce au savoir-faire et au travail mené année après année, d'être présent dans plus de 100 pays et d'être le numéro un mondial sur la fabrication de Tancalais.
1: Et bim, comme disent les jeunes, numéro un mondial et une position très très forte sur les cuves vinification haut de gamme.
2: On a un certain nombre de grands crus classés du Bordelais qui sont nos clients, des clients en Californie, en Argentine.
1: Et comme on dit en Argentine, por qué funciona, pourquoi ça marche chez Serap? Eh bien, au-delà de l'écoute, de l'analyse des besoins des clients, il y a une stratégie adoptée un petit peu différente.
2: On a fait passer depuis des années la qualité avant des analyses de court terme de coûts. Certains pensent qu'il faut à tout prix être moins cher pour vendre. Nous, on pense qu'il faut vendre des produits de qualité qui durent.
1: Et oui, parce qu'il faut savoir que le Tancalais, comme l'éléphant, a une espérance de vie de 40 à 50 ans. Donc, tel un animal, il faut qu'il soit bien conçu.
2: Il consommera moins d'électricité, il lavera mieux, il consommera moins d'eau. Et c'est cette performance technique qui fait que nos tanks sont appréciés.
1: Là encore, un Tancalais, c'est une sacrée belle bête.
2: Dans la plupart des cas, ça ressemble d'extérieur à la cuve que l'on peut voir sur une citerne routière.
1: Et ça peut contenir de 300 à 40 000 litres de lait, ce qui n'est pas rien. Et il y a autre chose qui marche bien chez Serap, c'est son modèle de fonctionnement rare avec les salariés, c'est-à-dire que tous les salariés qui le souhaitent peuvent devenir actionnaires.
2: Et à tel point qu'aujourd'hui, chaque année, environ 85% des salariés choisissent de souscrire des actions du groupe, qui, à mon avis, a été un des facteurs majeurs du succès et du développement de Serap.
1: Et d'ailleurs, Serap a reçu le prix de la marque employeur du concours Mayenne Innove, justement en lien avec l'accompagnement des salariés et du bien-être collectif.
2: Un des éléments qui a aussi permis de convaincre les étudiants de voter pour notre candidature, je pense, est la mise à disposition d'une assistante sociale.
1: On le rappelle, Serap à Goron est le numéro 1 mondial de constructeurs de Tancalais et l'entreprise renforce la dynamique économique mayennaise.
0: Qui est installé à Goron, une entreprise qui marche dans notre département. Vous êtes peut-être justement en train d'assurer la traite, vous êtes agriculteur, éleveur. Et ben une bonne pensée pour vous ce matin. Vous retrouvez Ici ça marche sur ici.fr. Et justement, pas loin de Goron, toujours dans le nord-ouest du département, il y a Colombier-du-Plessis. Une commune où il y a les jardins des Renaudis qui vont rouvrir leurs portes ce vendredi. Et vous allez pouvoir gagner vos invitations pour toute la famille ainsi qu'un magnifique panier garni. Pour gagner tout ça, hop, je pioche une question dans la boîte à questions et on joue avec la géographie mayennaise ce matin. Laquelle de ces trois communes n'est pas située sur la nationale 12 sur le fameux axe Paris-Brest? Est-ce que c'est Le Ribet, Ernée ou Lassé-les-Châteaux? Laquelle de ces communes n'est pas située sur la Nationale 12, sur cet axe Paris-Brest? Est-ce que c'est Lassé-les-Châteaux? Est-ce que c'est Le Ribet ou Ernée? 02 43 67 11 11. Il est 7h24, bienvenue. Appelez-nous et gagnez vos invitations pour les Jardins des Renaudis, juste après Marc Lavoine.
3: Je donne tout.

0: Pour une begin avec toi, Marc Lavoine, à 7h27. Dominique nous appelle Dernay. Bonjour Dominique.
1: Bonjour à toute l'équipe.
0: Vos invitations pour les jardins des Renaudis à Colombier-du-Plessis, c'est ce que vous allez tenter de gagner tout de suite. Le lieu rouvre ses portes ce vendredi. Un lieu que vous connaissez déjà, Dominique ?
1: Oui, on y va souvent.
0: Ouais, c'est magnifique.
1: C'est trop joli, les arbustes, les fleurs.
0: Et une nouvelle saison qui démarre, que vous allez pouvoir découvrir. Pour ça, il y avait une question géographie mayennaise. Laquelle de ces trois communes n'est pas sur l'axe Paris-Brest, la Nationale 12? Est-ce que c'est Ernée, Lassay-les-Châteaux ou le Ribet?
1: Lassay-les-Châteaux.
0: Alors, on va vérifier par élimination. Ernée, vous y habitez, donc vous êtes bien placé pour savoir que vous êtes sur la Nationale 12. Ça voudrait dire que le Ribet est aussi sur la Nationale 12.
1: Oui, voilà.
0: Et c'est pas là, c'est les châteaux. Effectivement, bravo. C'est gagné, Dominique. On vous souhaite de passer un bon moment au jardin des Renaudis. En plus, vous, tout ce qui est jardin, plantes, vous aimez ça? D'ailleurs, ça va faire partie de vos occupations aujourd'hui?
1: Voilà, oui.
0: Qu'est-ce que vous allez faire aujourd'hui, Dominique, au jardin?
1: Pas au jardin, parce que oui, à la terrasse, on a labouré un peu, mettre la terre comme il faut.
0: Ah, d'accord. Ah, oui,
1: je vais mettre une bâche et puis je vais faire mes plantations. Puis j'ai des petits cailloux après à l'avenir.
0: D'accord. Voilà. En plus, il a plu ce week-end, donc la terre est moins sèche. Oui. C'est très bien. Dominique, je vous souhaite...
1: Il nous en fallait de l'eau.
0: Ah bah oui. Puis si on a encore, on est preneur. En tout cas, je vous souhaite une belle journée. Merci d'avoir joué avec nous. Et rappelez-moi quelle est la radio la plus écoutée en Mayenne.
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0: Ravi de vous retrouver en ce lundi matin avec toute l'équipe Maïwenn Bordon qui vous informe et Benoît Thérèse. Bonjour Benoît.
3: Bonjour Gauthier, bonjour à tous.
0: Dans quelques instants, on prendra la direction de Préau dans le sud Mayenne.
3: On va aller découvrir la Maison du Pin, c'est un domaine viticole. Je m'y suis rendu la semaine dernière parce que c'était la mise en bouteille du vin. Et c'est un domaine que certains d'entre vous ont peut-être découvert ce week-end au Salon du Vin à Laval.
0: Eh bien, on y part dans 10 petites minutes, donc dans le sud du département. Avant ça, il y aura l'info d'ici Maïwenn.
4: Direction Mayenne. Où est installé un agriculteur qui doit jeter tous les jours une grande partie de sa production de lait après la fermeture de la fromagerie d'Entrammes.
0: Ce sera dans 2 minutes l'info d'ici. Avant cela, un point sur l'actu en France et dans le monde. Avec vous, Aude Razo, l'info en 90 secondes.
5: Vous avez un salaire modeste et vous roulez beaucoup pour aller travailler. Notez bien, la plateforme pour obtenir l'indemnité carburant de 50 euros ouvrira le 27 mai sur le site impots.gouv.fr. 3 millions de travailleurs sont concernés. Le prix du gasoil s'est stabilisé ce week-end à 2,21 € le litre en moyenne. Le sans-plomb, lui, est en très légère baisse. Autre coup de pouce, c'est le coup d'envoi aujourd'hui du repas à 1 € pour tous les étudiants, sans exception, dans les restaurants universitaire. La mesure jusque-là ne s'appliquait qu'aux boursiers et aux plus précaires. Une grève aujourd'hui dans les laboratoires de biologie médicale. Il faudra peut-être reporter, attention, votre prise de sang ou vos analyses. Les syndicats dénoncent des salaires trop bas et une dégradation des conditions de travail. C'est officiel et c'est sans surprise. Jean-Luc Mélenchon sera candidat à l'élection présidentielle de l'an prochain. Il estime que le Rassemblement national est son principal adversaire. Nous allons, dit-il, les battre à plate couture. 2000 toughers avaient été verbalisés hier soir après avoir quitté la rave party organisée sur un terrain militaire près de Bourges, amende systématique. Le ministre de l'Intérieur, Laurent Nunez, veut créer un délit de participation à ces fêtes illégales. Qui repartira avec sa statuette de meilleur comédien? La 37e Nuit des Molières se tient ce soir aux Folies Bergères, traditionnel rendez-vous du théâtre français. Josiane Balasco, Laurent Lafitte, Jean-Paul Roux font partie des nommés. Valérie Le Mercier et Alex Lutz se sont nommés pour le Molière de l'humour.
4: Retour de l'info en 90 secondes à 8h30. Dans l'info d'ici, 12 000 litres de lait sont jetés tous les jours en Mayenne. C'est ce qu'affirment 21 agriculteurs mayennais qui travaillaient avec la fromagerie d'Entrammes. L'entreprise a été placée en liquidation judiciaire lundi dernier. Depuis, ces agriculteurs se retrouvent sans solution pour collecter leur lait. Une partie de leur production est donc jetée. Un crève-cœur pour Mathieu Virfollet, par exemple, un éleveur basé à Mayenne, Raphaël Aubry.
6: Depuis les prairies en hauteur de Mathieu Virfollet, on voit le centre-ville de Mayenne. On le retrouve dans sa boutique de produits à la ferme collée à son étable.
7: Je suis fatigué.
6: L'agriculteur dort mal depuis plusieurs semaines.
7: Je suis fatigué en fait de... En fait, c'est un métier où on se projette sur plusieurs mois. Enfin, un animal, une vache, quand on la met à la reproduction, c'est pour avoir un petit veau, pour faire une lactation d'un an. Et puis, bah, le but, c'est que le lait soit collecté. Sauf qu'aujourd'hui, en fait, eh ben, on vit un peu au jour le jour de savoir est-ce que notre lait va être récupéré par quelqu'un ? Est-ce que quelqu'un veut notre lait, malgré le fait qu'il y ait un excédent partout ? Enfin, c'est un peu anxiogène, en fait, de ne pas savoir.
6: Son lait a été collecté la dernière fois, il y a une dizaine de jours, par la fromagerie d'Entrammes.
7: Je jette un minimum de lait, quoi. J'en donne un peu plus pour les petits veaux. J'ai laissé les petits veaux sous leur mère pour qu'ils en prennent un maximum pour eux. Et puis j'essaie de transformer un peu plus. Enfin, personne n'est trop prêt en fait à acheter.
6: Mathieu Verfollet utilise habituellement une petite partie de son lait pour fabriquer du beurre, du fromage blanc. Il en vend aussi au lycée agricole et aux cantines de Mayenne. Le reste était jusque-là collecté.
7: Quand les vaches elles arrivent sur le quai pour être traites, elles ont des mamelles bien charnues, quoi. On dit c'est bien les filles, vous avez bien bossé. Enfin. Le lait, il sort, mais on le jette. Enfin, il est valorisé pour personne.
6: L'agriculteur s'inquiète pour la suite.
7: Nos 20 fermes, aujourd'hui, j'ai une salariée. Moi, aujourd'hui, je fais vivre, je pense, plusieurs personnes autour de moi. Il y a quand même une dynamique qui n'est pas considérée, en fait.
6: Cette situation désole Carole. Elle dépose ses achats dans son coffre de voiture.
8: Ça fait mal au cœur, parce que c'est des producteurs qu'on vient pour acheter des produits, mais c'est aussi des amis. Parce que donc là, Mathieu, nous, on le connaît, mais je pense aussi à tous les agriculteurs qu'on ne connaît pas, qui sont dans la même situation, finalement.
6: David, lui, élève des vaches à viande à quelques kilomètres. Il soutient aussi son collègue.
9: Oui, on n'aime pas travailler pour rien, on aime bien être payé de nos produits, quoi. Oui, c'est triste, oui, c'est sûr, oui. Pourquoi les enfants en arrivaient là, quoi, c'est ça la question.
6: Du soutien qui émeut Mathieu Virefollet dans sa boutique.
7: Ben, évidemment, ça touche, quoi. C'est...
6: Difficile de trouver les mots pour cet agriculteur qui travaillait avec la fromagerie d'Entrammes depuis 6 ans.
4: Ces agriculteurs appellent désormais les Mayennais à la solidarité. Mathieu Virefollet, par exemple, organise une vente de son lait ce soir de 17h à 19h sur son exploitation qui s'appelle la ferme de Montaigu à Mayenne. 1 € le litre, les clients doivent venir avec une bouteille ou un contenant.
0: Plus de 3000 fans de vélo ont participé ce week-end à la cyclo-sportive Babybel au départ d'Evron.
4: Une série de courses sur les routes des Couévrons et un nom était sur toutes les lèvres, celui de la nouvelle star du cyclisme français, Paul Sexas. Le jeune coureur a seulement 19 ans et il enchaîne les succès. Forcément, ça fait rêver les amateurs de cyclisme mayennais, vous l'entendrez. La météo, Gauthier, de la pluie, peut-être un peu moins que ce qu'on a eu ce week-end, ou globalement c'est pareil.
0: Alors, il y aura un peu de pluie cet après-midi et des averses qui pourront prendre un caractère orageux, effectivement. Nous dit
4: pas de déluge.
0: Non, pas de déluge annoncé. Ce matin, le temps est sec, avec même de belles éclaircies. Pour l'instant, on a un petit peu de brouillard qui réduit votre visibilité, qui peut vous embêter sur la route, donc soyez prudents. Vous pouvez nous le confirmer au 02 43 67 11 11. Les températures, on aura 17 degrés à Villaines-la-Joël, dans le nord-est mayennais, cet après-midi. 18 degrés dans l'agglo lavalloise à l'Huisserie. Sur la route, des perturbations à prévoir si vous avez prévu de prendre le bus avec cet appel à la grève des transports urbains lavallois aujourd'hui. Seules les lignes IJK et M circulent normalement. Les lignes qui ne sont pas desservies, ce sont les lignes C, L et la navette du centre-ville. Et le trafic est ralenti sur les autres lignes. Aucune perturbation à prévoir en revanche pour ce qui concerne les lignes de bus scolaires. Pour faire la météo et la route avec nous, 02 43 67 11 11.
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0: Est-ce que vous avez profité de votre week-end pour faire de bonnes affaires? Par exemple, au vide-grenier de Montigny et le Briand, hein, par exemple. Est-ce que vous avez trouvé des jouets, des vêtements? La pluie aussi, je pense qu'on en a trouvé pas mal ce week-end. Bon, ici ce matin, vous allez trouver de la bonne humeur et de bonnes énergies pour vous réveiller. Bienvenue.

0: Un autre monde, téléphone à 8h20.
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0: Oh, il y a des cernes en ce lundi matin. Je sais pas ce que vous avez fait ce week-end, mais ça avait l'air festif. Hein. Une petite cure thermale, ça vous dit? Eh bien, Stéphane Bern nous emmènera à Vichy dans un quart d'heure. Petite ville tranquille où l'histoire de France a basculé aussi. Et ça, c'est pas à cause des pastilles. On y reviendra dans quelques minutes. Et puis, on écoutera Oshi.
3: Je partirai.
0: Je partirai au Chi avant les infos de 8h. Bienvenue. Mais d'abord, c'est Benoît Thérèse qui nous emmène en balade comme chaque matin. Bonjour Benoît.
4: Bonjour Gauthier, bonjour à tous.
0: Alors, on sillonne le département avec vous et aujourd'hui on va dans le sud Mayenne à Préau. On est près de Mélédumène, c'est ça?
4: Oui, on va découvrir la maison du pain. Pain, P-I-N.
0: Ah oui, c'est pas un... le pain du boulanger,
4: oui,
0: non.
4: Oui, c'est ça. Non, non, là on va parler de vin puisque c'est un domaine viticole unique en Mayenne. 2 hectares de vignes plantées à la fin des années 90. Et lundi dernier, c'était le jour de l'embouteillage. Alain Landel, le directeur du domaine, m'a accueilli dans le Chai où il y avait du bon. Oui.
5: C'est le bruit de la pompe de transfert qui vient nous chercher, donc récupérer le vin actuellement du rosé Pinot Noir pour l'emmener vers la station d'embouteillage à l'étage.
4: Je vois qu'il y a des cuves qui sont en inox, oui. Mais il y a également des fûts qui sont en terre.
5: Oui, alors là, on a trois types de cuves en fait. On a des cuves inox thermostatées, alors qui servent soit à faire du chaud ou du froid pour réguler les phases de fermentation. On a donc des cuves standards, on va dire, qui servent à faire reposer le vin. On a aussi ici des cuves qui sont en terre cuite, en grès, hein, qu'on appelle des amphores, qui nous servent à élever le chardonnay. En l'occurrence, ici, on a encore en amphore le chardonnay de la vendange 2025, qui sera, mis en bouteille que l'année prochaine.
4: Ça fait 5 ans maintenant qu'Alain travaille dans le domaine, alors on peut dire que c'est un spécialiste du vin?
5: Un grand spécialiste, non, parce qu'on fait appel à des techniciens spécialisés hein, pour toute la partie technique viticole notamment et vinicole après. Hein, donc on fait vraiment appel à de la connaissance, on va dire, parce que ça ne s'improvise pas, c'est vraiment un métier. Hein.
4: Et effectivement, c'est quand même vraiment un travail d'équipe ce qui se passe aujourd'hui, parce que vous êtes quoi, allez, une petite dizaine de personnes?
5: Ouais, on est 8 ou 9 aujourd'hui. Et c'est important parce que toutes les phases de pompage, de suivi des bouteilles vides, des bouteilles pleines et tout ça, donc il faut être très vigilant, c'est une phase très délicate.
4: Avec Alain, nous suivons le tuyau qui va de la pompe vers l'extérieur. Pour la première fois, c'est un prestataire qui est intervenu avec une embouteilleuse mobile. Et je rejoins Jacques-Antoine, expert en viticulture, qui participe à la mise en bouteille.
6: Bonjour.
4: Bon, ça va, vous suivez le rythme de la machine?
6: Oui, oui, oui. Pourtant, le rythme est bon, mais on arrive à suivre.
4: Vous passez combien de temps par an ici, vous, au cœur de ce domaine et au cœur des vignes?
6: Je dirais 5 ou 6, 7 fois même dans l'année, entre les vinifications, les assemblages, les contrôles d'élevage, oui.
4: Et même ce matin, là, avant de participer à la mise en bouteille de ce vin, qu'est-ce que vous avez dû faire quand vous êtes arrivé ici ce matin?
6: Dégustation déjà de toutes les cuves.
4: Ah, direct, vous commencez la journée par une dégustation?
6: Ah oui, dès que je suis descendu de voiture, dégustation et voir si tout va bien. Et puis après, c'est des contrôles sur chaîne là pour voir différents détails sur la mise en bouteille. Il y a différents postes à contrôler.
4: Et donc ce matin, vous êtes dit, c'est bon, tout va bien?
6: Pour l'instant, tout va bien.
4: Qu'est-ce qui fait qu'on peut dire que tout va bien? Qu'est-ce qui vous a plu ce matin quand vous avez dégusté le vin?
6: C'est le côté fruité, le fait que vraiment on l'amène à son optimum juste avant la mise en bouteille, qu'il soit bien équilibré. C'est pour ça que je dis que tout va bien.
4: Jacques-Antoine, c'est bon, la machine est à l'arrêt. C'est pour ça que vous avez eu le temps de causer avec moi.
6: C'est ça.
4: Alors, lors de cette journée, il y avait 3500 bouteilles à remplir. La Maison du Pin cultive plusieurs cépages, du chardonnay, du pinot noir, du chenin et pas seulement. Retour dans la cave où je rencontre Charlène Collet, responsable marketing du domaine.
7: Exactement, c'est le Pinot de Nice. Donc ça fait partie des dernières plantations là sur le domaine. Donc Pinot de Nice qui est un cépage plutôt connu en Loire. Néanmoins, je peux aussi parler d'un cépage qu'on va faire en 2027, c'est la Syrah. Et là pour le coup, c'est assez unique en Mayenne de la Syrah.
4: Est-ce qu'après une journée d'embouteillage, vous faites une petite dégustation, Charlène?
7: Oui, alors...
4: Je reste là, alors. Je commence à avoir le gosier un petit peu sec, moi.
7: À vrai dire, on l'a même fait avant l'embouteillage, parce que c'est important aussi qu'on puisse en parler bien comme il faut pour pouvoir le décrire aux consommateurs, aux Mayennais.
4: Et donc, je me suis rendu compte qu'en fait, j'étais arrivé un petit peu tard sur place, puisque tout le monde avait goûté le vin avant que j'arrive. Donc, c'est quand même dommage.
0: Vous étiez sûr qu'il était bon, au moins, parce que...
4: Oui, voilà. Je pense qu'on peut leur faire confiance. Oui. Non, non. Non, franchement, c'est du très bon vin qui est très apprécié des connaisseurs.
0: À consommer avec modération, évidemment. Si on veut plus d'infos sur la Maison du Pin,
4: on va sur notre site internet, rubrique Benoît nous balade, on vous partage des photos. Et puis, on peut aussi aller chez les cavistes mayennais hein, qui vendent ce vin. Et puis, la Maison du Pin, c'est vraiment un endroit magnifique. Hein, franchement, allez découvrir les photos. Ce sera également le lieu de la soirée inaugurale des Nuits de la Mayenne cette
0: D'accord,
4: année. Donc, rendez-vous cet été, le 15 juillet.
0: Vous avez suivi la mise en bouteille. Je pense que c'est la journée d'embouteillage la plus sympa que vous ayez connue.
4: Ah oui, oui.
0: Confirmer.
4: Beaucoup mieux que ceux du pont de Pritz, hein, les embouteillages.
0: C'est sûr. Rendez-vous sur ici.fr pour retrouver Benoît nous balade. Et dans moins d'une minute, il y aura Oshi pour la musique.
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0: 7h47, Sandrine Rousseau, députée écologiste, vient présenter son nouveau livre à Laval. Ce sera ce soir. Elle est l'invitée d'ici matin dans 3 minutes. Juste après Oshi, je partirai. Bon réveil avec nous.

0: Je partirai au Chi à 7h49.
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0: L'invité d'ici matin est une députée écologiste de Paris qui vient présenter son nouveau livre ce soir à Laval, Maïwenn Bordron.
3: Bonjour Sandrine Rousseau.
4: Bonjour.
3: Avant d'aborder votre ouvrage, comment réagissez-vous ce matin à l'annonce hier soir de la candidature de Jean-Luc Mélenchon à l'élection présidentielle l'année prochaine ?
4: Donc elle était, que c'est pas une grande surprise, mais que voilà, maintenant il va falloir que la gauche passe le défi d'aller au second tour et que ça va être ça l'enjeu de cette présidentielle et que plus il y a de candidats, plus ça va être compliqué. Mais voilà, le défi est devant nous et ça permettra, espérons que ça permette en tous les cas d'aller chercher un électorat plus large. Maintenant, je voudrais juste...
3: Vous serez candidate, vous aussi, Sandrine Rousseau, à cette élection?
4: Non, mais moi, je ne vais pas rajouter une candidature. S'il y a une opportunité, peut-être, mais là, je pense que...
3: Vous laissez la porte entrouverte.
4: Oui, voilà.
3: Alors, on revient à votre essai, donc, qui est sorti au mois d'avril. Il s'intitule « Une nuit à la cause ». On vous reproche souvent votre radicalité dans des prises de position sur le féminisme, l'écologie. Ce livre, c'est pour faire de la pédagogie, pour expliquer vos valeurs?
4: Oui, c'est surtout pour prendre cette phrase au premier degré, c'est-à-dire « tu nuis à la cause », c'est une phrase qu'on entend souvent quand on est militant ou militante, féministe, antiraciste, écologiste. Et en fait, moi, je voudrais entrer en dialogue et vraiment en échange avec les personnes qui disent cette phrase, parce que pour moi, ce sont des personnes qui se sentent un peu vexées, un peu agacées par la période, mais qui, au fond, ne sont sans doute pas allées au bout des raisonnements liés aux oppressions.
3: Mais est-ce que vous comprenez que parfois vos propos peuvent choquer, je pense notamment aux agriculteurs? Nous sommes dans un département où l'agriculture occupe une place importante dans l'économie locale et vous venez donc ce soir dédicacer votre livre à Laval. Il y a un an, vous déclariez que vous n'en avez rien à péter de la rentabilité agricole. Ce sont des propos choquants, vous comprenez ?
4: Parce que je pense que là, d'ailleurs, les agriculteurs sont absolument exsangues par la crise du pétrole et qu'en fait, tant qu'on ne pense pas le revenu des agriculteurs autrement que par des revenus liés à la spéculation internationale des produits agricoles, on met les agriculteurs dans une difficulté inouïe. Et qu'en fait, cette rentabilité agricole qui est dictée par la bourse de Chicago met les agriculteurs dans un danger presque de vie ou de mort, puisque c'est une des professions où il y a le plus de...
3: Mais vous pouviez peut-être le dire d'une autre façon. Là, c'était des propos qui étaient un peu dans la provocation. Pourquoi faire dans la provocation avec vos détracteurs ?
4: Eh ben après, c'est pas des détracteurs. Les agriculteurs sont pas des détracteurs. Simplement, là pour si vraiment.
3: À l'époque, vous critiquiez la loi Duplomb qui autorisait l'entrée de nouveaux pesticides.
4: Voilà, donc je critiquais l'entrée de nouveaux pesticides, l'autorisation de nouveaux pesticides. Je rappelle quand même que la France est première mondiale en termes de cancer du sein. D'ailleurs, je vais faire une mission d'information à l'Assemblée nationale là-dessus. Et donc, soit on est dans une course en avant, dans une fuite en avant, qui fait qu'on met de plus en plus de produits chimiques pour essayer de tenir les rendements qui nous permettent d'aller sur la bourse de Chicago, soit on pense une autre agriculture avec un vrai revenu pour les agriculteurs, avec un rachat de leurs dettes, avec quelque chose qui nous permettrait d'avoir une agriculture de qualité, mais aussi un travail de qualité dans l'agriculture. Et en fait, pour moi, c'est un projet de société extrêmement important pour notre santé, mais aussi pour les agriculteurs.
3: Sandrine Rousseau, vous dites dans votre livre qu'on n'a jamais gagné aucune lutte en étant poli et respectable. Est-ce que Marine Tondelier, selon vous, la secrétaire nationale du Parti Europe Écologie Les Verts, est trop polie ?
4: C'est pas la question. La question, c'est vraiment, vous voyez, quand je vexe des gens et vous venez d'en parler, en fait, la question, c'est que je touche quelque chose de sensible dans la population.
3: Est-ce qu'elle est trop polie pour faire avancer la cause écologiste aujourd'hui ?
4: En tous les cas, la cause écologiste, c'est le mariage gay de Noël Mamère bien avant le mariage pour tous. C'est José Bové qui démonte un McDo, c'est Cohn-Bendit, c'est Eva Joly qui s'attaquait déjà au surprofit total. En fait, c'est ça l'écologie, c'est profondément subversif et ça laisse pas les gens qui veulent s'enrichir indûment au détriment de la planète et de notre santé tranquille. Et moi, je voudrais qu'on ait une écologie qui soit impertinente, qui revienne de manière forte, parce que là, on est en train de s'effacer complètement dans le paysage politique.
3: Une dernière question. Vous êtes régulièrement la cible de menaces de mort, de cyberharcèlement. Vous n'avez pas peur pour votre sécurité lorsque vous vous déplacez, par exemple, pour des dédicaces comme ce soir à la librairie M-Lire à Laval ?
4: Ah, mais pas du tout, et heureusement.
3: Non, mais des actions pourraient être organisées puisque vous avez pu choquer à de nombreuses reprises certaines personnes, dont des agriculteurs.
4: Je comprends bien dans votre interview que c'est presque ce que vous souhaiteriez, mais je vais vous dire, moi, quand je me déplace, il y a vraiment des
3: Vous imaginez bien que ce n'est évidemment pas mes propos, Sandrine Rousseau.
4: Depuis le début de l'interview, en fait, vous me renvoyez à ça, mais quand je
3: Oui, parce que la plupart de nos auditeurs, beaucoup de nos auditeurs sont des agriculteurs, et donc c'était une question qui les intéressait.
4: Et je vous dis, vraiment, pensons à un système agricole qui vous permet de vivre et de vivre dignement, de vivre de votre travail et d'avoir en plus cette espèce de satisfaction d'un travail différent qui ne rentre pas en concurrence avec les éleveurs de poulets d'Ukraine ou je ne sais pas où.
3: Le message est passé. Merci Sandrine Rousseau. Merci Sandrine Rousseau d'avoir été notre invitée ce matin sur Ici Mayenne. Et vous serez donc, on le rappelle, à partir de 19h ce soir à la librairie Aime Lire à Laval pour présenter votre livre Tu nuis à la cause.
0: Et on vous met cette interview à dispo sur notre site ici.fr. 8h-5, vous écoutez la première radio du département. Bienvenue.

0: That Girl, Madonna, à 7h57. Et si je vous dis Vichy, je suis sûr que vous ne pensez pas seulement à ces pastilles. On va prendre notre petit cours d'histoire avec Stéphane Bern dans quelques secondes et toute l'actu locale dans moins de 3 minutes.
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0: On voyage dans le temps chaque matin avec Stéphane Bern. Bonjour Stéphane.
5: Bonjour Gauthier, bonjour la Mayenne.
0: Et on revient à une époque où une ville d'eau devient presque malgré elle un centre de pouvoir.
5: À Vichy, on ne vient pas pour faire de la politique, pas officiellement. Et pourtant, c'est ici que la République se met à chuchoter, puis à basculer. Nous sommes à Vichy à la fin du 19e siècle. Une petite ville de l'Allier transformée par Napoléon III en station thermale à la mode. On y arrive en train, on y boit de l'eau chaude au goût d'œuf.
6: Quoi, ça pue !
5: Médicalement irréprochable, gustativement courageux. On s'y promène sous les platanes, mais surtout, on s'y montre. Car Vichy, c'est the place to be. Des palaces, un opéra flambant neuf, des salons feutrés, députés, ministres, journalistes s'y croisent en peignoir le matin, en redingote le soir. Officiellement, on est là pour la cure.
7: Car Vichy, c'est l'Estin, c'est l'eau qui fait du bien.
5: Officieusement, on échange des confidences, des appuis. La Troisième République adore Vichy, discrète, confortable, loin de Paris. Vichy, la ville des VIP, Very Important Pastilles.
8: Les pastilles Vichy rafraîchissent et aident à la digestion.
5: Et puis, arrive l'été 1940. La France est vaincue, Paris occupé. Il faut une capitale de repli. Vichy s'impose. Hôtel disponible, ligne téléphonique, atmosphère tranquille. En quelques semaines, la ville d'Eau devient capitale politique. Changement de dress code. On laisse tomber les peignoirs pour les uniformes. Fin de la cure, début de la fracture. Au cœur de ce décor bourgeois, Pétain s'installe à l'hôtel du Parc. Le 10 juillet, les parlementaires votent les pleins pouvoirs. La République s'efface. Aujourd'hui, Vichy continue de soigner et d'accueillir des curistes. Mais son nom reste chargé d'histoire. Une ville d'eau où la politique a laissé plus de traces que le calcaire.
0: Ouais, moi, je préfère me souvenir de la nappe Vichy. C'est cette nappe à carreaux qui a accueilli notamment la plus grande nappe et le plus grand pique-nique du monde. Chez nous, en Mayenne, vous y étiez peut-être. C'était il y a quelques années.
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0: Vous écoutez la première radio du département, il est 8h. Les infos, Maïwenn Bordron, et c'est un déchirement pour 21 agriculteurs mayennais. Ils doivent jeter tous les jours une grande partie de leur lait.
9: 12 000 litres au total chaque jour. Ces éleveurs laitiers vendaient en fait leur production jusqu'ici à la fromagerie d'Entrammes. Mais l'entreprise a été placée en liquidation judiciaire lundi dernier. Ces agriculteurs se retrouvent donc sans collecteur et sans solution pour leur lait. C'est le cas de Guillaume Fourmont, un éleveur installé à Ernée. Tous les trois jours, il vide sa cuve de 1 000 litres de lait dans les égouts.

0: Mais quoi, on va pas freiner les vaches. La vache, elle a pas de vanne pour arrêter de faire du lait, quoi. Donc, on n'a pas le choix.
1: On est tous un peu dans le même bateau, quoi, on va dire.
0: C'est pas évident hein, forcer quelqu'un à nous prendre notre lait, sachant que ils en ont pas forcément besoin. Mais c'est aussi la solidarité paysanne. Mais ça se perd, quoi. Donc, c'est un peu dommage.
2: Plus de 100 000 litres ont été gaspillés en une dizaine de jours, selon les éleveurs qui travaillaient pour la fromagerie d'Entrammes. C'est à voir en vidéo sur le compte Instagram et la page Facebook d'Ici Mayenne. Des agriculteurs organisent donc des ventes à la ferme pour écouler leur lait. Mathieu Virfollet, par exemple, un éleveur de Mayenne, propose un litre de lait pour 1 euro. Pour en acheter, il faut venir avec sa bouteille ou un contenant sur son exploitation. La ferme de Montaigu, ça se passe aujourd'hui de 17h à 19h. Si vous prenez le bus dans l'agglomération de Laval, de nouvelles perturbations sont à prévoir sur le réseau Tulle. Aujourd'hui, la CFDT appelle les conducteurs de bus à poursuivre leur mobilisation pour obtenir une revalorisation de leur salaire. Le trafic est ralenti sur les lignes A, B, D, E, F, G et H. Vous retrouverez tout ce détail des perturbations sur ici.fr. Les bus des lignes C et L ainsi que la navette du centre-ville ne circulent pas du tout. Et donc, c'est une perturbation pour cette journée de lundi. Celles et ceux qui font 30 km tous les jours en voiture pour aller travailler pourront faire une demande d'indemnité carburant à partir du 27 mai, annonce hier soir du ministère de l'Économie. Une plateforme va être mise en place sur le site internet des impôts. Cette aide de 50 euros a été annoncée il y a une dizaine de jours par le Premier ministre face à la flambée des prix du carburant. Seuls les travailleurs aux revenus modestes peuvent en bénéficier. Là aussi, c'est à lire en détail sur ici.fr.
3: Fini les poubelles sur la base de la loisir de la Rincerie à la Selle-Granaise.
2: Elles ont toutes été retirées. Décision de la communauté de communes du Pays de Cran. Il est désormais impossible de jeter ces déchets sur place. L'objectif, c'est d'inciter les promeneurs à repartir avec leurs détritus quand ils viennent pique-niquer et ainsi d'éviter des dépôts sauvages ou des poubelles qui débordent Mel-Prévost.
4: Sans poubelles, la nature est plus belle. Dès l'arrivée sur le site de la Rincerie, ce panneau plante le nouveau décor.
5: Bon, c'est vrai que ça peut paraître paradoxal.
4: Patrice est venu déjeuner avec toute sa famille, surpris de ne plus voir les poubelles sur l'aire de pique-nique.
5: S'il y a des poubelles, c'est fait pour mettre les déchets dedans. Si chacun emmenait ses déchets, c'est bien aussi, quoi.
4: Puisque c'est bien ça l'enjeu de cette mesure mise en place par la communauté de communes du pays de Cran, que chacun reparte avec ses déchets.
5: Ils espèrent ça, ouais. J'espère pour eux qu'ils ont raison. Nous, en principe, on laisse jamais rien par terre.
4: Sur la table d'à côté, Philippe.
6: Il faut compter sur le civisme des personnes qui viennent ici. Il y en a qui ne vont pas anticiper ça, le fait d'avoir amené nos sacs pour ramener nos poubelles. On avait un sac poubelle qui traînait dans le coffre, donc très bien.
7: Donc maintenant, quand vous viendrez faire votre pique-nique, il faudra y penser.
6: Voilà, c'est ça. C'est un petit truc en plus, mais bon, bah, on va anticiper.
4: En revanche, les points de collecte sont toujours présents au camping, au wake park et au restaurant La Barrique. Mélissa est la patronne.
8: Au début, on avait les poubelles qui étaient visibles de la clientèle, donc on a eu du shampoing, des choses, etc. Ça ne nous appartenait pas. On espère que la clientèle va ramener leurs poubelles chez eux et ne pas venir à la barrique pour mettre leurs poubelles chez nous.
4: Mesure petit à petit comprise, surtout qu'elle permet de conserver un peu plus la réserve naturelle protégée juste à côté.
2: La base de loisirs de la Rincerie à la Selle-Cranaise transformée en site zéro déchet. Reportage à retrouver sur ici.fr. Une quatrième candidature à l'élection présidentielle pour Jean-Luc Mélenchon, le chef de file de la France Insoumise, l'a officialisé hier soir. Sans grande surprise après le vote des élus de son parti. La gauche part donc divisée pour ce scrutin en 2027. Sandrine Rousseau, elle laisse la porte entrouverte à une candidature. Elle a dit il y a quelques minutes sur Ici Mayenne. La députée écologiste de Paris vient dédicacer son livre ce soir à la librairie M-Lire à Laval. Ça se passe à partir de 19h.
3: La troisième édition de la cyclo-sportive Babybel a attiré plus de 3000 fans de vélo ce week-end à Évron.
2: Des courses sur les routes des Couévrons à destination des cyclistes amateurs parmi les participants. Ils étaient nombreux à avoir un seul nom sur les lèvres. Paul Sexas, une nouvelle star du cyclisme français. À 19 ans, il enchaîne les podiums comme sur Liège-Bastogne-Liège la semaine dernière. Et ça fait rêver les amateurs de cyclisme.
9: Je l'adore, c'est l'avenir, c'est une inspiration.
10: C'est un jeune assez incroyable. Bah, j'espère qu'il ne va pas se cramer trop vite et qu'il va être un champion, quoi. Ce serait super pour la France, c'est pour lui.
11: Ça peut être l'espoir, mais il ne faut pas non plus en faire trop autour de lui, pas lui mettre la pression. Il est quand même jeune, il a que 19 ans, donc il faut quand même le préserver un maximum.
12: Il y a un peu la hype autour de lui qui vient donner un peu un côté sympa et attractif au vélo qu'on n'avait plus depuis quelques temps, quoi.
13: Il n'a pas fait de contre-perf pour l'instant, donc ouais, il a tendance à faire l'unanimité. Ouais.
14: Il est hyper jeune, il a encore plein de trucs à prouver, mais bah, on est un peu chauvin, et puis bah, c'est bien d'avoir un peu de concurrence la Pogacar.
15: Moi je pense qu'il a une super équipe derrière lui.
16: Moi je pense qu'il va devenir meilleur descendeur.
17: Moi je pense qu'il sera le prochain vainqueur français du Tour de France.
2: Paul Sexas

0: TASS qui n'a pas encore annoncé s'il serait aligné parmi les coureurs du Tour de France au mois de juillet. Une médaille de bronze au championnat de France junior de tennis de table pour une jeune Mayennaise de 13 ans. Alban Rochu s'est imposée en double ce week-end dans la catégorie des moins de 19 ans. L'adolescente enchaîne les succès au niveau national mais également au niveau européen. Elle participera d'ailleurs au mois de juin au championnat de France senior à Laval. La compétition est organisée du 12 au 14 juin à Espace Mayenne. Eux se sont imposés au championnat de France de marathon en équipe en 8h, 1 minute et 42 secondes. Trois athlètes de Laval Aglo Athlé 53 ont remporté hier une médaille d'or dans la catégorie master. La compétition se déroulait à Ambès-en-Gironde.
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0: Gauthier, la météo c'est un peu mieux qu'hier, mais oui, c'est pas vraiment ce qu'on a eu au mois d'avril, alors, c'est-à-dire ensoleillé.
2: Ce matin, ce sera très bien. Hein, une fois que les brouillards matinaux se seront dissipés, on aura du soleil. D'ailleurs, Christophe nous le dit, le soleil arrive à Château-Gontier, sur le sud du département actuellement. Les températures entre 8 et 10 degrés. C'est à partir de ce midi que ça va se gâter avec beaucoup plus de nuages et quelques possibilités d'averses orageuses sur le département, donc pour la deuxième partie de la journée. On attend 18 degrés dans le quartier du Pavement à Laval cet après-midi, 20 degrés à Saint-Quentin-les-Anges dans le sud Mayenne. Vous pouvez continuer de nous appeler 02 43 67 11 11. Vous pouvez utiliser l'application WhatsApp ou nous envoyer un message sur la page Facebook d'ici Mayenne. D'ailleurs, on nous dit qu'on est très heureux de vous retrouver, Maïwenn, hein, avec une belle brochette de sourire. Voilà, donc, vous aussi mettez votre petit commentaire.
0: C'est la saison des barbecues, ça tombe bien.
2: Voilà, on est dans le thème. Sur la route, si vous avez prévu de prendre le bus aujourd'hui, seules les lignes I, J, K et M circulent normalement suite à l'appel à la grève au sein des transports urbains lavallois. Deux lignes non desservies, C, L, et puis la navette du centre-ville ne roulera pas. Le trafic est ralenti sur les autres lignes.
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2: Allez, une nouvelle semaine qui démarre, semaine de 4 jours. Alors normalement, parce qu'évidemment, peut-être que vous travaillez dans le domaine médical, peut-être que vous faites partie de ces indispensables qui bosseront même le vendredi 8 mai. En attendant, on vous accompagne quoi qu'il arrive en musique avec Alain Chamfort.

0: La fièvre dans le sang, Alain Chamfort à 8h13.
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0: Ici matin, 8h14, Maïwenn Bordron vous informe ainsi que Aude Razeau. Bonjour Aude.
6: Bonjour Gauthier, bonjour Maïwenn.
7: C'est pas vrai, votre rendez-vous anti-arnaque tous les matins. Aude, vous nous mettez en garde à nouveau contre les escrocs qui se font passer pour des policiers.
6: Oui, et quand quelqu'un toque à la porte et vous dit « bonjour, c'est la police », c'est vrai que c'est un peu intimidant, même si on a un doute, on ne se sent pas forcément de lui dire « merci monsieur, mais je préfère vérifier ». Pourtant, c'est ce qu'il faut faire, même la vraie police le dit. Je vous raconte une histoire, une vraie histoire aussi. Une dame reçoit un coup de fil, on lui dit que son compte bancaire a été piraté et que la police va venir chez elle. Une fois sur place, les faux policiers récupèrent non seulement sa carte bleue, mais ils embarquent aussi les bijoux, au prétexte qu'il faut les mettre à l'abri. Retenez bien ça, un policier ne demandera jamais de bijoux, d'argent, de cartes bancaires, de codes secrets. Il ne se déplace jamais à domicile pour récupérer des objets de valeur.
7: Et comment réagir si quelqu'un toque à la porte et dit qu'il est policier ?
6: Déjà, vous lui demandez sa carte de police, il doit vous la présenter. Et attention, ce n'est pas parce qu'il porte un brassard police ou un uniforme que c'est un vrai policier. Après, vous me direz, il peut toujours me présenter une fausse carte de police. De toute façon, je ne sais pas trop à quoi une vraie carte est censée ressembler. En fait, je vous le dis, c'est un format carte de crédit, recto verso, avec puce électronique et photo du policier. Donc là, autre conseil, vous appelez le commissariat pour vérifier que la personne en face de vous est bien censée être chez vous. Quand je dis ça, souvent vous me dites « ah mais j'ose pas, si ce sont de vrais policiers, ils vont mal le prendre ». Eh bien non, j'ai trouvé pas mal de témoignages sur Facebook, des gens l'ont fait et ça s'est très bien passé, donc n'hésitez pas.
7: Aude, vos conseils anti-arnaque, c'est tous les matins à 8h13 sur Ici Mayenne.
0: Il est 8h16, très bon début de journée à vous, merci pour vos messages. On a eu un joli lever de soleil sur Cran en photo via notre application WhatsApp. Vous aussi, n'hésitez pas, le numéro c'est toujours le même, 02 43 67 11 11. Les pronos hippiques pour le quintet arrivent dans 4 minutes, mais avant, Blondie, Heart of Glass.

0: Vous écoutez Blondie, il est 8h20, bon début de journée. Oh bah Xavier Chauvelon, vous voulez un mouchoir peut-être?
1: Ah bah j'en ai un, j'en ai un.
0: Je déteste d'entendre les gens qui reniflent.
1: Attendez.
0: On va s'occuper de Lyon.
2: Oui, attendez,
0: bonjour Hervé Sorgain.
3: Ça va, Gauthier?
0: Bah, notre pronostiqueur épique, vous n'êtes pas malade, vous êtes pas enrhumé?
3: Je suis pas allergique, moi. À certaines personnes, oui, mais pas.
0: On va parler d'allergie. Bon,
1: bonjour Gauthier. Bonjour à toutes et à tous. Alors, si vous avez les nez qui coulent ainsi que les yeux, en gros, ça suppure d'un peu partout, eh ben, nous allons parler d'allergie
0: ça
1: ce matin.
0: Oui, oui.
1: Attendez.
0: Si vous aussi,
1: j'en
0: vous
1: ai remis dessus. Voilà, j'en enlève un petit peu.
0: On en parlera
1: voilà.
0: À 9h.
1: On en parle à partir de 9h, 02 43 67 11 11. Vous voulez témoigner parce que vous en souffrez, 02 43 67 11 11. Et on va parler à la fois du côté médical, mais également le côté environnemental, bien entendu. D'ailleurs, il doit y avoir un truc auquel je suis allergique dans le studio. Je ne sais pas à qui ou à quoi.
0: Ou à qui, oui, c'est ça. 02 43 67 11 11. Vous nous changerez le micro, s'il vous plaît, en partant.
1: D'accord, je l'emmène avec moi.
0: Vous pouvez témoigner, il n'y a aucun souci. On a envie de vous entendre, 02 43 67 11 11. Est-ce que la cure thermale, ça marche bien quand on est allergique?
1: Alors, je ne suis pas professionnel de santé, je ne peux pas vous le dire, mais ça doit faire du bien.
0: Parce qu'on peut aller à Vichy.
3: Eh ben, allons-y, puisqu'on va. Il y a un quintet cet après-midi, ça tombe bien.
0: Eh ben voilà.
3: Une belle épreuve européenne avec des chevaux bien connus. J'ai retenu.
0: Ah, retenu
3: le numéro 13 historique Mauzin, qui a des lignes certainement pour s'imposer dans ce quintet. Le 16 Icar Williams, ce cheval connu au monté. Attention, il a des lignes également à l'attelage. Il peut. C'est un bel engagement au plafond des gains, il peut créer la surprise. Le 14 Iquem d'Amer, une belle chance théorique, sans être à 100%. Le 3 Ferox Brick, attention à ce Suédois, bien engagé au premier échelon. Le 15 Harmonie la nuit, une spécialiste du tracé. Le 10 Holding Girl, c'est un lot dans ses cordes. Et Yves Dreux, le Mayennais, est plutôt confiant. Le 8 Elma Dubusset, une bonne finisseuse si elle bénéficie d'un bon parcours. 13, 16, 14, 3... 15, 10 et 8, j'ai un petit conseil de jeu avec le 3 Ferox Brick dans le quintet, avec le 9 Idol LD, I Love LD, pardon, dans la première course, et le 9 Girardière Mérité dans la sixième course.
0: Voilà, comment?
3: Girardière.
0: Ah, Dière, d'accord.
3: Mérité dans la sixième course. Mêlée du Maine tout à l'heure dans l'après-midi, en réunion 3, départ de la première course à 16h52, où il faudra suivre Mathieu Moutier, je vous conseille.
0: D'accord.
3: Vous voyez Mathieu Moutier sur le programme.
0: C'est bon là, ça
3: joue dessus.
0: D'accord, on le joue. Ok, et puis il y a des courses dimanche à Méral,
3: oui.
0: Dimanche 10 mai, et ça tombe bien parce qu'on vous offre deux invitations pour aller vivre ces courses.
3: La piste va être excellente avec la petite pluie d'hier.
0: Ouais.
3: Ça va assouplir la piste. Ça va être du super boulot.
0: Ouais, et ça joue sur les pronos, de savoir le.
3: Il y a des chevaux qui n'aiment pas les pistes d'accord. Fermes, hein, bien
0: bon.
3: Sûr.
0: Eh bien, si
3: les
0: vous voulez.
3: Trop profondes.
0: Allez sur l'hippodrome de Méral ce dimanche, c'est maintenant qu'il faut nous appeler 02 43 67 11 11. Le chant des sirènes.
1: Attendez, je vous le fais.
0: Attendez. À la trompette.
1: À la trompette.
0: Xavier Chauvelon.
1: Je vais essayer, mais j'ai plus rien là.
0: Bon, je préfère qu'on écoute Frérot de la Vega. Merci.

0: chant des sirènes, frérot de la Vega. Bravo à Janine Dantram qui remporte ses invitations pour aller vivre les courses de Méral. Ça se passe ce dimanche. Est-ce que vous êtes déjà allé voir les tangos s'entraîner aux Gandonnières à Laval? C'est le petit rituel d'un fan du Stade Lavallois. On le rencontre avec les gens d'ici dans quelques secondes. Et toute l'actu locale, c'est dans 3 minutes.
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0: Tous les matins, vous nous racontez votre quotidien. Vous êtes les gens d'ici. Et ce matin, Benoît Thérèse nous emmène entre Laval et Mayenne, à Martigné-sur-Mayenne, avec un client qui sort de la boulangerie.
5: Je viens de me prendre une formule sandwich pour manger juste avant le travail. Là, je vais aller faire mes courses et aller au centre d'entraînement du Stade Lavallois.
6: Parce que c'est là où vous bossez?
5: Non, je bosse à Publidécor à Louvernay. Là, je suis d'après-midi et du coup, ce matin, je m'occupe comme je peux, quoi.
6: Ah oui, vous allez voir les joueurs, en fait.
5: Ouais, c'est ça, l'entraînement, comme un vrai supporter, quoi, je dirais.
6: C'est ça, mais vous êtes complètement un vrai supporter et un passionné, à mon avis.
5: C'est ça, tout à fait, ouais, à fond derrière le Stade Lavallois.
6: Quel est votre prénom?
5: Firmin.
6: Firmin. Et alors, vous faites partie d'un groupe de supporters ou pas?
5: Je fais partie des sociaux, des supporters des sociaux. J'ai fait quelques déplacements cette année et voilà, on va au stade tous les vendredis. Enfin, on essaye d'y aller tous les vendredis.
6: Qu'est-ce qui vous plaît alors dans tout ça? Quel est votre attachement à cette équipe?
5: Je trouve que ça représente le département, la Mayenne, la ville de Laval. Je trouve que c'est important de les soutenir. Puis en tant que fan de foot, supporter son club local, c'est ce qu'il y a de mieux.
6: Vous jouez un petit peu, vous aussi, Firmin?
5: Non, pas du tout, pas du tout.
6: Pas très bon joueur, mais très bon supporter, alors.
5: C'est ça, exactement.
6: Et comment ça se fait qu'on est à Martigné-sur-Mayenne, là?
5: Parce que j'habite à Martigné-sur-Mayenne.
6: Donc, Martigné-sur-Mayenne, vous travaillez à Louvernay, et vous passez aux Gandonnières aujourd'hui.
5: Exactement, c'est ça.
6: Belle journée.
5: Merci, vous aussi.
6: Et puis, allez Laval.
5: Hein. Exactement, allez Laval.
0: Évidemment, encore plus pour le dernier match à domicile, ce samedi soir. C'est à 20h, Laval face à Boulogne. Allez les tangos!
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0: Bon début de journée, c'est lundi, vous écoutez la première radio du département. Dans un instant, on vous parlera futsal avec l'équipe de l'Étoile Lavalloise qui affrontera Palma de Majorque en demi-finale de la Ligue des Champions. C'est dans quelques jours, c'est ce vendredi, et en direct de Pesaro en Italie. Et on s'intéressera à ce match donc d'ici 10 minutes avec 100% sport. Et puis dans un instant, Maïwenn Bordron, il y aura l'info d'ici.
7: On fera le point sur le chantier de la modernisation de l'hôpital de Laval, un chantier à 106 millions d'euros. Un cabinet d'architectes vient d'être sélectionné. On verra avec vous un petit peu à quoi va ressembler ce nouveau bâtiment qui sera construit au niveau de l'entrée sud de l'hôpital.
0: C'est dans deux petites minutes. Avant ça, à 8h30, on fait un tour d'horizon de l'actu en France et dans le monde. C'est l'info en 90 secondes avec vous, Aude Razo.
8: Top départ aujourd'hui du repas à 1 euro pour tous les étudiants sans exception dans les restaurants universitaires. La mesure réclamée par les organisations étudiantes, elle ne s'appliquait jusque-là qu'aux boursiers et aux plus précaires. Une date à cocher, les 3 millions de travailleurs modestes et gros rouleurs qui sont concernés par l'indemnité carburant de 50 euros pourront faire la demande à partir du 27 mai sur le site impots.gouv.fr. Autre rendez-vous, le ministre de l'économie Roland Lescure convoque ce matin à Bercy les distributeurs de carburant. L'Iran annonce à l'instant que l'armée américaine sera attaquée si elle s'approche du détroit d'Ormuz. Réponse à l'opération de déblocage des navires annoncée pour aujourd'hui par Donald Trump. Opération américaine critiquée par Emmanuel Macron. Il appelle à une réouverture concertée entre l'Iran et les États-Unis. Attention, si vous prévoyez une prise de sang ou des analyses, une grève est annoncée aujourd'hui dans les laboratoires de biologie médicale. Les syndicats dénoncent des salaires trop bas et une dégradation des conditions de travail. Jean-Luc Mélenchon sera bien candidat à l'élection présidentielle de l'an prochain et pour la quatrième fois d'affilée. Il assure être le mieux préparé à la France insoumise et il estime que le Rassemblement national sera son principal adversaire. Deux géants du basket français vont s'affronter la nuit prochaine en NBA. Victor Wembanyama face à Rudy Gobert, San Antonio face à Minnesota. Les fans devront se lever très tôt ou se coucher très tard. Match à 3h30 heure française.
7: Aude Razon vous retrouve demain matin dès 5h. Dans l'info d'ici, le nouveau visage de l'hôpital de Laval se précise. Un cabinet d'architectes vient d'être sélectionné pour réaliser la première phase de rénovation du centre hospitalier. Coût total de ce chantier, 106 millions d'euros. Gwendoline Langlois, un nouveau bâtiment doit notamment voir le jour d'ici 2030 au sud de l'hôpital.
9: D'après les premières informations communiquées par l'hôpital, ce nouveau plateau technique de soins aigus fera 4 étages, 22 000 mètres carrés de surface. Sur les plan provisoire, il est accolé au bâtiment sud. À l'intérieur, plusieurs services seront installés. D'abord, les urgences, enfants, adultes et psychologiques. Les trois seront regroupés dans ces locaux tout neufs, plus grands, au lieu du bâtiment actuel côté nord. Juste à côté seront installés les scanners, l'échographie, toute l'imagerie médicale qui sera en lien direct avec les urgences. Au lieu d'être disséminés dans l'hôpital, les services femmes-enfants seront à l'avenir au même endroit, maternité, néonatalogie, pédiatrie. Dans cette aile rénovée seront également installés les services de réanimation, l'unité de soins intensifs, plus l'anesthésie et la chirurgie. Une unité neurovasculaire sera aussi créée dans ce nouveau pôle.
7: Gwendoline, les travaux ne doivent pas débuter avant 2 ans car chaque étape de ce vaste chantier prend du temps.
9: Déjà, il y a eu tout un processus de sélection. 18 cabinets d'architectes qui ont présenté leur dossier, puis des discussions en avril avec les équipes pour voir ce qui leur correspondrait le mieux. 150 professionnels ont donné leur avis. L'objectif des travaux est d'améliorer l'accueil des patients, de leurs proches et les conditions de travail des soignants. D'ici cet été, la direction et le lauréat de l'appel à projet vont entrer en phase de négociation. Les plans vont se préciser. Chaque installation sera dessinée, imaginée, en lien avec les services concernés. Selon le calendrier prévisionnel, les travaux doivent démarrer en 2028, 2 ans de chantier, de déménagement, pour une mise en service de cet hôpital rénové en 2030.
7: L'État prend en charge une grande partie de ces travaux de rénovation de l'hôpital de Laval avec un financement à hauteur de 81 millions d'euros. Dossier à retrouver en détail sur ici.
0: Plus de 3000 participants ce week-end pour la 3e édition de la cyclo-sportive Babybel.
7: Une série de courses cyclistes au départ d'Evron, beaucoup de fans de vélo et de nombreux admirateurs de Paul Sexas, la nouvelle pépite du cyclisme français. Reportage dans le journal de 9h. Gauthier, la météo, c'est un peu d'éclaircie, quelques averses, on mélange le tout, ça fait la météo du jour.
0: C'est ça, alors en deux temps bien distincts, ce matin c'est plutôt les éclaircies, avec quelques brouillards qui subsistent encore, prudence sur les routes. Ensuite donc de la luminosité ce matin, cet après-midi les nuages arriveront en force et on a quelques petites averses possibles et un risque d'orage également sur le département. Comptez 17 degrés à Évron cet après-midi, 18 dans l'agglo lavalloise à Louvernay. Si vous prenez le bus avec les transports urbains lavallois, y a un mouvement de grève à Laval et ça a un impact sur la circulation. Seules les lignes I, J, K et M circulent normalement. Il y a des lignes qui ne sont pas desservies, C, L et la navette du centre-ville. Et sur les autres lignes, le trafic est ralenti. Si vous êtes témoin d'une difficulté sur la route, prévenez-nous 02 43 67 11 11. En tout cas, en gare SNCF de Laval, les trains sont à l'heure.
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0: Vous écoutez Ici Mayenne, première radio du département, grâce à vous. Merci. Jean-Jacques Goldman, pour vous accompagner en musique, il changeait la vie à 8h35.

0: changeait la vie, Jean-Jacques Goldman, à 8h39.
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0: 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Dans le prochain quart d'heure, on vous parlera aussi de la boîte de paille qui vient d'ouvrir après en paille Saint-Sanson. On est dans le nord-est du département. C'est un projet qui a été lancé par des agricultrices mayennaises, dont Anne-Sophie Perrier et Mathilde Tréboué. Bonjour à toutes les deux.
3: Bonjour.
0: Alors, on peut expliquer en deux mots en quoi consiste la boîte de paille ?
3: Alors, la boîte de paille, c'est un nouveau système qu'on a lancé donc sur Pré en Paille, où on a voulu rassembler en fait des produits locaux, donc de nos quatre exploitations, les quatre gérantes, et également d'autres produits du Nord-Mayenne.
0: Accessible 24 heures sur 24, 7 jours sur 7. On vous en dit plus d'ici quelques minutes. Mais avant ça, c'est le sport qui est à l'honneur comme chaque matin. Bonjour Cédric Ruiz.
4: Bonjour Gauthier, bonjour à tous.
0: À 100% sport qui nous emmène en Italie, à Pesaro, puisque les étapes finales de la Ligue des champions de futsal approche pour notre étoile lavalloise. Et vous êtes en compagnie, Cédric, d'un passionné suivi par 600 000 abonnés.
4: Un 100% sport aujourd'hui, à travers aussi ce qui marche de plus en plus, c'est la présence sur les réseaux sociaux de créateurs de contenu et un créateur qui aime beaucoup la Mayenne et une équipe en particulier. Son compte, si vous n'êtes pas encore allé voir sur YouTube, sur TikTok, sur Instagram, c'est Stadito. Et derrière Stadito, il y a Basile Brigandet. Bonjour Basile.
5: Bonjour, bonjour à tous.
4: Merci d'être avec nous pour ces quelques minutes. On va parler, bien entendu, de futsal et de l'étoile lavalloise, puisque c'est le club que tu suis depuis quelques temps maintenant. Mais Stadito, déjà, en quelques mots, est-ce que tu peux dire à quelqu'un qui n'aurait pas vu ce que ça veut dire? C'est quoi ce compte?
5: Stadito, c'est donc mon compte sur les réseaux sociaux, un compte sur lequel je partage depuis maintenant plus de 10 ans ma passion pour le foot, les stades, et sur lequel je mets également en avant le football dans toutes ses formes, qu'il soit professionnel ou amateur. Et du coup, je me déplace dans les stades un peu partout en France, en Europe. J'ai vu des matchs dans plus de 280 stades à travers 29 pays.
4: C'est fou.
5: Déjà. Et sinon, toute l'année, je parcours les terrains de foot amateur pour partager ma passion du foot et mettre en avant les clubs sur Instagram, sur TikTok et sur YouTube dans des longs formats.
4: Alors justement, le foot, d'accord, mais le futsal, qu'est-ce qui fait parmi toutes les disciplines, tous les clubs qu'on peut avoir aussi dans toute la terminologie du foot, qu'est-ce qui fait que tu as accroché la Mayenne et l'étoile lavalloise de futsal?
5: Alors j'ai joué moi-même au futsal, étant joueur de football, j'ai passé sur l'île d'Or un peu à un moment donné et du coup quand j'ai eu un contact avec l'étoile lavalloise qui m'a proposé de venir à de nombreuses reprises, moi j'habitais à Bruxelles à l'époque et c'était un peu compliqué.
4: Ah oui, pas cool.
5: Et là avec l'occasion qui s'est présentée notamment sur ce quart de finale, je me suis dit qu'il fallait faire le déplacement, fallait venir et j'ai vécu un grand moment avec le quart de finale de Ligue des Champions avec l'étoile lavalloise que j'ai découvert à ce moment-là.
4: Et justement, quand on découvre, qu'est-ce qui te marque et qu'est-ce que tu remarques le plus toi quand tu viens découvrir ce club qui est dans un petit département de la France, ça on le sait, mais qui est le meilleur club de France?
5: Le meilleur club de France est avec des gens qui sont super impliqués pour le club. On sent vraiment qu'il y a une ferveur, qu'il y a une fierté aussi mayennaise autour de ce club. Et je l'avais déjà ressenti en étant passé à Cossé-le-Vivien lors de la Coupe de France en Mayenne. J'ai déjà ressenti une vraie passion et une vraie ferveur autour du département et de tout le sport qui se passe dans le département. Mais là, je l'ai ressenti encore plus lors de ce match. L'espace Mayenne dans un cadre magnifique parce que cette salle, elle est exceptionnelle.
0: Et si vous voulez en savoir plus, il y a 100% sport que vous pouvez retrouver sur ici.fr. Évidemment, on est toutes et toutes derrière l'étoile lavalloise de futsal pour ses demi-finales face à Palma de Majorque. Ça se passe en Italie ce vendredi 8 mai.
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0: 8h44. Il est là, Bruno Mars, histoire de vous mettre en forme et de partager nos bonnes énergies sur la première radio du département. Une belle initiative locale à découvrir en matière d'agriculture dans 3 minutes.

0: C'est le nouveau titre de Bruno Mars à 8h47. On aime les produits locaux, les produits mayennais, et il y a un endroit où ils sont disponibles tout le temps, 24 heures sur 24, 7 jours sur 7, dans le nord-est du département. C'est à Pré-en-Paille, sur le parking de la pharmacie. Ça s'appelle la boîte de paille, et c'est un projet porté par 4 agricultrices du nord-est mayennais. Anne-Sophie Perrier et Mathilde Tréboué en font partie. Bonjour à vous.
1: Bonjour.
2: Bonjour.
0: Alors Anne-Sophie, vous avez le GAEC Orsay, spécialisé en viande bovine. Mathilde, vous, c'est les graines de pâtes qui sont fabriquées dans le nord-est du département. Comment est né ce projet de ce distributeur accessible 24 heures sur 24, 7 jours sur 7?
1: Alors au tout début, c'est une initiative de la Chambre d'agriculture qui nous a conviés à une réunion de discussion pour le nord-est de la Mayenne, pour voir si on pouvait, entre agriculteurs qui faisaient de la vente directe, avoir un projet commun pour proposer nos produits. Et après, voilà, au fil des discussions, donc ça c'était il y a 18 mois je pense déjà.
0: D'accord.
1: Et au fil des discussions, voilà, le projet est né d'avoir un distributeur automatique 24-24.
0: Mais est-ce que vous connaissiez en tant qu'agricultrice, Mathilde?
2: Alors, pas forcément tous, non. On en connaissait certains de vue, mais c'est vrai que, voilà, au fur et à mesure des réunions et des discussions, le feeling s'est passé, entre certains.
0: Donc, dans ce distributeur, on peut trouver non seulement vos produits, à savoir le fromage à tomme de paille, fromage à raclette, viande bovine, les pâtes, mais y a également d'autres producteurs qui se sont joints à vous pour trouver beaucoup d'autres produits mayennais et locaux.
1: Tout à fait. Donc, en fait, on a aussi du porc, du fromage de chèvre, des œufs.
0: Du beurre, de la volaille. Et Anne-Sophie, est-ce que ce projet, parmi ce qui vous a permis de découvrir, parce que c'est vrai qu'en tant qu'agriculteur et agricultrice, vous passez beaucoup de temps sur votre exploitation, ça vous a obligé, entre guillemets, à en sortir un petit peu?
1: Complètement. Et c'était agréable de découvrir autre chose, une création d'entreprise, mais autre qu'agricole. La communication, que je connaissais pas du tout, voilà, on a démarché. Et c'est vrai qu'ouvrir une entreprise qui est plutôt commerciale, ça change, et puis ça met un nouveau challenge pour l'exploitation.
0: Alors, après, en Pays Saint-Sanson, on est vraiment dans le nord-est du département. Mathilde, on peut avoir parfois l'impression d'être un peu loin de Laval. C'est aussi l'occasion de montrer qu'il y a un vrai dynamisme dans le Nord-Mayenne.
2: Ouais, c'est tout à fait ça. En fait, on est vraiment fiers, effectivement, de mettre en avant le fait qu'on a fait ça. On a créé ce bungalow, de quasi-automatique dans le Nord-Mayenne, sur Pré-en-Paille, et effectivement, de lancer une dynamique sur ce territoire. On le met vraiment en avant.
0: Et ça a teasé un peu la curiosité des habitants de Pré-en-Paille et des gens de passage, parce que le parking de la pharmacie, c'est sur un axe très, très passant, notamment lorsque vous avez fait le premier remplissage. On est venu vous voir un petit peu pour vous demander ce que vous étiez en train de faire.
2: Oui, tout à fait. Ouais, au moment du remplissage, donc mercredi, de nombreux curieux sont venus nous voir, c'était très agréable, et on a pu en profiter justement de tester avec eux, de leur expliquer. C'était vraiment un moment très agréable.
0: Donc ça fait déjà quelques jours que le distributeur y opère. Opérationnel. On peut faire un premier petit bilan. Ce démarrage, il s'est bien passé, Anne-Sophie?
1: Oui, complètement. On est plutôt contente. Il y a pas mal de gens à venir découvrir, à venir essayer, à venir acheter, à poser des questions. Parce qu'au moment où on est en train de remplir, il y a des personnes âgées où ce week-end, les enfants sont venus et ont expliqué à leurs parents comment fonctionner. Parce que ça reste quand même un écran tactile.
0: Ouais.
1: Les personnes âgées ont un peu peur, mais en fait, c'est très intuitif.
0: Et la contrainte qui peut exister d'aller dans un magasin avec des horaires d'ouverture, c'est un frein que vous levez aussi pour la consommation de produits locaux, d'avoir un espace qui est accessible 24 heures sur 24, 7 jours sur 7?
1: Ouais, alors nous, on trouve ça très intéressant parce qu'on sait aussi qu'on a créé le projet placé en tant que consommatrice.
0: Oui.
1: Parce que du coup, on veut acheter des produits locaux, mais aller dans différentes exploitations, ça prend du temps, que là, on a tout au même endroit. Et puis oui, ça permet de faire des courses vite fait, y a pas besoin d'attendre à la caisse.
0: Et si vous voulez découvrir cette boîte de paille qui est installée donc sur le parking de la pharmacie de Pré-en-Paille Saint-Sanson, disponible 7 jours sur 7, 24 heures sur 24, on vous met les infos sur ici.fr, un projet porté par 4 agricultrices du Nord-Mayenne. Merci d'être venues nous en parler ce matin.
1: Merci beaucoup.
0: Belle journée à vous. Il est 8h52. Vous écoutez la première radio du département. Ne changez rien. Voici Julien Clerc avec Hélène.

0: Vous avez remarqué qu'il s'est passé quelque chose de bizarre dans cette chanson, un titre rayé. J'espère que vous avez bien noté le mot qui se répétait. C'est le début de notre phrase qui va nous emmener jusqu'à ce vendredi. Et il faudra déposer la phrase une fois que vous aurez noté tous les différents mots sur ici.fr à gagner 10 000 euros de vacances où vous voulez en France grâce à Bellambra, le spécialiste des clubs de vacances pour la famille en France. Si vous l'avez manqué, ce mot rayé, bien vous pourrez le réentendre tout à l'heure entre 16h et 17h. 8h56, le docteur Kirzek est avec nous pour prendre soin de votre santé. Bonjour docteur, alors ce matin, on vous retrouve pour nous parler du bouton de fièvre.
1: Bonjour à toutes et à tous, ce matin, pas de bol, il y a un bouton qui est apparu sur la lèvre, le fameux bouton de fièvre qui est en réalité un bouton virale, parce que c'est une infection virale très courante qui est causée par un virus de l'herpès, le HSV1. La grande majorité de la population adulte est contaminée, on se contamine dans l'enfance, souvent un petit bisou, le partage d'un verre, et hop, on chope le HSV. Et on est porteur de ce virus, finalement, sans le savoir, jusqu'au jour où il va sortir. Et une fois infecté, la personne, en fait, reste porteuse à vie. Le virus, il va s'installer tranquillement dans un ganglion nerveux, il y dort, il n'y a aucun symptôme, mais quand il y a certaines conditions réunies, eh bien, il va ressortir. Vous allez me dire, c'est quoi les facteurs déclenchant, c'est la fatigue, c'est le stress, c'est un déclencheur classique comme la fièvre, voilà pourquoi on l'appelle le bouton de fièvre, ou alors une exposition excessive au soleil, vous avez pris le soleil ce week-end et c'est peut-être la cause de ce bouton de fièvre ce matin. Donc là, il faut mettre un petit baume pour protéger ses lèvres, ou encore un simple rhume, le fait d'avoir une fatigue immunitaire ou un virus, ça peut déclencher le bouton de fièvre.
0: 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Lorsque vous constatez les premiers signes, vous pouvez retrouver les bons conseils du docteur Kirzek sur notre site ici.fr. Bon début de journée, vous écoutez Ici Mayenne, toute l'équipe est là pour vous accompagner. Merci beaucoup pour vos messages météo. Vous étiez nombreux ce matin encore, alors que ce soit au téléphone 02 43 67 11 11, mais également via l'application WhatsApp. Et je vous en reparle parce que c'est une nouveauté et tout au long de la journée, il vous est possible de nous envoyer un petit message vocal, pourquoi pas, un petit message écrit, une petite photo, une vidéo et on vous répond. Il n'y a aucun souci, le principe il est simple, c'est toujours le même numéro, le 02 43 67 11 11, mais via l'application WhatsApp. Merci à Quentin Ocant et Capucine Thiébaud qui ont réalisé cette émission. Très belle journée.
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0: 8h58, bonjour Xavier Chauvelon.
9: Bonjour Gauthier, bonjour à toutes, bonjour à tous.
0: Ah, j'en peux plus moi de ce pollen qui est en ce moment.
9: Magnifique, on y a tous. Voilà, ça sent les théâtres. Ah, c'est mieux. Bah oui, école de théâtre, je vois. Oui.
0: Non, mais on est sérieusement, on est nombreux à être embêtés par les allergies.
9: De plus en plus nombreux, si on compte les Français, 20 millions d'allergiques respiratoire en France, selon la Fondation du Souffle. C'est une étude qui a été faite cette année, et particulièrement au pollen, avec des pollens qui vont encore arriver. Mais je vois, c'est pas fini, non. Alors, on va en parler à partir de 9h, et vous pouvez en parler avec nous, vous témoignez au 02 43 67 11 11. Vous souffrez d'allergie, vos proches souffrent d'allergie. Comment vous débrouillez? Peut-être que vous vous préparez chaque année, peut-être que vous tondez avec un masque, par exemple, vous faites attention. Vous n'hésitez pas, on est là pour vous écouter tous les matins de 9h à 10h, le numéro 02 43 67 11 11.
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0: Et je vous laisse en compagnie de Xavier Chauvelon.
9: À demain Gauthier.
0: À demain.
9: Il est 9h. Les infos avec vous, Maïwenn Bordron. Bonjour Maïwenn.
4: Bonjour Xavier, bonjour à tous.
9: Ces propos ont choqué de nombreux agriculteurs il y a un an, y compris en Mayenne.
4: J'en ai rien à péter de la rentabilité agricole, c'est ce qu'a déclaré la députée écologiste Sandrine Rousseau alors qu'elle était interrogée sur la loi du plomb, un texte qui devait permettre le retour de certains pesticides. Sandrine Rousseau vient dédicacer son nouveau livre ce soir à la librairie M. Lire à Laval. Ça s'appelle « Tu nuis à la cause ». L'ancienne porte-parole d'Europe Écologie Les Verts explique dans son ouvrage pourquoi il faut parfois être radical dans ses positions pour se faire entendre.
10: Je critiquais l'entrée de nouveaux pesticides, l'autorisation de nouveaux pesticides. Je rappelle quand même que la France est première mondiale en termes de cancer du sein. D'ailleurs, je vais faire une mission d'information à l'Assemblée nationale là-dessus. Et donc, soit on est dans une course en avant, dans une fuite en avant, qui fait qu'on met de plus en plus de produits chimiques pour essayer de tenir les rendements qui nous permettent d'aller sur la bourse de Chicago. Soit on pense une autre agriculture avec un vrai revenu pour les agriculteurs, avec un rachat de leurs dettes, avec quelque chose qui nous permettrait d'avoir une agriculture de qualité, mais aussi un travail de qualité dans l'agriculture. Et en fait, pour moi, c'est un projet de société extrêmement important pour notre santé, mais aussi pour les agriculteurs.
4: Sandrine Rousseau, invitée d'ICI Mayenne ce matin. L'interview est à réécouter sur l'application ICI. La députée écologiste de Paris ne ferme pas la porte à une candidature à l'élection présidentielle en 2027. Elle réagissait ce matin à l'annonce hier soir de la candidature de Jean-Luc Mélenchon. Une annonce sans surprise. Le chef de file de la France Insoumise se présente à ce scrutin pour la quatrième fois. Le trafic est ralenti depuis ce matin sur le réseau de bus Tulle dans l'agglomération de Laval. Seules les lignes I, J, K et M circulent normalement. Aujourd'hui, le détail des perturbations est à retrouver sur ici.fr. En cause, un mouvement de grève des

0: 30 km en voiture pour aller au travail. Le Premier ministre a annoncé cette aide il y a une dizaine de jours. Les modalités pour en bénéficier ont été précisées hier soir par le ministère de l'Économie. Les salariés concernés vont devoir remplir un formulaire sur le site internet des impôts à partir du 27 mai.
1: C'est devenu un rendez-vous incontournable en Mayenne pour les amateurs de cyclisme.
0: C'était la troisième édition ce week-end de la cyclo-sportive Babybel à Évron, des courses cyclistes qui ont attiré plus de 3000 participants. Et quand on est fan de vélo, on a un seul nom en tête en ce moment, Paul Sexas, une nouvelle pépite du cyclisme français. Ce coureur de 19 ans a par exemple fini deuxième de Liège-Bastogne-Liège la semaine dernière. Gwendoline Langlois, les Mayennais lui prédisent une superbe carrière.
2: Pour Vincent, pas de doute.
3: C'est le futur prodige qui arrive dans les futures années. Après Pogacar, je pense qu'on entendra parler de Paul Sexas.
2: Ce fan de cyclisme mayennais suit de près la carrière du jeune coureur de 19 ans, récemment sur Liège-Bastogne-Liège.
3: La dernière fois, il lui manquait 500 mètres pour basculer avec Pogacar. Bon, il n'aurait peut-être pas gagné la course, mais voilà, c'est prometteur pour les années à venir, pour la France en tout cas.
2: Cet ovni Sexas, Victor lui prédit un avenir de puncher, attend beaucoup de lui sur la Vuelta ou le Tour de France.
3: Oui, il est jeune. Après, si on compare à d'autres champions français, on va remonter un peu, hein. Ça va redonner un peu de peps au cyclisme français. D'ici 10-15 ans, peut-être qu'on aura les petits jeunes qui auront rêvé devant la télé, devant Paul Sexas, et ensuite, on aura une autre génération.
2: Elle est même déjà là. Barnabé fait 150 km de vélo par semaine. Il est de la même année que Paul Sexas.
4: Je commence à arriver à l'âge où les athlètes commencent à avoir le même âge que moi, donc c'est vrai qu'on s'y associe plus. Et puis c'est stratosphérique ce qu'il fait par rapport à des coureurs plus âgés.
2: Dans la famille de Barnabé, tout le monde suit le cyclisme et Paul Sexas. Son grand frère, Augustin, regarde les courses à la télévision.
5: Il est incroyable, ça rend le vélo fun à nouveau, quoi.
6: Parce que ça manquait de fun.
5: Avec Pogacar, c'était pas très marrant. Ouais. Il était toujours devant, il attaquait à 80 bornes. Après, l'étape ou alors la course était pliée. Donc là, maintenant, ça redevient marrant.
7: Allez, Paul Sexas !
0: Paul Sexas qui n'a pas encore annoncé s'il prenait le départ ou non du Tour de France cet été. Elle aussi est une étoile montante dans sa discipline. La jeune Mayennaise Alban Rochu a remporté ce week-end une médaille de bronze au championnat de France junior de tennis de table. Un titre en double dans la catégorie des moins de 19 ans. La pongiste de 13 ans sera à Espace Mayenne à Laval au mois de juin. Elle s'est qualifiée il y a quelques jours pour les championnats de France senior qui se dérouleront à Espace Mayenne.
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0: La météo, Xavier, c'est un peu de soleil pour aujourd'hui, mais il va pas falloir s'habituer.
1: Oui, non, il faut pas s'habituer, faut pas trop l'attendre, ce soleil. On a eu des jolis brouillards ce matin qui se dissipent peu à peu. On va avoir quelques averses sur l'est du département également matinée, puis avec quelques rayons de soleil, mais des pluies qui vont généraliser quand même. Des orages qui sont également possibles. D'ailleurs, nous sommes en vigilance jaune pour le phénomène orage. Des températures qui sont en baisse, 19 à 21 degrés. C'est plutôt normal, on va dire, par rapport au jour précédent. Avec 13 degrés à la Dorée ce matin dans le nord-ouest, 15 degrés à Saint-Denis-du-Maine dans le sud-est. Et je vous dis à tout à l'heure, 10h,
0: Manuel.
1: À tout à l'heure. Et départ pour Vichy, le Quintet, il est à 13h55 et voici les préférés d'Hervé Fortin. Le 13, historique Mauzin. Le 16, Icar Williams. Le 14, Iquem Damer. Le 3, Ferox Brick. Le 15, Harmonie la Nuit. Le 10, Holding Girl. Et le 8, Elma du Busset. 13, 16, 14, 3, 15, 10, 8. Un conseil de jeu d'Hervé Fortin, le 3, Ferox Brick. Et puis deux autres, le 9, I Love LD, ce sera dans la première course. Et le Girardière mérite dans la sixième course. Il s'agit du numéro 3. Et puis il y a des courses à Mêlée du Maine cet après-midi. Première course à 16h52. 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
1: 9h, presque 7. Très belle matinée à toutes et à tous. Avec la grisaille qui est là, mais le sourire reste avec Axel Red tout de suite. Sensualité.

0: Sensualité, Axel Red.
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0: Bonjour à toutes et à tous, je suis ravi de vous retrouver en ce lundi. J'espère que vous avez passé un bon week-end prolongé pour certains et certaines d'entre vous. Le week-end terminé, c'est le moment de reprendre votre téléphone pour témoigner et composer le 02 43 67 11 11. Le printemps est là depuis quelques temps, nous avons eu du beau temps avec lui pour nombreux d'entre nous. Les allergies, nez et yeux qui coulent, rougeurs, tout, la totale. Selon une étude de la Fondation du Souffle, ce sont 20 millions d'allergiques respiratoires en France. Alors vous ou vos proches en souffrez, le retour des beaux jours est un cauchemar pour vous. Vous vous y préparez chaque année, nous attendons vos appels au 02 43 67 11 11. 02 43 67 11 11 pour nous accompagner pendant cette heure. Rodrigue Letor, bonjour Rodrigue.
3: Bonjour Xavier.
0: Responsable du département santé publique environnementale au sein de la délégation territoriale de Mayenne de l'ARS. Un long titre, ce sera la seule unique fois où on le donnera.
3: C'est un peu long. C'est effectivement assez long.
0: Et nous aurons tout à l'heure au téléphone pendant 4-5 minutes le docteur Dubény, allergologue à Laval. Donc si vous avez des questions sur le côté médical, vous pouvez les poser tout de suite. Envoyez éventuellement vos messages au 02 43 67 11 11 via WhatsApp ou alors sur notre page Facebook. Vous posez vos questions et je les poserai tout à l'heure au docteur Dubény. Rodrigue, avec vous, on va plutôt parler de l'environnement, de l'aspect environnemental des allergies. Et donc, cette question, pour commencer, on va venir aux définitions, expliquer tout ça là, mais est-ce que c'est une année difficile pour les allergiques? Le beau temps est arrivé tôt, même si on a eu beaucoup de pluie avant, les plantes sont là. Est-ce que ça va être une année un peu compliquée?
3: Effectivement, c'est fonction des conditions météorologiques. L'émission de pollen dépend de ces conditions. Là, l'indice pollen de la période dans laquelle nous sommes est plutôt modéré. On a un risque modéré. Et le fait qu'on ait eu des précipitations hier ou aujourd'hui va rabattre effectivement la pollution pollinique au sol. Et donc, on devrait avoir une meilleure qualité de l'air vis-à-vis des pollens.
0: Donc, les pluies, ça va être une bonne chose. Est-ce que vous pouvez vous rapprocher un petit peu du micro? Je vous remercie. Le retour des pluies, une bonne chose. Ça va faire du bien. On parlait pollen, puisque c'est le principal allergène. Je l'affirme comme ça, mais j'en ai aucune certitude. On peut réexpliquer le pollen, en faire une petite définition pour expliquer le côté allergène?
3: Alors, le pollen, en fait, c'est un petit grain de poussière, qui est le plus souvent jaune, qui est libéré par les plantes, et notamment par les anthères des étamines, qui se dépose sur le pistil ensuite pour féconder la plante. C'est ce qu'on appelle le cycle végétatif, quoi. Après, il y a différents modes de dispersion de pollen. Il y a des plantes qui émettent peu de pollen, dont la pollinisation dépend des insectes. On appelle ça les plantes entomophiles.
0: Donc ceux-là, on les aime bien, j'imagine.
3: On les aime bien parce qu'elles dispersent peu de pollen, c'est pas ce pollen-là qui présente un risque pour la santé publique. Et puis, il y a d'autres plantes qui émettent beaucoup de pollen, puisque c'est le vent qui va permettre la dispersion du pollen. On parle de plantes anémophiles. Et c'est surtout ces pollens-là qui sont à l'origine des allergies rencontrées pour l'homme, quoi.
0: D'accord. Donc, on va y revenir tout à l'heure dans les côtés aggravants et tout, mais on peut imaginer du beau temps, une pollinisation et du vent. C'est éventuellement ce qui est
3: le cocktail.
0: C'est le cocktail. Qu'est-ce qu'on a comme allergènes actuellement, comme plantes justement? Alors là, on va avoir les pluies, mais comme fleurs, comme arbres, qui crachent leur pollen pour aux grandes dames de tous les allergiques.
3: Alors en fonction effectivement de la période. Bon, faut savoir qu'en période hivernale, c'est les arbres qui commencent à émettre des pollens. Là, sur la période d'avril-mai, on est plutôt sur les herbacées et des graminées qui émettent les pollens. Donc c'est plutôt la flouve, l'oulque qui peuvent être à l'origine de pollinose rencontrée chez les personnes en ce moment-là.
0: En ce moment même, sachant que il y a des périodes pour chaque arbre, pour chaque fleur,
3: tout à fait.
0: Donc là, alors moi je dis ça en tant que non allergique, je pose la question, les allergiques savent vraiment. Là, on était sur une. Alors, même si on est en modéré en Mayenne, on va dire, on était au tout début, ça allait. La grosse période, c'est quoi? C'est mai, juin?
3: La grosse période dépend des plantes et du type d'allergie dans lequel vous souffrez. Donc, si vous êtes plus sensible au bouleau, alors le noisetier, vous voyez, c'est dès décembre, dès janvier. Et puis, avec le réchauffement climatique, cette période d'émission de pollen a tendance à s'élargir, tout à fait. Là, sur la période de mai, on va être sur les graminées, mais l'ambroisie, qui est un herbacé, on va rencontrer ce pollen. On est peu impacté en Mayenne, mais c'est un grand problème de santé publique plutôt dans le sud de la France, là, pour le moment. Ça va jusqu'au mois de septembre.
0: Et les graminées, c'est souvent ça dont on entend parler quand même. Quand on parle d'allergie, on entend toujours derrière le mot graminée ou très régulièrement qui y vient. C'est quand même le principal allergène.
3: Oui, les graminées, mais je dirais aussi que les arbres, le pollen du bouleau, par exemple, est aussi très allergisant, quoi.
0: D'accord. Et pourtant, à un moment, on en plantait partout des bouleaux.
3: Et pourtant, voilà, ça, on en parlera. C'est une des mesures, effectivement, que peuvent porter les collectivités, les particuliers, et éviter de planter des espèces allergisantes, quoi.
0: Ouais, parce que des bouleaux, on en voyait tout le long des routes et tout ça. Donc, on prend l'arbre le plus allergène et puis on en plante un petit peu partout. De temps en temps, il y a des décisions qui sont étonnantes. L'ambroisie, vous le disiez, on n'en souffre pas. Mais c'est quelque chose qu'on coupe d'ailleurs, dont on se débarrasse.
3: Oui, il y a un arrêté préfectoral en Mayenne, effectivement, qui impose la destruction des pieds d'ambroisie. Bon, pour l'instant, on a très peu de sites colonisés en Mayenne, mais il faut savoir qu'il y a un fond de colonisation du sud vers le nord de plus en plus fort, et dans certains départements, c'est vraiment une des premières causes de pollinose pour la population. Quoi. Et donc, ce fond de colonisation nous inquiète, et donc on a pris des mesures qui visent à imposer aux propriétaires la destruction des pieds d'ambroisie. Quoi,
0: alors, encore faut-il reconnaître l'ambroisie. J'en ai aucune idée à quoi ça ressemble. Peut-être qu'on en parlera. 02 43 67 11 11. Vous souffrez d'allergie. Vous avez des proches qui en souffrent. Vous nous appelez 02 43 67 11 11 jusqu'à 10h pour témoigner, nous expliquer comment vous souffrez et peut-être comment vous combattez ces allergies. Et tout de suite, une petite pause musicale.

0: Version corse de Petite Marie, Francis Cabrez, Affiletta, Cara Mariuccia. Et on me pardonnera si j'ai mal prononcé.
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0: Et vous avez la parole au 02 43 67 11 11 pour parler ce matin d'allergie. Vous en souffrez, vous vous y préparez, 02 43 67 11 11. Nous avons Rodrigue Le Thor de l'ARS avec nous pour en parler en studio pour le côté environnemental. Et au téléphone maintenant, le docteur Dubeigny. Bonjour docteur.
2: Bonjour monsieur.
0: Allergologue à Laval. Alors avec cette question, tout simplement, docteur, pourquoi est-ce que nous sommes allergiques? Comment est-ce que ça fonctionne exactement?
2: Ah, comment ça fonctionne? Ben, pour devenir allergique, il faut être sensibilisé, c'est-à-dire qu'il faut que votre système immunitaire se sensibilise à un allergène. Alors là, bon, aujourd'hui, on va parler des pollens. Donc les pollens, c'est une structure allergisante et votre système immunitaire peut à un moment donné, pour qui, pourquoi, on ne sait pas toujours, il y a des terrains favorables, mais vous pouvez devenir allergique, comme ça, spontanément.
0: Mais du coup, le système immunitaire, il fait quoi en fait? Qu'est-ce qui lui arrive au système immunitaire pour que tout d'un coup...
2: Qu'est-ce qui lui arrive? Ouais. Ben, le système immunitaire, en fait, c'est un système de défense. Hein. Mmh. On a un système de défense qui, aujourd'hui, est un petit peu mis au repos, puisque, bon, notre environnement n'est pas agressif. Hein. Il y a des antibiotiques pour nous soigner. Les parasites, ben, il y en a moins. Par contre, on a, bon, un système de vie qui est peut-être, notre environnement est plus agressif. Les produits chimiques, la pollution, tout ça favorise notre sensibilisation.
0: D'accord, ce qui veut dire que c'est que voilà, on est mieux soigné plus tôt et du coup plus susceptible à un environnement qui change et qui devient plus agressif, si je résume.
2: Voilà.
0: Ouais, voilà.
2: Ouais, le système immunitaire quelque part, bah, il faut l'utiliser et tout d'un coup, bah, il décide de s'attaquer aux allergènes qu'on doit bien tolérer normalement les acariens, les pollens.
0: Voilà. D'accord, c'est un dysfonctionnement du système immunitaire, voilà. en gros. Hein.
2: Oui, c'est ça.
0: Pour y faire face à ces allergies, le mieux c'est de se préparer chaque année, c'est ça? On prépare l'arrivée du printemps?
2: Alors si vous savez que vous êtes allergique au pollen, oui, il faut s'y préparer. C'est certain. Donc on s'y prépare comment? En prenant un traitement, si ça a été prescrit, le plus tôt possible pour éviter justement les pics et toutes les symptômes désagréables. Donc il faut utiliser ce qu'on nous donne, à savoir des informations, les conseils médicaux, et puis utiliser par exemple les informations données par le Pollinarium de Laval.
0: Oui, on va y revenir, on va en parler dans quelques instants, et puis aller voir notre allergologue quand même, celle qui donnera les meilleurs conseils. Et puis c'est pareil, si on ne s'est pas préparé, parce que ça, on peut découvrir tout d'un coup qu'on est allergique, ça veut dire qu'on ne l'est pas une année, et puis le lendemain, ça y est, c'est parti.
2: Ah oui.
0: Ouais.
2: C'est parti. Tout d'un coup, brutalement, ça vient. Alors, il n'y a pas d'âge. Ça peut commencer très tôt, et puis ça peut, comme ça, évoluer. Enfin, on peut devenir allergique à 30, 40, 40 ans. Bon, c'est vrai que plus on vieillit, moins on a de chances de devenir allergique, mais ça peut arriver à tout moment.
0: Et est-ce que vous en parliez un petit peu avec l'environnement qui devient un petit peu plus agressif de ce côté-là. Vous voyez, vous, au sein de la population éventuellement mayennaise, une augmentation du nombre, alors je ne sais pas si vous avez les chiffres, mais du nombre d'allergiques? Ouais.
2: Ah si, ça c'est clair. Moi, en plus de 30 ans d'exercice, on a vu l'évolution, ça s'aggrave. Il est clair que la population est de plus en plus touchée, de plus en plus jeune, oui. Et bon, alors, l'environnement, le réchauffement climatique doit jouer un rôle, certainement, puisque on voit bien, les pollinisations sont de plus en plus précoces, de plus en plus intenses, et donc forcément, ça sensibilise forcément donc les patients.
0: À quel moment il faut venir voir un allergologue, docteur? Est-ce que moi, par exemple, j'ai le nez qui coule un petit peu, éventuellement, les yeux quand je tombe, mais c'est pas plus grave, voilà, ça me gêne un petit peu, mais sans plus, est-ce que je prends un antihistaminique, ça suffit? Ou est-ce que je viens voir l'allergologue et à quel moment?
2: Ben, il faut commencer quand on a des symptômes.
0: Dès qu'on a des symptômes.
2: Oui, dès qu'on a des symptômes, déjà pour faire le bilan, pour savoir si réellement on est allergique, à qui et à quoi. Ensuite, bon, après, on adaptera le traitement, mais c'est clair qu'il faut pas laisser les maladies allergiques évoluer, parce que elles ont parfois tendance à s'aggraver. Hein,
0: ça peut s'aggraver, c'est-à-dire qu'on peut commencer avec une petite allergie, et puis avec une allergie qui va se lier avec, je sais pas, une rhinite ou quelque chose comme ça, on peut avoir des cocktails.
2: Oui. Voilà, on peut avoir des cocktails, on peut partir d'une simple rhinite pour finir avec un asthme. et ou des allergies alimentaires croisées, ce qui complique quand même la qualité de vie.
0: Oui, donc il faut faire quand même attention, c'est pas juste j'ai le nez qui coule, j'ai un petit peu mal au nez, il faut suivre, il faut y faire attention. Non. La désensibilisation, est-ce que c'est un bon moyen de se soigner, et puis selon quelles allergies, parce que si on en a 36 000, j'imagine que c'est compliqué.
2: Voilà, donc alors plus on a de sensibilisation, plus c'est compliqué d'arrêter les allergies. Mais la désensibilisation est un outil thérapeutique qu'il faut proposer quand on peut le proposer pour justement éviter l'aggravation et arrêter la marche de l'allergie. Mais c'est plus compliqué de faire une désensibilisation, c'est plus long, mais c'est aujourd'hui un des meilleurs moyens pour arrêter l'allergie.
0: Donc si on est vraiment allergique et si on en souffre, si c'est très compliqué chaque année, pourquoi ne pas lancer la désensibilisation ? Est-ce que vous disiez, on n'est plus habitué, notre corps il est peut-être plus très habitué à se défendre parce qu'on a les médicaments, on a les antibiotiques, on a tout ça. Est-ce que, moi j'ai entendu dire, et vous allez me dire si c'est vrai, les enfants qui sont à un jeune âge en proximité d'animaux, de la ferme, de chiens, de chats, de machins et tout, est-ce qu'ils ont une protection plus importante vis-à-vis de ces allergènes ?
2: Oui, ils sont un petit peu protégés. C'est vrai que, au début, il y a quelques années, on disait qu'il faut mieux éviter les contacts trop précoces, et en fait, on s'est aperçu que c'était le contraire. Donc, effectivement, plus on est exposé, mieux c'est.
0: D'accord. Bon, donc tout est dit. Mais le mieux, c'est d'aller voir votre allergologue, justement, si vous vous sentez pas bien, si vous avez ces allergies qui reviennent chaque année, ou si vous la déclarez tout à coup une année. Merci beaucoup, docteur Dubaigny.
2: Je vous en prie, bonne journée.
0: Et bonne journée à vous et beau printemps et bel été, ça doit être la période pendant laquelle vous avez le plus de travail. On vous retrouve, Rodrigue Letor de l'ARS, dans quelques instants. On va revenir sur le côté environnemental des allergies. Quant à vous, vous pouvez témoigner au 02 43 67 11 11.
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1: 9h31, vos infos pratiques en une minute. Ce vendredi, différentes cérémonies de commémoration auront lieu dans les communes mayennaises. Celle de Caussy-Vivien aura lieu le 8 mai à 11h sur le parvis de la mairie et à Boire à 10h45 sur le parking du plan d'eau. Attention, celle de Bonchamp-lès-Laval aura lieu le 10 mai à 11h devant la mairie. Enfin, attention, aujourd'hui, les transports en commun de Laval Agglomération sont perturbés en raison d'un mouvement de grève du réseau TUL. Les lignes A, B, D, E et G et H circulent avec un niveau d'offre réduit. Les autres lignes circulent normalement, ainsi que l'ensemble des circuits scolaires. 9h32, vous pouvez nous appeler pour témoigner, poser vos questions, 02 43 67 11 11, et nous parlons d'allergies aujourd'hui avec vous, Rodrigue Letor, responsable du département santé publique environnementale au sein de la délégation territoriale de Mayenne de l'ARS, l'agence régionale, je vais y arriver, de santé. On redit les périodes les plus propices aux allergies, c'est de février à septembre, c'est ça?
2: Voilà, de février à septembre. Ouais.
1: Mais on parle d'extérieur. Parce qu'en intérieur, c'est peut-être différent, on va en parler vu qu'on ferme les fenêtres un peu plus et tout, je sais pas. Vous allez me dire, on a quand même des allergies pendant la période automnale et hivernale, extérieure?
2: Automnale, très peu à mon sens, mais avec le réchauffement climatique, comme l'évoquait le professeur avant, effectivement, ça a tendance à, les périodes de pollinisation et d'émission de pollen ont tendance à s'étendre.
1: Ouais. Est-ce qu'il y a des facteurs aggravants? J'ai entendu dire, par exemple, que si on est en ville, le côté urbain, il y a une, j'en vois ça que, aussi, comme ouais, ça, c'est sûr. Que le pollen est un petit peu détruit par la pollution, il est plus fin, plus allergique.
2: Il peut y avoir des contacts avec des molécules chimiques, comme le dioxyde d'azote, l'ozone ou le dioxyde de soufre, mais essentiellement le dioxyde d'azote et l'ozone, qui peuvent effectivement dénaturer les pollens et créer des sortes de sous-produits ou de métabolites en chimie qui peuvent parfois être plus allergisants que la molécule mère.
1: Donc est-ce qu'on peut faire une généralité en disant on est mieux à la campagne, je parle au côté des allergies, on est mieux à la campagne qu'en ville, est-ce que c'est possible ou pas?
2: Je ne me permettrai pas parce que la présence de pollen est quand même peut-être plus marquée quand même en campagne, de par la végétation.
1: Bien sûr, donc c'est kiff-kiff en fait.
2: C'est délicat à répondre comme ça.
1: Et question. Si on n'a pas trop de boulot en ville, à la limite,
2: c'est mieux.
1: Est-ce qu'il y a d'autres facteurs aggravants? Il y a la météo, on a parlé bien sûr d'un soleil prépondérant, du vent, etc. Est-ce qu'il y a d'autres facteurs qui peuvent éventuellement...
2: On l'évoquait, l'émission de pollen, c'est effectivement lié à la lumière, au vent, température, enfin toute une série de données météorologiques, et puis aussi au capital aussi de chaque plante, capital génétique. Certaines plantes pour la même espèce n'ont pas forcément émettre les pollens au même moment, quoi, avec un petit décalage temporel.
1: Mais alors je regardais une carte, et justement on va y revenir, je regardais une carte des dangers allergènes de France. On est quand même pas mal situé sur toute la partie nord-ouest.
2: Oui.
1: On est plutôt tranquille. Là où il faut pas aller, c'est à l'est et le sud-est et la région parisienne où c'est le plus compliqué. En Mayenne, finalement, on n'est pas trop mal.
2: Non, effectivement, il y a des, vous voyez, le pollen des oliviers ou l'ambroisie qui est beaucoup plus présente en sud de la France, pollen très allergisant qui font effectivement que l'indice pollinique présente un risque élevé pour la population, quoi.
1: L'ambroisie dont vous parliez tout à l'heure en antenne, fait, c'est intéressant parce que si on devient allergique, sensible à l'ambroisie, vous me disiez, le pollen, il ressemble un peu à celui de la pomme, c'est ça?
2: C'est-à-dire qu'il y a des peptides sur le pollen de l'ambroisie qui ressemblent aux certains peptides contenus dans les pommes. Ce qui fait que si vous devenez allergique à l'ambroisie, vous allez avoir une allergie sur les pommes aussi. Ouais. Ce qui va donc modifier votre comportement alimentaire et qui a une incidence importante du coup sur la qualité de votre vie. Quoi.
1: Et comme quoi, c'est pas anodin les allergies, bien entendu, vu le nombre de personnes atteintes et puis les problèmes de santé que ça peut créer. Comme le disait le docteur Dubénier, n'hésitez pas à aller voir votre allergologue. On va voir comment on mesure tout cela dans quelques instants et puis on va rentrer dans les maisons, voir ce qui s'y passe également. Quant à vous, vous connaissez le numéro pour témoigner, 02 43 67 11 11.
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1: 9h35. Merci d'être à l'écoute de la première radio du département, ici Mayenne. Merci d'être avec nous tous les jours. Tout de suite, c'est Daniel Balavoine. La vie ne m'apprend.

0: Daniel Bellavoine, la vie ne m'apprend rien.
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0: Et nous parlons des allergies ce matin. On peut peut-être donner quelques conseils, Rodrigue Le Thor de l'ARS, pour réduire justement les souffrances des allergiques, pas faire tout et n'importe quoi.
2: Il y a quelques recommandations comportementales en effet. En extérieur, par exemple, il faut éviter de faire sécher le linge à l'extérieur, hein, car le pollen il peut se déposer sur le linge humide. Il faut aussi reporter certaines activités extérieures qui présentent une surexposition, ou alors se protéger avec des lunettes et un masque, la tonte de gaz, le jardinage.
0: Reporter au soir plutôt, par exemple.
2: Plutôt au soir, effectivement, et au matin, puisque j'allais l'évoquer, là, c'est l'aération au niveau de la maison. Il faut plutôt le faire très tôt le matin et tard le soir, avant le lever du soleil, puisque l'émission de pollen commence avec le soleil, quoi. Il faut aussi éviter de planter des plantes allergisantes dans son jardin, on l'évoquait.
0: Donc on a des exemples, bouleau, noisetier.
2: Exactement. Et puis enfin, il faut aussi se rincer les cheveux le soir, puisque y a beaucoup de pollen qui s'accumule dans les cheveux.
0: Et puis si on dort avec les cheveux plein de pollen, ils vont sur l'oreiller et tout l'oreiller, on respire le pollen.
2: Voilà, vos problèmes allergiques.
0: Voilà, tout simplement, ce sont des petits conseils, comme ça vous pouvez demander votre allergologue, il saura vous les donner de toute façon. Comment on mesure tout cela?
2: Alors, il y a trois outils pour la surveillance des pollens. Alors tout d'abord, il y a les capteurs de pollen. Les pollens sont en fait aspirés dans un petit appareil avec une bande collante, et cette bande, elle fait l'objet d'une exposition sur 7 jours qui est envoyée dans un laboratoire, et là on détermine la concentration, le nombre de pollen et le type de plante. Mais bon, ça nous donne une vision postérieure, donc on peut pas se projeter dans l'avenir. Donc il y a d'autres outils qui se sont développés. Il y a l'indice pollen, qui est basé sur des données météorologiques et des relevés de pollen sur une historique de 8 dernières années, et grâce à une méthode d'intelligence artificielle, on peut se projeter dans l'indice pollen sur le jour, le lendemain ou le surlendemain, pour connaître votre exposition. Donc ça, c'est un outil très intéressant, ce qui permet d'anticiper votre traitement. Et puis surtout, aussi, on a le pollinarium sentinelle qui était évoqué à Laval, qui est au jardin de la Périne, où il y a 15 espèces allergisantes de la région. Et c'est un outil thérapeutique à destination des personnes souffrant d'allergies et des professionnels de santé. C'est un jardin qui est observé par les jardiniers, les personnes des espaces verts de Laval Agglo, qui notent chaque jour le début et la fin des émissions par espèce allergisante. C'est ensuite validé par l'allergologue et un botaniste de l'association Pollinarium des Sentinelles de France, qui est financé notamment par l'ARS et les collectivités locales pour ce Pollinarium de Laval, et qui envoie une newsletter aux personnes qui se sont inscrites et qui permettent ainsi d'anticiper son traitement.
0: Voilà, l'appel est lancé, si vous voulez vous y être intéressé. Vous pouvez vous inscrire, vous avez l'adresse du...
2: C'est alerte. Tapez Pollinarium Santé, mais c'est alerte. Point, je ne l'ai plus vraiment.
0: Bon, on va le retrouver, c'est pas grave. On va le donner. Et puis, comme ça, tout le monde pourra s'y inscrire, en tout cas les personnes concernées. Vous êtes concernés, justement, vous pouvez faire le numéro 02 43 67 11 11. On revient dans quelques instants avec vous. On va parler de l'intérieur, parce qu'il n'y a pas que l'extérieur dans lequel il y a des allergènes. On peut également en trouver de nombreux à l'intérieur. Et là aussi, il y a des gestes peut-être à faire. On y retourne dans quelques instants. À tout de suite.
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0: What's Love Got To Do With It, c'était Tina Turner. Et une adresse, donc, alertepollen.org. Vous pouvez aller voir ce qu'il en est des allergènes autour de chez vous. Et RPI, Pays de la Loire, également.
1: Oui, pour l'indice pollen.
0: Pour l'indice pollen, comme ça, vous verrez un petit peu ce qu'il en est dans votre coin. On va rentrer dans la maison. Les allergènes intérieurs, ils sont nombreux également.
1: Ils sont nombreux, ouais. Il y a différents types de pollen. Alors, il faut savoir que la qualité de l'air intérieur, c'est un enjeu majeur, hein, parce qu'on passe 80 à 90% de notre temps en espace clos. Hein. Et donc, oui, vous avez différents pollens, des polluants chimiques, formaldéhyde, benzène, composés organovolatiles, des polluants physiques aussi, les particules, les poussières, le radon, et puis des polluants biologiques qui s'apparentent plus au pollen, comme les moisissures, les acariens, les allergènes acariens, les allergènes de poils de chat,
0: les
1: par exemple,
0: d'animaux, oui,
1: bactéries ou virus, voilà, les différents polluants qu'on peut avoir en air intérieur.
0: Ça fait beaucoup.
1: Ça fait beaucoup.
0: Ça fait beaucoup, Rodrigue. On s'en protège comment? D'abord, comment les mesures? Il y a moyen de mesurer tout ça?
1: Alors, il y a une surveillance de la qualité de l'air intérieur qui a été mise en œuvre par une réglementation dans les établissements recevant du public. Par contre, effectivement, chez les particuliers, non. Sauf les particuliers qui souffrent de certaines pathologies dont on peut penser que c'est lié à la qualité de l'air intérieur, on envoie ce qu'on appelle un conseiller médical en environnement intérieur qui va faire différentes mesures pour proposer ensuite des mesures d'éviction et améliorer votre santé.
0: D'accord.
1: Et sinon, les leviers d'action à l'échelle individuelle, c'est une aération quotidienne. On préconise d'aérer deux fois par jour, 10 minutes. C'est un entretien des systèmes de ventilation. On évite de boucher les entrées d'air.
0: Même si ça fait un peu de bruit, ça nous gêne.
1: Même si ça refroidit un peu. Et puis, on limite les sources polluantes par les achats. On fait attention aux meubles qu'on achète. Maintenant, on a des étiquettes sur les émissions de COV. Sur les huiles essentielles, par exemple, il faut éviter. C'est pas bon. Ça peut être assez allergique. Le tabac, ce genre de choses. Donc, on fait ça, tout ça à l'extérieur.
0: On regarde les produits qu'on achète.
1: Exactement.
0: D'entretien,
1: un étiquetage. Et à l'échelle collective, c'est une réglementation sur les matériaux, c'est aussi une politique de rénovation énergétique en intégrant la ventilation, et puis c'est la surveillance de la qualité de l'air que je vous évoquais là pour les établissements recevant du public.
0: Voilà, et puis on rappelle bien sûr, vous allez voir votre allergologue si vous ne sentez pas bien, s'il y a des allergies qui se déclarent. Un dernier petit mot, on fait une parenthèse, vous vouliez en parler, juste comme ça on sort des allergènes, les moustiques tigres, rapidement.
1: Voilà, on parle d'espèces en jeu pour la santé humaine, là il faut savoir que la période de surveillance pour le moustique tigre a commencé donc le 1er mai, c'est du 1er mai au 30 novembre. Et il faut savoir qu'il y a trois communes en Mayenne, Renazé, Château-Gontier et Laval qui sont colonisées. Donc n'hésitez pas à remonter vos signalements. C'est une plateforme signalement.moustique qui nous permet ensuite de privilégier certaines mesures de mobilisation sociale, que ce soit au niveau du grand public ou au niveau des collectivités locales pour réduire les gîtes larvaires.
0: Voilà, c'était une petite parenthèse, mais il était important d'en parler pour se protéger de cet insecte invasif. Et également, merci beaucoup Rodrigue Le Thor d'être venu. On reviendra, vous reviendrez parce qu'il y a plein de sujets, on va faire la liste dont on aimerait parler. Donc à très très bientôt. Par ici les économies, c'est dans quelques instants, le temps d'écouter Santa tout de suite. C'est Recommence-moi à 10h-10 et je vous souhaite à toutes et à tous une très belle matinée à notre écoute.

0: C'était Santa, recommence-moi.
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0: Bonjour Valère Correa, par ici les économies. Aujourd'hui, vous vouliez nous parler garantie suite au mail d'une auditrice.
2: C'est Patricia qui m'a écrit. Pourrais-je en toute modestie vous faire une suggestion de thème d'une de vos interventions? Mais oui, bien sûr Patricia. Alors je la lis. En effet, je pense que nous sommes trop peu à connaître nos droits en termes de garantie concernant des sujets comme les chaussures, les guirlandes lumineuses extérieures par exemple. Si nous sommes assez bien informés concernant les voitures, l'électroménager et les travaux réalisés par les artisans, ce ne me semble pas être le cas pour bien d'autres sujets du quotidien. Eh bien merci Patricia, c'est un excellent sujet que je n'avais pas encore abordé. Bonne nouvelle, il existe un cadre juridique protecteur pour les consommateurs quand ils achètent un bien neuf ou d'occasion. Ça s'appelle la garantie légale de conformité. C'est un cadre qui est notamment prévu par les articles L217-3 à L217-20 du Code de la consommation.
0: Et que prévoit exactement la loi pour protéger le consommateur ?
2: Le principe est que tout bien acheté par un particulier auprès d'un professionnel est garanti 2 ans. Donc si vous achetez une guirlande lumineuse, une paire de chaussures, un ustensile de cuisine et que vous en faites une utilisation normale, tout doit bien se passer pendant 2 ans. Par exemple, une semelle de chaussures qui se décolle au bout de 2 mois, ce n'est pas normal. Mais par contre, des chaussures qui s'abîment très vite avec votre enfant ou petit enfant de 10 ans qui fait n'importe quoi ou du foot à volonté avec, c'est normal, attention. En tout cas, si vous êtes dans la non-conformité, dans ce cas, vous devez aller voir le vendeur pour lui indiquer le défaut et il a alors 30 jours pour réparer ou remplacer votre objet. Si vous le faites réparer, votre garantie est alors prolongée de 6 mois. À ce sujet, gardez bien en tête que vous ne devez absolument rien payer. Tout est à la charge du vendeur si le produit n'était pas conforme. Alors, est-ce que vous avez déjà rencontré ce cas de figure? Comment est-ce que ça s'est passé? Racontez-moi, parce qu'à la fin, ça aide tout le monde. Mon mail, parisicileséconomies@radiofrance.com.
0: Merci Valère. 9h55, dans 5 minutes, le flash et la suite de Bienvenue chez vous.
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0: Michel Berger, il n'y a pas de honte.
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0: Très belle matinée à toutes et à tous, il est 10h. Le flash, Maïwenn Bordron, des perturbations à prévoir aujourd'hui dans l'agglomération de Laval pour les usagers des bus Tulle.
2: Le trafic est ralenti sur les lignes A, B, D, E, F, G et H. Nouvelle journée de grève à l'appel de la CFDT. Les conducteurs de bus se mobilisent pour obtenir une revalorisation de leur salaire. La circulation des bus scolaires, en revanche, n'est pas concernée par ce mouvement social. Tous les détails sur ces perturbations du réseau Tulle sont à retrouver sur ici.fr. Celles et ceux qui font 30 km tous les jours en voiture pour aller travailler pourront faire une demande d'indemnité carburant à partir du 27 mai. Annoncé hier soir du ministère de l'Économie, une plateforme va être mise en place sur le site internet des impôts. Cette aide de 50 euros a été annoncée il y a une dizaine de jours par le Premier ministre face à la flambée des prix du carburant. Seuls les travailleurs aux revenus modestes peuvent en bénéficier. 100 000 litres de lait ont été gaspillés en Mayenne depuis la fermeture de la fromagerie d'Entrammes. L'entreprise a été placée en liquidation judiciaire lundi dernier et 21 agriculteurs se retrouvent donc sans solution pour leur production. Ils doivent désormais jeter une partie de leur lait qui n'est plus collecté. Un déchirement pour ces éleveurs concernés. Reportage à retrouver en vidéo sur les réseaux sociaux d'ici Mayenne. À Laval, le projet de rénovation du centre hospitalier s'accélère. Un cabinet d'architectes vient d'être sélectionné. Il devra superviser notamment la construction d'un nouveau bâtiment au niveau de l'entrée sud de l'hôpital. Les premiers coups de pelle doivent voir le jour en 2028 pour une mise en service en 2030. C'est à lire sur ici.fr. À moins d'un an de la prochaine élection présidentielle, les candidatures se multiplient. Hier soir, c'est Jean-Luc Mélenchon qui a annoncé sans surprise qu'il serait candidat pour le parti de la France Insoumise. Une quatrième candidature pour cet homme politique de 74 ans. La gauche part donc divisée. La députée écologiste de Paris, Sandrine Rousseau, n'écarte pas, elle non plus, de se présenter à l'élection présidentielle. Elle était l'invitée d'Ici Mayenne ce matin avant de venir présenter son nouveau livre ce soir à 19h à la librairie Emir à Laval. L'interview est à réécouter sur l'application Ici.

0: 21 degrés. Nous aurons 17 à Courcité dans le nord-est, dans le nord-est, je vais y arriver, pardon, et 19 à Laval cet après-midi. Quant à vous, Maïwenn, on vous retrouve demain.
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0: Bonne journée à vous. À demain. Le Quintet à Vichy, 13h55. Voici les pronostics d'Hervé Fortin. Le 13, Historique Mosin. Le 16, Icar Williams. Le 14, Iquem Damer. Le 3, Ferox Brick. Le 15, Harmonie la Nuit. Le 10, Holding Gurn. Le 8, Elma Dubusset. Le 13, le 16, le 14, le 3, le 15, le 10 et le 8. Coup de cœur pour le 3, Ferox Brick. Coup de cœur d'Hervé Fortin. Et puis, il a des conseils de jeu. Le 9, I Love Edge dans la première course, et le 9 également, Girardière Méritée, dans la 6e course. Et puis, il y a des courses, justement, mêlées du Maine cet après-midi, à partir de 16h52. Vous retrouvez ces informations sur ici.fr ou sur l'application Ici.
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0: Tintin, 10h04, vous écoutez Ici Mayenne, superbe idée en ce lundi matin. Et tout de suite, vous l'aurez reconnu, bien entendu, c'est Laurent Voulzy, Bubble Star.

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1: Bonjour à tous, 10h08, vous écoutez ici Mayenne, merci à vous. Bienvenue chez vous, la suite, c'est jusqu'à 11h, heure à laquelle vous pourrez gagner 50 euros en bon d'achat chez mamaison.fr lors de notre jeu La Mayenne compte double. 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Entre-temps, 10h45, ici ça marche. Et une entreprise goronaise née en 1963 qui cartonne, y compris à l'étranger. Ses tendances et celle du ciné-tourisme. Kézako, découverte à 11h10. Et dans quelques minutes, nous partons dans le sud Mayenne, à Dan, pour découvrir des plantes aromatiques et médicinales, et surtout ce qu'on peut en faire bientôt. Bien sûr, ce sera après la recette Jack et Carla.

0: Jack et Carla, la recette. Et pour les bonnes recettes et les bonnes adresses, c'est sur Ici Mayenne à 10h11. Aujourd'hui, Virginie Vaudéchamp est notre invitée de Zach Pam Adam. PPAM pour Pam, ça signifie plante à parfums aromatiques et médicinales. Mais que veut dire ZAG ?
1: La ZAG, c'est une zone à graines.
0: Zone à graines,
1: tout simplement parce que c'est un petit clin d'œil aussi à mon côté militant que j'ai depuis toujours sur différents sujets de lutte. Mais c'est pour le coup, l'idée c'est de défendre cette zone qui est la mienne, dans mon petit chez-moi, mon petit jardin, et je souhaite que personne n'y entre.
0: Et n'abîme vos plantes.
1: Les
0: plantes et la biodiversité que vous cultivez ensemble, on en parlera peut-être tout à l'heure. Les plantes PPAM, donc plantes à parfums aromatiques et médicinales, de quelles plantes parle-t-on?
1: Donc, plantes à parfums aromatiques et médicinales, c'est le terme un peu générique qui est utilisé dans le métier. Moi, je ne fais pas de plantes à parfums, puisque, allez, je fais de la lavande, admettons. Je fais surtout des plantes aromatiques et médicinales. Donc, il y a deux voies un petit peu dans ce métier. C'est soit on part vers plus, effectivement, la cosmétologie, les plantes à parfums, tout ce qui va être... Moi, je vais être plutôt du côté bien-être, cuisine, plaisir, voilà, tout ce qui concerne. Donc, j'ai différents produits pour ça.
0: Et bien, justement, alors, les produits que vous proposez à partir de ces plantes, quels sont-ils ?
1: Donc des tisanes bien sûr, ensuite des aromates pour la cuisine. Donc voilà.
0: Donnez-nous quelques exemples de tisanes par exemple.
1: Eh bien, je sais pas, moi par exemple la morphée, ça va être une tisane pour aider soutenir le sommeil. Voilà, qui va être composée d'un ensemble de plantes sédatives, voilà, qui vont aider, il va y avoir la digestive, la paix intérieure pour un réconfort aussi. La résistante, c'est la défense.
0: On en a besoin en ce moment pendant l'hiver.
1: Tisane un peu pour les rhumes, on va dire. Voilà, après on fait pas trop d'allégations de santé,
0: bien entendu,
1: on n'est pas médecin ni pharmacien. Voilà, après on a beaucoup de connaissances. On fait des formations régulièrement, on continue à apprendre tout au long de sa vie en fait.
0: Et on reviendra aux formations tout à l'heure. Donc tisane et autres produits.
1: Oui, et donc également des vinaigres, vinaigre de cidre aux plantes et des sirops de plantes.
0: Des sirops de plantes, oui. Donnez-moi quelques exemples parce que j'en ai goûté, je dois avouer, et c'est très très bon.
1: Eh bien, ce sont des sirops plaisir essentiellement. Par exemple, la monarde didyma, c'est une fleur. En fait, ce sont des infusions de plantes. Alors des fois je fais en simple ou parfois mélangé. Par exemple lavande romarin mauve, celui-là est vraiment très très chouette. Donc ce sont des infusions de plantes et on va après 12 à 18 heures d'infusion, plutôt 12-15 heures. Des fois ça déborde mais c'est pas très grave. On va filtrer et puis on va rajouter du sucre, faire cuire au bain-marie pour obtenir un sirop.
0: Sirop qu'on prend classiquement comme un autre sirop avec de l'eau.
1: Avec de l'eau.
0: Oui, moi j'ai connu le sirop de sapin par exemple, des sirops d'ortie et tout, c'est pareil.
1: C'est ça. Alors ils peuvent être pris à la petite cuillère. Par exemple le sirop de thym, voilà, on va avoir cette possibilité là, ou avec de l'eau, pardon. Après il y a plein de recettes. Le géranium rosa par exemple, avec un petit blanc sec ou un crémant de Loire, c'est parfait aussi.
0: Avec modération, bien entendu.
1: Avec modération, c'est une plante qui vient de La Réunion. Et du coup, là-bas, il mélange ça évidemment avec du rhum.
0: Oui, bien entendu.
1: Donc,
0: avec la modération également, le rhum.
1: Il y a plein de choses possibles avec mes sirops, y compris la cuisine.
0: Oui, en cuisine, il y a de belles choses à faire avec les produits de Virginie Vaudéchamp. Virginie, qu'on le retrouve dans quelques instants pour la suite des bonnes adresses, les bonnes adresses que vous pouvez retrouver si vous n'avez pas eu le temps de les écouter sur ici.fr ou sur l'application Ici. Tout de suite, c'est Kim Carnes à 10h15, Betty David's Eyes.

0: C'était Kim Carnes à l'instant. Dans quelques instants, nous retrouvons notre invité Virginie Vaudéchamp à Dan pour ZACPAM, qui produit donc des plantes à parfums aromatiques et médicinales.
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0: 10h20, deuxième partie des bonnes adresses. Virginie Vaudéchamp est notre invitée pour son entreprise ZACPAM à Dan, plantes aromatiques et médicinales, qui propose donc ses plantes et des produits comme des tisanes, des sirops et autres. Virginie a une philosophie de travail qu'elle nous explique.
9: Bah c'est justement, c'est pas du travail en fait, c'est une activité journalière qui prend beaucoup de temps, qui est difficile, mais je le vis plus comme une activité et j'essaye du mieux que je peux de vivre avec la nature et pas de la nature. Alors c'est un petit peu simpliste ce que je dis, hein, j'ai besoin comme tout le monde de manger et de répondre à mes besoins essentiels. Mais voilà, je compose avec elle, j'essaie de comprendre comment elle fonctionne depuis quelques années maintenant, enfin je crois que depuis toujours, parce que finalement j'ai toujours été dans l'observation du monde animal et végétal depuis toute petite, c'est quelque chose qui me procure énormément de bien, et je compose avec elle.
0: Vous composez avec la nature. Voilà. Tout cela, ça demande des connaissances que vous avez acquises en formation. Et vous êtes un petit peu entre deux chaises, j'ai envie de dire, parce que on pourrait vous qualifier de paysanne herboriste, ce que vous n'êtes pas, parce que ça n'existe pas tout à fait. Comment ça fonctionne?
9: C'est tout à fait ça, en fait, pour l'instant, mais ça c'est en train de changer. Pour l'instant, on est paysan herboriste puisqu'on est paysan, on vit de la paysannerie, du travail de la terre. On est bien d'accord, et on est herboriste puisque voilà, c'est donc deux métiers, mais ça n'existe pas parce que tout simplement, alors si je me trompe pas, 1941, une loi Pétain va limiter ce métier en fait, le contraindre pour favoriser plutôt la pharmacopée et en faire un monopole. Cette loi n'est toujours pas abrogée, elle est toujours en vigueur, et donc de ce fait là, ce métier n'existe pas. La bonne nouvelle, c'est que en fait aujourd'hui, on a de plus en plus de mal à trouver un certain nombre de plantes pour faire des médicaments, parce qu'il y a de moins en moins de paysans herboristes, même si heureusement, quand même, le savoir a perduré et a été transmis quand même. Aujourd'hui, on est en train de dire il faut de nouveau un diplôme. Voilà. Donc, il y a des VAE qui existent aujourd'hui. Moi, j'espère pouvoir le faire prochainement. Après, c'est le temps qui manque un peu, parce que c'est un gros travail, pour obtenir un diplôme. Et du coup, la contrepartie de ce diplôme serait quelque part l'abrogation de cette loi, avec la libéralisation d'un plus grand nombre de plantes qu'on pourrait utiliser et vendre. Parce qu'actuellement, on a une liste de plantes qui est libérée et qu'on peut vendre sans contrainte.
0: Il faudrait élargir la liste. Donc, affaire à suivre. Vos tisanes, vos sirops, tout ce que vous produisez à partir de ces plantes, où est-ce qu'on peut les trouver?
9: Eh bien, sur les marchés de Noël, dans un périmètre de, on va dire, 20 km autour de Château-Gontier, dedans même, parce que j'essaie vraiment d'être en circuit local, court, c'est important pour moi. Alors après, j'ai eu les Biocop de la Mayenne, donc si je me trompe pas, la dernière c'est Cran. Parce que c'est des commandes groupées en fait.
0: Bien sûr, oui, enfin,
9: Saint-Berthevin, Lavalest, Mayenne et évidemment Château-Gontier.
0: Mm-hmm. Les Biocop et puis au Hall à Château-Gontier.
9: Au Cours des Halles aussi à Château-Gontier, exactement.
0: Exactement.
9: À la Loupiote.
0: Bien sûr.
9: À Oussé.
0: Et oui, la Loupiote épicerie que nous vous conseillons de visiter, bien entendu, 10h24. 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Dans quelques instants, je vais vous annoncer un jeu pour gagner 10 000 euros pour partir en vacances. Et ça, c'est plutôt cool. Par contre, faut attendre De Palmas, qu'il est terminé. Il est sur la route, là.

De Palmas sur la route à l'instant. 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Et tout de suite, c'est Fabienne Thibault, Le Monde est Stone.

0: Le monde est stone. À l'instant, Fabienne Thébault.
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0: 10h33, vos informations pratiques en une minute. Attention, aujourd'hui, les transports en commun de Laval Aglo sont perturbés en raison d'un mouvement de grève du réseau TUL. Les lignes A, B, D, E, F, G et H circulent avec un niveau d'offre réduit. Les autres lignes circulent normalement, ainsi que l'ensemble des circuits scolaires. Enfin, c'est pratique et c'est gratuit. L'atelier Nesting, un atelier qui aborde les sources de polluants dans les maisons. On en parlait d'ailleurs tout à l'heure, entre 9h et 10h. Vous pouvez réécouter l'émission sur ici.fr et sur l'application ici. Le but, améliorer votre habitat pour votre santé. Il se déroule le jeudi 21 mai à 18h à l'espace Mélinois de Mélé du Maine. Un membre du CPIE Mayenne vous donnera des astuces pour des matériaux de la maison, des ustensiles de cuisine ou encore des produits d'hygiène. Inscrivez-vous rapidement car les places sont limitées et il faut faire attention à son intérieur, surtout si vous avez des problèmes d'allergie. Prochain point sur vos informations pratiques, je ne sais pas si on peut appeler ça un point, c'est dans une heure.
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0: Allez, c'est reparti. High on Emotion à 10h34. Chris de Burg, très belle matinée à toutes et à tous.

0: on Emotion, Chris de Burgh. Les émotions, on les a quand on va dans notre jardin avec vous, Philippe Guiton pour Nature Jardin. Et une bonne nouvelle, Philippe.
1: Alors, bonne nouvelle pour les amateurs de beaux jardins, celui des Renaudis rouvre ses portes le vendredi 8 mai. Bonjour Sébastien Garnier.
2: Bonjour Philippe, bonjour à tous.
1: J'ai quelques questions à vous poser. Attention, c'est parti. Le jardin des Renaudis est né à Colombier-du-Plessis
2: en 1993, en juin 93.
1: Sa superficie est de
2: 3 hectares et demi.
1: C'est un jardin du style
2: De style anglais.
1: Combien de jardiniers pour entretenir le jardin?
2: Alors, ils sont trois à titre principal, qui représentent deux équivalents temps complet. Et puis, il y a le concours, bien sûr, des amis des jardins des Renaudis à l'occasion.
1: Sébastien, ça vous fait quatre bonnes réponses, vous avez le droit de continuer. Dans le Nord Mayenne, c'est vrai que la floraison débute en ce moment. Qu'est-ce qu'on peut découvrir actuellement au jardin des Renaudis?
2: Alors, le printemps, il est déjà en place depuis quelques temps. Hein. Il y avait des couleurs de bleu là ces dernières semaines avec les camassias et les paulownias en particulier. C'est toujours magnifique de voir ça en ce printemps qui débute. Mais on arrive sur ce mois de mai qui est traditionnellement le mois le plus fleuri. Et bien souvent, les visiteurs nous demandent quand est-ce qu'il faut venir au jardin. Évidemment, il faut venir en toute saison. Mais au mois de mai, vous allez trouver une grande variété de fleurs. Voilà. On aura notamment tous les rhodos et les azalémolis, là, ça va être la pleine saison. On a des sujets qui font jusqu'à 5-6 mètres de haut.
1: Ah oui, c'est énorme.
2: Et vous
1: ça,
2: allez en
1: ils,
2: prendre.
1: Ils ont quel âge?
2: Eh bien, ils ont plus de 40 ans.
1: Oui, c'est ça. Hein, ouais.
2: Parce que certains ont été implantés, il y avait 40 jusqu'à 60 ans pour les plus anciens. Là, vous allez en prendre plein la vue, puisqu'il y a des couleurs vraiment très vives, très chatoyantes. C'est vraiment notable en cette saison. On va retrouver aussi toute la variété des cornus et des viburnums. Voilà, avec des floraisons blanches qui sont assez spectaculaires et que les gens apprécient beaucoup également.
1: Ça sent bon en plus.
2: Et là, quand vous me dites parfum, venez découvrir la plus belle de nos azalémolis. Elle est jaune, vous la découvrez du côté de l'arbre à palabre. Faut pas la manquer parce que c'est un parfum qui est unique.
1: Donc, ouverture le 8 mai, il y a une petite fête pour l'occasion?
2: Non, alors on va vous accueillir avec soin, ça va être vraiment l'exigence qu'on a une fois de plus au jardin. On sera ouvert sur ce mois de mai et jusqu'à la fin du mois d'août, du jeudi au dimanche. Et puis, il y aura un certain nombre d'événements, notamment sur le mois de juin avec les rendez-vous au jardin et les journées Ikebana et peintres du 21 juin.
1: Dont on aura évidemment l'occasion de reparler sur Ici Mayenne. Merci Sébastien.
2: Volontiers, merci Ici Mayenne.
0: Et merci à tous les deux. Dans quelques instants, direction Goron pour Ici ça marche, à la découverte d'une entreprise qui cartonne.
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1: Bienvenue chez vous, ici, c'est la Mayenne.
0: Et qui est-elle? Eh ben, c'est Claire Martin, avec Ici ça marche, qui nous fait découvrir tout ce qui cartonne dans le département. Aujourd'hui, Claire, vous nous emmenez à la découverte d'une entreprise goronaise. Une entreprise goronaise, voilà, qui rayonne à l'international.
2: Je voulais vous parler de l'entreprise Serap à Goron, une entreprise bien implantée en Mayenne, créée en 1963 et spécialisée dans les Tancalais et les cuves viticoles. Elle conçoit, elle fabrique, elle commercialise ses produits. Et alors, ça marche pas bien, ça marche très bien. À Goron, ils sont 350 salariés. Arnaud Duchâtelet, directeur financier et ressources humaines.
3: Grâce au savoir-faire et au travail mené année après année, d'être présent dans plus de 100 pays et d'être le numéro un mondial sur la fabrication de Tancalais.
2: Et bim, comme disent les jeunes, numéro un mondial et une position très très forte sur les cuves vinification haut de gamme.
3: On a un certain nombre de grands crus classés du Bordelais qui sont nos clients, des clients en Californie, en Argentine.
2: Et comme on dit en Argentine, por qué funciona, pourquoi ça marche chez Serap? Eh bien, au-delà de l'écoute, de l'analyse des besoins des clients, il y a une stratégie adoptée un petit peu différente.
3: On a fait passer depuis des années la qualité avant des analyses de court terme de coûts. Certains pensent qu'il faut à tout prix être moins cher pour vendre. Nous, on pense qu'il faut vendre des produits de qualité qui durent.
2: Et oui, parce qu'il faut savoir que le Tancalais, comme l'éléphant, a une espérance de vie de 40 à 50 ans. Donc, tel un animal, il faut qu'il soit bien conçu.
3: Il consommera moins d'électricité, il avera mieux, il consommera moins d'eau. Et c'est cette performance technique qui fait que nos tanks sont appréciés.
2: Là encore, un Tancalais, c'est une sacrée belle bête.
3: Dans la plupart des cas, ça ressemble d'extérieur à la cuve que l'on peut voir sur une citerne routière.
2: Et ça peut contenir de 300 à 40 000 litres de lait, ce qui n'est pas rien. Et il y a autre chose qui marche bien chez Serap, c'est son modèle de fonctionnement rare avec les salariés. C'est-à-dire que tous les salariés qui le souhaitent peuvent devenir actionnaires.
3: Et à tel point qu'aujourd'hui, chaque année, environ 85% des salariés choisissent de souscrire des actions du groupe, qui à mon avis a été un des facteurs majeurs du succès et du développement de Serap.
2: Et d'ailleurs, Serap a reçu le prix de la marque employeur du concours Mayenne Innove, justement en lien avec l'accompagnement des salariés et du bien-être collectif.
3: Un des éléments qui a aussi permis de convaincre les étudiants de voter pour notre candidature, je pense, est la mise à disposition d'une assistante sociale.
2: On le rappelle, Serap à Goron est le numéro 1 mondial de constructeurs de Tancalais et l'entreprise renforce la dynamique économique mayennaise.
0: Et bravo à eux, ici.fr, l'application ici, c'est l'endroit pour retrouver tous les épisodes d'Ici ça marche. Et dans quelques instants, c'est tendance et on va s'intéresser au ciné-tourisme. Voilà, vous allez découvrir ce que c'est juste après un peu de musique.

0: Et faire David Words. 10h52, l'heure d'accueillir notre radar à tendance. Muriel Jordan, bonjour Muriel. Aujourd'hui, nous nous intéressons à une tendance de voyage qui cartonne, le cinétourisme.
1: Oui, c'est voyager pour découvrir un lieu de tournage, une ville, une destination que vous avez vu dans une série ou un film. Dans la célèbre série Emily in Paris, saison 2, la fameuse Emily doit se rendre à Saint-Tropez. Alors elle prend le train, elle s'arrête à la gare de Villefranche-sur-Mer, dans le sud de la France, près de Nice. On voit la charmante ville de Villefranche en toile de fond. Et si on ouvre bien l'œil, on repère même sur le quai, une affiche du Festival du Citron à Menton.
2: Mademoiselle, nous sommes arrivés. Mademoiselle.
3: Monsieur, where are we?
2: Désolé, mademoiselle, je parle pas anglais. Nous sommes arrivés à Villefranche.
1: Après cet épisode d'Emily in Paris tourné dans les Alpes-Maritimes, les touristes américains se sont rués vers cette destination avec derrière des retombées économiques plutôt sympas.
0: Une enquête IFOP commandée par le CNC en 2024 montre qu'un Français sur quatre visite pendant ses vacances un lieu ayant servi de tournage pour un film ou une série.
1: Oui, en France, c'est le fabuleux destin d'Amélie Poulain de Jean-Pierre Jeunet, sorti en 2001, qui a popularisé le cinétourisme autour du quartier Montmartre à Paris. Prenons aussi par exemple la série Meurtre à Millau, diffusée sur France 3, qui a dopé l'économie locale. Vous savez, la collection Meurtre A, Meurtre à Mulhouse, Meurtre en Bourgogne, Meurtre à La Ciotat. Eh bien, celui tourné à Millau a cartonné.
4: Emma, tu vas au CHU de Montpellier, service des grands volets, et tu leur montres la photo que je viens de t'envoyer.
5: C'est donc ça, la fameuse source miraculeuse de la légende.
1: C'était le 11e épisode de cette collection de France 3 à se dérouler en Occitanie. L'Occitanie est d'ailleurs devenue la deuxième région française de tournage derrière l'Île-de-France. Elle a même dépassé en 2024 la région PACA. Tout ça n'est pas nouveau. Après la sortie d'Indiana Jones et la dernière croisade, la fréquentation annuelle du site en Jordanie a grimpé en flèche pour atteindre près d'un million de visiteurs en 2010. La maison des petits mouchoirs aussi, vous savez, le film de Guillaume Canet au Cap Ferré, elle aussi, elle est devenue une attraction. Marseille aussi, avec Borsalino, Taxi ou Bac Nord, Plus belle la vie ou encore Carcassonne avec les visiteurs. Faire rayonner la région grâce au cinéma, ça fait bien longtemps que les villes sont conscientes de cette possibilité, de cet atout. Vous avez aussi sur les réseaux sociaux des comptes qui se chargent de trouver pour vous les lieux de tournage à la façon d'une enquête, comme ici à Saint-Cyr-sur-Mer où a été tourné le Comte de Monte-Cristo.
6: Il faut marcher un peu, descendre un petit sentier, pas de panneau, pas d'indication, juste la mer et les pins. C'est ici, dans cette crique isolée, qu'Edmond Dantès s'empare d'un bateau et met le cap sur l'île de Monte Cristo.
7: Vous reconnaissez d'ailleurs la fontaine où a eu lieu un meurtre hyper connu dans la série. Petit secret de tournage, cette scène a été tournée en studio parce que cette fontaine n'est pas assez profonde.
1: Bref, de la salle obscure au tourisme, il n'y a qu'un pas aujourd'hui. Le cinétourisme, c'est carrément tendance ou comment le cinéma devient réalité.
0: Merci Muriel, grâce à vous, j'ai trouvé mes nouvelles vacances. Il est 10h54 dans 6 minutes, les infos locales et la Mayenne compte double.
8: Savoir sûr.
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1: Et dans les yeux de Philippe Guiton, il y a quoi? Il y a des pépettes.
2: Il y a des pépettes, comme d'habitude. 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
2: L'actu, Raphaël Aubry, bonjour Raphaël.
3: Bonjour Philippe, bonjour à tous.
2: Un jeune assez incroyable.
3: C'est ce que nous disait hier un Mayennais sur la cyclosportive Babybel à Évron. Un rendez-vous incontournable pour les cyclistes amateurs chez nous, vous y étiez peut-être. Ce jeune assez incroyable, c'est le Français de 19 ans, Paul Seixas, le phénomène de l'équipe Décathlon CMA-CGM, annonce ce matin sur les réseaux sociaux qu'il sera au départ du Tour de France cet été, le plus jeune participant depuis 89 ans. On entendra ce que pensent les Mayennais de lui dans les infos de midi. Des perturbations à prévoir sur la circulation des bus dans l'agglomération de Laval aujourd'hui. La grève des chauffeurs Tulle se poursuit à l'appel du syndicat CFDT. Le trafic est ralenti sur les lignes A, B, D, E, F, G et H. Aucune perturbation n'est prévue en revanche sur les lignes scolaires. Vous avez les détails sur ici.fr et le site des Tulle. Si vous roulez plus de 30 km par jour pour aller travailler, vous pourrez faire une demande d'indemnité carburant à partir du 27 mai prochain. Une plateforme va être mise en place sur le site internet des impôts pour cette aide annoncée par le gouvernement il y a plusieurs jours. Seuls les travailleurs aux revenus modestes sont concernés.
2: Les agriculteurs qui travaillaient avec la fromagerie d'Entrame attendent toujours un nouveau collecteur.
3: Une semaine après son placement en liquidation judiciaire, une vingtaine de producteurs doivent aujourd'hui jeter une partie de leur lait. 100 000 litres ont été gaspillés pour l'instant, selon eux. Pour éviter les pertes, certains organisent des ventes. Vous pouvez aller chez Mathieu Virfollet ce soir de 17h à 19h à la ferme de Montaigu à Mayenne, par exemple. Les infos sont sur ici.fr. Un incendie dans un poulailler à la frontière avec la Mayenne ce matin. Ça a commencé vers 5h dans le nord de la Sarthe, à Mont-Saint-Jean, près de Sillé-le-Guillaume. 5 engins et 15 pompiers ont été mobilisés. On ignore pour l'instant l'ampleur des dégâts.
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3: Quel est le programme, Philippe?
2: Qu'est-ce qui vous ferait plaisir, Raphaël? Dites-moi.
3: Des éclaircies.
2: Du
3: soleil.
2: Autre chose que des éclaircies ou du soleil.
3: Un ciel gris.
2: Cet après-midi, le temps pluvieux va se généraliser et des orages sont peut-être.

0: Pour Hervé Fortin, il vous conseille de jouer pour le quintet de Vichy à 13h55 cet après-midi. Le 13, historique Mauzin. Le 16, Icar Williams. Le 14, Iquem Damer. Le 3, Ferox Brick. Le 15, Harmonie la nuit. Le 10, Holding Girl. Et le 8, Elma Dubusset. Le conseil de jeu est pour le numéro 3, Ferox Brick. Avez-vous noté tous ces numéros magiques, Raphaël ?
1: Oui, je récapitule. Le 13, le 16, le 14, le 3, le 15, le 10 et le 8. Et le coup de cœur d'Hervé, c'est le 3.
0: Des pronostics à retrouver évidemment sur
1: ici.fr.
0: Merci, Cheval.
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0: Allez Raphaël, un petit qui chante. C'est le qui chante du lundi.
1: Je ne regarde pas l'écran. Hein.
0: Menteur.
1: C'est toujours aussi bon.
0: Le groupe phare des années 80.
1: Laissez-nous, je crois. Chanter. C'est le début du titre.
0: Voilà, c'est Gold.

0: En 1986, laissez-nous chanter, c'était Gold.
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0: Hello tout le monde, très heureux de vous accompagner jusqu'à midi. On est là pour s'amuser, on est là pour passer du bon temps, on est là pour accessoirement gagner 50 euros en bon d'achat. Accessoirement uniquement. 50 euros en chèque cadeau, valable dans les 12 magasins mayennais, lamaison.fr. Alors comment qu'on peut gagner tout ça? Eh bien, en participant à la Mayenne compte double, où trois candidats répondent à 6 questions pour essayer de gagner le maximum de points. Un point par question, sauf pour les questions mayennes. Le jeu s'appelant la Mayenne compte double. Sur les questions mayennaises, on vous offre 2 points, si vous répondez correctement, évidemment. Le candidat ou la candidate aura le temps du chronomètre musical pour réfléchir et répondre. Attention, toute réponse sera validée et considérée comme définitive. C'est le candidat ou la candidate qui marque le plus de points, qui va gagner le cadeau, qui va gagner les 50 euros et le droit de revenir demain pour continuer l'aventure de la Mayenne compte double. Eh ouais, ça se passe comme ça. Donc, imaginez, le candidat ou la candidate d'aujourd'hui gagne 50 euros. Elle revient demain, elle gagne à nouveau 50 euros. Elle revient mercredi, elle gagne à nouveau 50 euros. Vous voyez où je veux en venir? 250 euros sur toute la semaine.
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0: Bonjour Vanessa.
3: Bonjour à vous.
0: Vanessa, soyez la bienvenue. Vous êtes notre première candidate de la Mayenne compte double. J'ai entendu dire que vous êtes une grande fan et supportrice du Stade Lavallois.
3: Bien sûr, même si on n'est pas en bonne position, mais on les supporte.
0: Ah, on est mal barré là, hein, quand même. Hein,
3: mais c'est... non, il faut y croire.
0: Mais vous avez raison, vous avez raison. Moi, j'ai honnêtement, j'y croyais jusqu'à samedi soir. Samedi soir, j'ai dit, mais hé, les gars, zut alors, mais on va se refaire, on va se refaire.
3: On
0: vous avez raison,
3: on
0: Vanessa. De toute façon, on est derrière eux et on les encourage. Et vous allez voir, ça va bien se passer. Oui. Vanessa, connaissez-vous la Mayenne compte double, le jeu?
3: Eh ben, je vais être honnête avec vous, d'habitude je travaille, donc non, j'ai la première fois que je joue.
0: Eh ben, vous allez voir, ça va bien se passer, ça va être comme le Stade Lavallois, on y croit jusqu'au bout, et vous allez pouvoir marquer un maximum de points pour, pourquoi pas, gagner 50 euros en bon d'achat valable dans un des 12 magasins mayennais à maison.fr. Vous êtes à Mayenne, donc il y a un magasin à Mayenne?
3: Juste à côté en plus.
0: Eh ben tiens, allez, on y va, on y croit, c'est parti. 75 ans aujourd'hui pour Gérard Jugnot. Bon anniversaire, monsieur Jugnot, nommé au César en 2005 pour un film. Quel est ce film? Les garagistes, les dentistes ou les choristes?
3: Les choristes?
0: Bah oui, les choristes, oui. Gérard Jugnot dans Les Dentistes. Pourquoi pas? Un point sur ton chemin. Mais c'est pas la même chanson. Bon, premier point, on continue. À votre avis, comment s'appellent les habitants de Bonny-sur-Loire dans le Loiret? Est-ce que ce sont les Bonichons, les Boniface ou les Beauloirus?
3: Comment les Beauloirus?
0: Fallait oser, quoi, dire Bonichon.
3: Ah ben oui,
0: eh ben, c'est ça, mais on se fait avoir. Les Bonichons, les habitants de Bonny-sur-Loire, dans le Loiret. C'est pas grave Vanessa, c'est qu'un point, on s'en fiche. Il y a possibilité d'en marquer deux maintenant. Grâce à la question mayenne, la question qui compte.
3: Double.
0: Vanessa, vous avez une bonne idée du territoire mayennais, vous avez éventuellement...
3: J'ai mon petit...
0: C'est
3: un côté, ma petite maman qui va m'aider.
0: Ah, elle connaît bien la géographie mayennaise, la petite maman.
3: Oh oui.
0: Comment se prénomme-t-elle?
3: Christine.
0: Elle
3: est, c'est une grande fan en plus, elle vous écoute tous les jours.
0: Ah, bah c'est bien. Christine, vous avez une carte de la Mayenne sous les yeux ou pas?
3: Alors, toutes les deux. Avec... Tout est prêt.
0: Très, très bien. Alors, vous allez mettre votre doigt sur Montsûr. Ok, je vous laisse 2 secondes. 1, 2. Je suis à Montsûr, je veux me rendre à Évron. Quelle commune vais-je traverser? Est-ce que je vais traverser Saint-Léger, Nos ou Chalon-du-Maine?
3: Nos.
0: Mais si. Mais oui, c'est Nos. Absolument.
4: T'habites pas très loin, alors
0: c'est bien. Oui, elle habite où, Christine?
3: Elle habite à Commerce.
0: Ah oui, oh ben ça, oui, ça fait un petit peu plus loin quand même. Bon, en tout cas, vous en sortez bien toutes les deux. Vous faites une équipe très sympa. Hein, on va vous envoyer toutes les deux derrière le stade Lavallois. Hein. Alors, deux points de plus. On en est à 3 points. Dans la deuxième partie, il va y avoir à nouveau la possibilité de repartir avec 4 points. Donc, surtout, continuez comme ça. Ne bougez pas. On va se retrouver juste après Texas.
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0: Texas, I don't want a lover. Il est 11h19, vous êtes dans la Mayenne Condouble qui vous propose de repartir cette semaine avec 50 euros en bon d'achat, 50 euros valables dans les 12 magasins mayennais, lamaison.fr.
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0: Et c'est bien parti pour notre première candidate. Vanessa, vous avez marqué 3 points sur la première partie. Grâce à la complicité de maman, Christine, qui est avec vous, qui connaît bien la Mayenne. Mais vous aussi, vous connaissez bien la Mayenne.
2: Oh bah après, si ça parle des questions de foot, ce sera encore mieux.
0: Mais... Ah oui, alors bah aujourd'hui, non, il n'y en a pas trop. Vous savez, en général, les questions foot, c'est les veilles de match ou les jours de match.
2: Donc, tant pis pour moi.
0: Parce que là, on fait appel au spécialiste du football, Franck Gotter, pour préparer les questions foot, parce que faut pas compter sur moi. Je dirais des bêtises. Bah oui, c'est terrible. Vanessa, dites-moi qui a dit l'homme est un animal politique. Est-ce que c'est Aristote, Socrate ou Platon?
2: Aristote,
0: oui. L'homme est un animal politique. Il l'a dit, le Aristote. Et un point de plus, nous en sommes à 4 points et arrive maintenant une question que votre maman connaît sans doute. Elle a dû en entendre parler, Vanessa. C'est la question du disque à l'envers. Oui, mais le disque à l'envers, en fait, on va vous diffuser un disque à l'envers. Parce que on aime bien s'amuser, ici Mayenne, vous savez. Vanessa, vous allez devoir reconnaître le titre ou l'interprète du disque diffusé à l'envers, ok ? Et sans proposition de réponse. Ah oui, c'est ça qui est dur. On y va ? Écoutez bien, vous jouez juste avec vos oreilles et Christine !

0: titre ou interprète. Alors, Émile et Images, je suis embêté parce que c'est, on n'en est pas loin, mais c'est pas tout à fait ça. Bah oui, c'est Gold, c'est Gold,
1: Gold.
0: Avec Plus près des étoiles. Bah oui, effectivement, il y avait Émile Vandelmer dedans, mais là, c'était vraiment le groupe Gold.
1: Demi-point alors.
0: Bon, c'est marrant, c'est la première fois qu'on me demande des demi-points.
1: Et puis, je négocie moi.
0: Ah ouais, non, mais j'entends, ouais. Qu'est-ce que vous faites dans la vie, Vanessa ?
1: Alors, je travaille à Moulinex.
0: Et qu'est-ce que vous y faites exactement ?
1: Eh ben, je suis animatrice de production, je suis avec mon équipe.
0: Ah ouais, ah bah vous êtes animatrice, c'est officiel, hein, effectivement. Et puis, qui négocie, hein ? Alors, on reste à 4 points, mais maintenant, il y a possibilité d'en marquer 2 points de plus. Grâce à la question Mayenne, c'est la question qui compte ?
1: Double.
0: Exactement. Alors, on va se prendre pour un oiseau. Ah, j'aime bien, moi, me prendre de temps à autre pour un oiseau. Vous allez devoir... à vol d'oiseau et à 20 km près, me dire quelle est la distance entre Laval et Genève. Est-ce que c'est 560, 760 ou 960 km ? Entre Laval et Genève, 560, 760 ou 960 km à vol d'oiseau ?
1: La première, on a dit quoi ?
0: 560.
1: Allez, on part sur celle-ci.
0: Bon, eh ben on part bien alors. Attention Vanessa, vous êtes arrivée limite hein, sur le chronomètre. Hein. Bon, mais ça sert à rien que je vous dise attention, va falloir faire attention parce que la prochaine fois, tout ça, vu que c'était la dernière question, on termine avec 6 points. Félicitations. Bah ouais, non mais moi je dis bravo. Ouais. Pouvez-vous vous congratuler, hein ? Christine et Vanessa, vous avez été une excellente équipe. Dans quelques instants, il y a Marie-Odile qui arrive. On retrouvera également Sophie avant midi. Et bah, toutes les deux vont devoir faire au minimum 6 points pour avoir une chance de gagner. Par tirage au sort. Hein. Si elles font moins, eh ben, vous aurez l'avantage. Et si elles font plus, bah, faudra revenir dans la Mayenne qu'on double. D'accord ?
1: Est-ce que je peux passer un petit message ?
0: Ben allez-y !
1: Je voudrais faire un gros bisou à Laurence, ma sœur qui vous écoute de Tours exceptionnellement, et un gros bisou à mon Idriss.
0: Eh ben écoutez, ça, on embrasse tout le monde, de la part de toute l'équipe d'ici Mayenne. Et alors j'ai une dernière question, c'est une question traditionnelle. Est-ce que vous pouvez me dire quelle est la radio la plus écoutée en Mayenne ?
1: Ici Mayenne, bien sûr.
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0: Passez-nous un petit coup de fil si vous voulez jouer avec nous avant la fin de la semaine. Rendez-vous au 02 43 67 11 11. La musique d'ici quelques instants avec la nouvelle chanson d'Amir. Ça s'appelle « À l'imparfaite ».
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1: Alain Parfaite, Amir, sur votre radio locale ici, Mayenne.
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1: La Mayenne compte double, votre jeu qui vous permet tous les jours de gagner un bon d'achat de 50 euros. Cette semaine, nous jouons avec les magasins mayennais, il y en a 12. Lamaison.fr. Bonjour Marie-Odile.
3: Oui, bonjour.
1: Soyez la bienvenue, ça va?
3: Oui, très bien.
1: Voilà,
3: j'ai cru
1: que vous aviez la radio qui était allumée à côté de vous. C'est pas le cas.
3: Non.
1: C'est bien, Marie-Odile. Vous avez entendu tout à l'heure Vanessa jouer avec sa maman, Christine.
3: Oui.
1: on a le droit de faire des équipes, il n'y a pas de souci. Elle a marqué 6 points, donc vous allez à votre tour devoir marquer 6 points. Vous êtes prête? On se lance? Allez, c'est parti.
3: Okay.
1: On va souhaiter un bon anniversaire à Piazzadora. La chanteuse a 72 ans aujourd'hui. Avec qui a-t-elle chanté la chanson qu'on écoute là? Avec Michael, avec Janet ou avec Jermaine Jackson?
3: Waouh! Alors là... Il y avait Janet Jackson.
1: Alors, ben non. C'était Jermaine.
3: Jermaine.
1: Bon, c'est pas grave, c'est qu'un point.
3: Non. On va, un point de moins.
1: On va se rattraper avec le nom des habitants. Alors, tout à l'heure, on avait les bonichons. Mais comment appelle-t-on les habitants de Saint-Bonnel-Château? Saint-Bonnel-Château, qui est une commune du département de la Loire. Est-ce qu'on les appelle les bonnets rouges, les sans-bonitains ou les cacamerlots?
3: Les sans-bonitains.
1: Oui, les sans-bonitains. Ça paraît presque logique. Oui, mais sauf qu'avant, ils s'appelaient les cacamerlots. Et puis un jour, je sais pas pourquoi, ils se sont rebellés, ils ont dit « On en a marre qu'on nous appelle les cacamerlots !» Et du coup, on les appelle depuis les sans-bonitains. Premier point, bravo. On continue avec la question mayenne. La question mayenne, c'est la question qui compte.
3: Double.
1: Exactement. Vous quittez Montsûr. Eh ben, décidément, on est beaucoup sur Montsûr aujourd'hui.
3: Ah oui.
1: Vous quittez Montsûr pour aller à Vège en empruntant la départementale 24. Quelle commune allez-vous traverser?
3: Montsûr-Vège,
1: c'est pas où c'est Vège. Oui, il faut trouver. Non. Entre Montsûr et Vège, est-ce que vous allez traverser la Chapelle-Rinsoin, Sainte-Suzanne-et-Cham ou Montourtier?
3: Ah, la chapelle
1: Rinsoin. Oui, c'est la chapelle Rinsoin, nom d'un chien.
3: Vous
1: n'avez
3: pas vu, mais ça y est, c'est
1: juste. Eh bien, oui, on arrive à un moment ou un autre à tomber sur Vège, on est d'accord. Bon, deux points de plus grâce à cette question mayenne. On termine cette première partie avec 3 points. Eh bien, on va continuer comme ça. On va se retrouver juste après nos infos pratiques. À tout de suite, Marie-Odile. 11h32.
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1: Et on siffle toutes les heures en vous donnant des infos pratiques. Et ouais, c'est le principe. Ce vendredi, différentes cérémonies de commémoration auront lieu dans les communes mayennaises. Celle de Cossé-le-Vivien aura lieu le 8 mai à 11h sur le parvis de la mairie et à Bouère à 10h45 sur le parking du plan d'eau. Attention, celle de Bonchamp-lès-Laval aura lieu le 10 mai à 11h devant la mairie. Attention, aujourd'hui, les transports en commun de Laval Agglomération sont perturbés. On en parle depuis ce matin en raison d'un mouvement de grève du réseau TUL. Les lignes A, B, D, E, F, G et H circulent avec un niveau d'offre réduit. Les autres lignes circulent normalement ainsi que l'ensemble des circuits scolaires. La commune de Saint-Jean-sur-Mayenne cherche un employé pour l'équipe des espaces verts. N'hésitez pas à appeler la mairie directement pour candidater. Rendez-vous maintenant dans une heure pour vos prochaines infos pratiques. Avec Ici Mayenne.
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1: Sur grand écran en ce moment et à la radio, maintenant, voici...
5: Michael.

0: Michael Jackson, Heal the World.
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0: 11h38, la Mayenne compte double, le jeu qui vous permet de gagner tous les jours entre 11h et midi un bon d'achat d'une valeur de 50 euros. Marie-Odile est notre deuxième candidate. Marie-Odile, vous avez marqué 3 points sur la première partie. Très très bien. On continue comme ça. On rappelle qu'il faut faire au minimum 6 points. Bah oui, parce que notre première candidate, Vanessa, elle a marqué 6 points.
2: Elle a été forte.
0: Bon, il reste que... allez, 3 points, c'est rien. Hein. Allez, on y croit. Qui a dit « Le cœur a ses raisons que la raison ne connaît pas » Est-ce que c'est Héraclite, Blaise Pascal ou Marc Aurèle ? Le cœur a ses raisons que la raison ne connaît pas. Qui a dit ça ?
2: Je dirais bien Blaise Pascal.
0: Et vous avez raison. Blaise Pascal a dit « Le cœur a ses raisons que la raison ne connaît pas ». Les gars, quand même, ils étaient fortiches hein, à sortir des trucs comme ça. Hein. C'était réfléchi, hein. c'est pas mes bêtises à moi, quoi. Hein. Bon, il y en a un qui a dit « Vous n'avez pas le monopole du cœur ». Mais c'était pas le même, c'était un petit peu plus tard. Hein. Vous vous souvenez, ça c'était Valéry Giscard d'Estaing face à François Mitterrand, hein, il me semble. « Vous n'avez pas le monopole du cœur ». Bon, on arrive au disque à l'envers maintenant. Le disque à l'envers, est-ce que vous aviez trouvé le disque à l'envers que j'ai proposé à Vanessa tout à l'heure?
2: J'ai pas entendu parce que c'est au moment où j'étais au téléphone et du coup j'ai pas
0: pu suivre. Bon, voilà. C'est pas grave parce que ça va pas être le même. Hein.
2: Bah non.
0: On est d'accord. On reste dans les années 80 et je vous propose un disque à l'envers. Vous allez devoir retrouver le titre ou l'interprète. L'un ou l'autre, ou les deux si vous êtes super fortiche.

0: Alors, titre ou interprète ?
1: Alors, c'est l'amour à la plage, waouh, tcha-tcha-tcha.
0: Oui, absolument. Vous n'avez pas le nom du groupe qui chantait ça, par hasard ?
1: Je vois pas.
0: Ça compte pas plus, hein, de toute façon. Hein,
1: on ne me rappelle pas.
0: On s'en fiche. C'était Niagara.
1: Bah oui.
0: Allez, on chante ensemble, Marie-Odile. C'est reparti. Oui.

0: Ah oui, vous connaissez bien la chanson, hein. Très très bien. Vous avez
1: oui,
0: toutes
1: oui,
0: les paroles et tout.
1: Les chansons.
0: Mais oui.
1: Très
0: ouais.
1: Bien l'émission de Nagui le
0: ah,
1: soir.
0: Ah bah.
1: Très bien.
0: Évidemment. Et vous trouvez toujours les paroles alors?
1: Ah non. Ah non.
0: Bah oui, non. Mais non. Et quelquefois, ça va loin dans la chanson. Et parce qu'on connaît toujours le premier couplet.
1: Ben voilà.
0: On est d'accord. Et puis après, ça devient beaucoup plus difficile. Bon, j'ajoute un point. On en était à combien, là? On était à 3 points, ensuite 4, 5. On est à 5, hein?
1: 5. C'est 5. Ça. Mmh, on est à 5.
0: Ce qui va faire la différence, vous savez quoi? C'est la dernière question mayenne.
1: Oui.
0: C'est la question qui compte?
1: Compte double.
0: Exactement. Alors, on va se prendre, comme avec Vanessa tout à l'heure, pour un oiseau. D'accord?
1: Et
0: à 20 km près et à vol d'oiseau, à votre avis, quelle est la distance entre Laval et Lyon? Est-ce que c'est 500, 700 ou 900 km? Entre Laval et Lyon, est-ce qu'il y a 500, 700 ou 900 km?
1: Je dirais 500.
0: Waouh! Oui!
1: Oui! Ah, cool!
0: Bravo, bah oui, cool! Cool, parce que si on ajoute 2 points aux 5 points que vous aviez avant, on est d'accord que vous passez en tête de la Mayenne Compte Double. Alors, je suis désolé pour Vanessa et Christine.
1: Bah oui, moi aussi, je suis désolé pour elles, parce que c'est la première fois qu'elles jouaient.
0: Mais
1: c'est vrai.
0: Faudra revenir. Bah, y a pas de raison, vous allez voir.
1: Ah oui.
0: Ça reviendra et ça rejouera et ça gagnera. Oui. Alors attendez, parce que dans un instant, nous allons accueillir notre troisième candidate. Alors c'est Christine qui va venir jouer. Alors Christine, elle va devoir faire 7 points pour avoir une chance de gagner par tirage au sort. Si elle fait 8, évidemment qu'elle passera en tête.
1: Hein. Encore mieux.
0: Marie-Odile. Restez quand même à portée de téléphone, hein, parce que, ouais, 7 points, on est vraiment très très bien là. Et avant de se quitter, et pourquoi pas de se retrouver juste avant midi pour vous annoncer une bonne nouvelle, rappelez-moi donc quelle est la radio la plus écoutée en Mayenne?
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0: Clara Luciani respire encore.
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0: Sur votre radio locale ici, Mayenne, vous pouvez gagner 50 euros. Bonjour Christine.
2: Oui, bonjour.
0: Ça fait beaucoup de Christine aujourd'hui dans le jeu, puisque Christine était la maman de notre première candidate tout à l'heure, Vanessa. Ah ouais. Vanessa, elle a gagné 6 points, est arrivée juste après Marie-Odile qui a marqué 7 points.
2: 7 points.
0: Et voilà, donc Christine, à votre tour, vous allez devoir marquer 7 points. Quel temps fait-il à Saint-Ouen-des-Tois?
2: Alors, je suis pas Saint-Ouen, là. Je suis à Loiron, donc c'est gris.
0: Oui, oh bah, je pense qu'à quelques kilomètres près, c'est gris un peu partout hein, aujourd'hui.
2: C'est pareil.
0: Ouais, ouais, ouais. Christine, êtes-vous prête à vous lancer dans l'aventure de la Mayenne compte double?
2: Oui.
0: Allons-y! Bon anniversaire aujourd'hui à Dave, 82 ans. Dave qui a chanté du côté de chez Laurette, de chez moi ou de chez Swan?
2: Chez Swan.
0: Il a chanté du côté de chez Swan, absolument. Et c'est une chanson que nous entendrons d'ici quelques minutes sur Ici Mayenne. Premier point, Christine, bravo. Vous avez joué souvent hein, la Mayenne compte double, vous, Christine?
2: Oui.
0: La dernière fois, ça s'est passé comment?
2: J'avais pas gagné.
0: Ah, bon. Et ça,
2: non,
0: ça
2: c'est
0: va...
2: pas grave.
0: Non, mais ça va peut-être être le jour aujourd'hui. Hein,
2: on va voir.
0: Quelle ville appelle-t-on la cité du Ponant? Est-ce que c'est Brest, Lorient ou Saint-Malo?
2: Je dirais Saint-Malo.
0: Alors non, Saint-Malo, c'est la cité corsaire. La D'accord. cité du Ponant, c'est la cité du soleil couchant. Donc c'est à l'ouest.
2: À Brest.
0: Bah ouais, voilà, très très à l'ouest. C'est à Brest. Bon, c'est pas grave, on s'en fiche, c'est qu'un point. Nous arrivons voilà. à une question mayenne. Vous savez que c'est la question qui va compter.
2: Double.
0: Exactement. Est-ce que vous avez, même en déplacement, Christine, une carte de la Mayenne sous
2: pas
0: les yeux?
2: Pas du tout, non.
0: Mais vous l'avez dans la tête. Mais oui.
2: Ouais. Je pense en avoir un petit peu dans la tête quand même. De...
0: Oui. Mais bon, vous connaissez bien. Vous êtes mayonnaise depuis combien de temps?
2: Depuis toujours.
0: Oui. Donc ça commence à faire, hein.
2: Oui.
0: Imaginez-vous, vous quittez Château-Gontier sur Mayenne, d'accord?
2: Oui.
0: Pour aller à Dent, via la départementale 22. Quelle commune oui. allez-vous traverser? Est-ce que vous allez traverser Chemazé, Châtelain ou Coudray?
2: Alors, la première, c'était quoi?
0: Chemazé, Châtelain ou Coudray?
2: La première.
0: J'aurais préféré que vous me disiez Coudray. Ça aurait été mieux. Ouais.
2: Non, mais j'ai pas la carte, donc...
0: Ben voilà, c'est ça, c'est moins facile, on est d'accord, hein, mais on l'a pas toujours sous le nez, sous la main. Bon, Christine, je ne vous cache pas qu'on est mal. Mais...
2: Non, j'en pourrai la prochaine fois, mais
0: oui,
2: on continue juste
0: ben on va continuer jusqu'au bout, parce qu'on est là pour passer un bon moment, hein. Et en plus, maintenant, il n'y a plus de pression. Donc surtout, ne bougez pas, on va se retrouver juste après Dave, qui va chanter justement cette chanson sortie en 1975. On était jeunes à l'époque, du côté de chez Swan.
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0: Grave, 82 ans aujourd'hui, 11h54.
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0: Avec Christine qui continue de jouer, bien que vous ayez compris, Christine, que ça sera pas aujourd'hui que vous allez repartir avec les 50 euros en bon d'achat valable dans les 12 magasins mayennais, lamaison.fr. Est-ce qu'il y a un magasin pas très loin de chez vous, de lamaison.fr, Christine ?
2: Herbier, il me semble.
0: Oui, c'est celui-là que j'aurais donné aussi par rapport à Saint-Ouen-des-Tois. Bon, allez, on continue. Qui a dit un seul être vous manque et tout est dépeuplé ? Est-ce que c'est Lamartine, Céline ou l'amour ?
2: Céline.
0: Alors, j'ai compris, Lynn.
2: Céline.
0: Céline, dis-moi, Céline. Ben non, c'était Lamartine.
2: Ah.
0: C'est pas grave. On a dit qu'on s'en fichait, qu'on travaillait sans pression, hein ?
2: Oui.
0: Le disque à l'envers, vous allez maintenant entendre un disque à l'envers, vous allez devoir me dire quel est le titre ou l'interprète, d'accord ? Et je pense pas que ça soit trop difficile, écoutez.

0: Alors, qui chante?
1: On n'en sait rien du tout.
0: C'est vrai?
1: Oui.
0: Bon, allez, je vous le mets à l'endroit, alors. Ah bah oui, c'est JP. Jean-Pierre Madère avec Macumba. Mais on s'en fiche, il n'y a pas de pression. Arrive la dernière question, Mayenne. Et je vais vous demander, Christine, de vous prendre pour un oiseau. À 20 km près et à vol d'oiseau, à votre avis, quelle est la distance entre Lassel et Châteaux et Brest? 200, 300 ou 400 km?
1: 200.
0: Quand ça veut pas, ça veut pas. Non mais il y a des jours comme ça. C'était un lundi, Christine.
1: Ouais, voilà.
0: Ouais, ça ira mieux demain. Hein. Bon, n'hésitez pas à nous rappeler hein, quand ça vous fera plaisir, Christine. On vous accueillera avec grand plaisir dans la Mayenne qu'on double. Je vous souhaite une belle journée. Avant de se quitter, vous me rappelez quelle est la radio la plus écoutée dans le département de la Mayenne?
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0: Alors, j'ai une bonne nouvelle pour Marie-Odile. Marie-Odile !
2: Oui,
0: bonjour. C'est Philippe Guiton, ici bonjour. Mayenne. J'ai le plaisir de vous annoncer que vous venez de gagner 50 euros de bons d'achat valables dans un des 12 magasins mayennais-lamaison.fr. Après d'Anjou, il y a beaucoup de la maison.fr dans le coin chez vous ?
2: Il y en a un à Château-Gontier.
0: Eh ben voilà, c'est pas loin, c'est là ben que vous pourrez aller sans problème. Je vous souhaite une belle journée, Marie-Odile, mais avant de nous quitter, j'ai une proposition tout à fait honnête hein, à vous faire. Est-ce que vous ne reviendriez pas demain pour continuer l'aventure et gagner, pourquoi pas, 50 euros supplémentaires?
2: Eh bien, je suis d'accord.
0: Une affaire qui marche. On se retrouve demain entre 11h et midi dans la Mayenne qu'on double. Bonne journée, Marie-Odile.
2: Merci beaucoup. Bonne journée, Philippe. Au revoir.
0: Dans 2 minutes 15, très exactement, toute l'actu en Mayenne.
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13: Pierre Bouguier.
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13: Un Mayennais musicien du partage qui fait chanter les enfants, les lycéens et même les aînés en créant des chorales dans les EHPAD. Pierre Bouguier aime le live et jouer en groupe avec entre autres Mémé Les Watts. Chacun de ses concerts est une aventure humaine.

0: C'est Pierre Bouguier.
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3: 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Il est midi. 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Raphaël Aubry, bonjour Raphaël.
4: Bonjour Philippe, bonjour à tous.
3: Le phénomène Paul Sexas sera au départ du Tour de France cet été.
4: C'est officiel, le cycliste français de 19 ans l'a annoncé ce matin. Vous avez forcément entendu parler de lui ces dernières semaines après sa victoire sur la Flèche Wallonne et sa deuxième place sur Liège-Bastogne-Liège. 89 ans qu'un coureur aussi jeune n'a pas participé à la course. On en attend beaucoup. Illustration hier avec des cyclistes amateurs sur la cyclo-sportive Babybel à Évron, Gwendoline Langlois.
5: Pour Vincent, pas de doute.
6: C'est le futur prodige qui arrive dans les futures années. Après Pogacar, je pense qu'on entendra parler de Paul Sexas.
5: Ce fan de cyclisme mayennais suit de près la carrière du jeune coureur de 19 ans, récemment sur Liège-Bastogne-Liège.
6: La dernière fois, il lui manquait 500 mètres pour basculer avec Pogacar. Bon, il n'aurait peut-être pas gagné la course, mais voilà, c'est prometteur pour les années à venir, pour la France en tout cas.
5: Cet ovni Sexas, Victor lui prédit un avenir de puncher, attend beaucoup de lui sur la Vuelta ou le Tour de France.
6: Oui, il est jeune. Après, si on compare à d'autres champions français, on va remonter un peu. Hein. Ça va redonner un peu de peps au cyclisme français. D'ici 10-15 ans, peut-être qu'on aura les petits jeunes qui auront rêvé devant la télé, devant Paul Sexas, et ensuite, on aura une autre génération.
5: Elle est même déjà là. Barnabé fait 150 km de vélo par semaine. Il est de la même année que Paul Sexas.
7: Je commence à arriver à l'âge où les athlètes commencent à avoir le même âge que moi, donc c'est vrai qu'on s'y associe plus. Et puis, c'est stratosphérique ce qu'il fait par rapport à des coureurs plus âgés.
5: Dans la famille de Barnabé, tout le monde suit le cyclisme et Paul Sexas. Son grand frère, Augustin, regarde les courses à la télévision.
8: Il est incroyable, ça rend le vélo fun à nouveau, quoi.
9: Parce que ça manquait de fun.
8: Avec Pogacar, c'était pas très marrant. Ouais. Il était toujours devant, il attaquait à 80 bornes. Après, l'étape ou alors la course était pliée. Donc là, maintenant, ça redevient marrant.
10: Allez, Paul Sexas !
4: Allez, Paul Sexas, Philippe, sur le Tour de France cet été. Départ de Barcelone le 4 juillet. Une course qui ne passera pas chez nous, dans le département cette année. Ce sera quand même à suivre cet été sur Ici Mayenne. Autre sportive prometteuse, la jeune mayennaise Alban Rochu a remporté ce week-end une médaille de bronze au championnat de France junior de tennis de table. Un titre en double chez les moins de 19 ans. On pourra voir la pongiste de 13 ans à Espace Mayenne en juin à Laval pour les championnats de France senior. Si vous comptez prendre le bus aujourd'hui dans l'agglomération de Laval, des perturbations possibles de nouveau. Le trafic est ralenti sur les lignes A, B, D, E, F, G et H. Aucune perturbation n'est prévue en revanche sur les lignes scolaires. La grève des chauffeurs Tulle se poursuit à l'appel de la CFDT. Vous avez les détails sur SI.fr et sur le site internet des Tulle.
3: Les anciens producteurs de lait de la fromagerie d'Entrammes bien embêtés.
4: Depuis le placement en liquidation judiciaire de l'entreprise il y a une semaine, leur lait n'est plus collectés, ils sont une vingtaine concernés. 12 000 litres ont été jetés pour l'instant, selon eux. Ces agriculteurs n'ont toujours pas de nouveaux collecteurs. Guillaume Fourmont, par exemple, est éleveur à Ernée. Il essaie de donner et de vendre une partie de son lait pour éviter les pertes.
11: Alors nous, on a fait un appel sur les réseaux, parce qu'on est suivi un peu sur les réseaux avec la ferme de la Gastinet. Donc on a eu un peu de clients à venir, donc qui nous ont acheté du lait.

0: on a des prêts, ça fait pas longtemps qu'on est installé, donc je me tire pas de salaire. C'est même plus une passion de traire les vaches le matin et le soir quand tu sais que ça va finir dans la fosse, quoi. Donc,
1: Un autre agriculteur installé à Mayenne vend aussi son lait pour éviter de le jeter ce soir. C'est de 17h à 19h. Mathieu Virefollet est installé à la ferme de Montaigu. On vous a mis l'adresse sur ici.fr. C'est le témoignage d'une victime mayennaise qui a lancé l'affaire. Le maire de la petite commune de Tréhaugan, dans les Côtes d'Armor, vient d'être mis en examen et placé en détention provisoire. On vous a parlé de cette affaire la semaine dernière. Il est poursuivi notamment pour abus de faiblesse en tant que responsable d'un groupe sectaire. Précision sur ici.fr.
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1: La météo, Philippe, quel est le programme ?
3: Un temps pluvieux qui va se généraliser avec des orages possibles. On rappelle que le département de la Mayenne est en vigilance jaune pour le phénomène orage. Les maximales, 19 à Mayenne, on aura 20 à Louvigné, 21 degrés à Saint-Berthevin. Belle journée !
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5: Bonjour la France, c'est lundi. J'espère que tu as passé un bon week-end, la France. Comment ça va, Éric Bastien ?
6: Ça va comme un week-end du bon du 1er mai. On est bien, on est en fond, on s'est reposé.
5: Ah bah on s'est reposé de rien. Vendredi, on travaillait, je te rappelle. Ah oui, il a déjà oublié, le gars. Ah oui. Bien, vous rappelle que nouvelle semaine, nouveau cadeau. Alors cette semaine, mes petits chéris, on va vous faire plaisir. Et oui, direction la fosse au tigre.
6: On gagne un séjour dans le fort.
5: On gagne un séjour pour 4 personnes à Foura. Mais attention, vous connaissez tous évidemment Fort Boyard, hein, c'est quand même le plus beau château de France. Comme il y a un appel aux dons qui est lancé sur fondationdupatrimoine.org pour retaper un peu notre petit Fort Boyard qui est un peu fragilisé à cause de la mer. Donc du coup, à l'occasion de cette petite cagnotte, on gagne un super séjour pour 4 à Foura. Alors vous allez dormir 2 nuits au camping, 3 étoiles, le cadeau. Vous allez faire une croisière autour du fort avec la compagnie Interil. Et puis vous allez dîner tous ensemble au restaurant Le 31 à Foura.
6: Du moment que c'est pas chez Willy Rovelli, ça va.
5: Eh ben non, c'est pas chez Willy Rovelli, Dieu merci, on va manger ailleurs. Voilà, ça c'est le premier prix. Si vous ne gagnez pas, vous gagnez quoi ?
6: Oh ben on part sur des énigmes cette semaine.
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5: Oh my God.
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5: Oh mon Dieu.
7: Avec moi, Valérie. Oh, oh, oh. 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Qui suis-je ?
5: Le café Malongo.
7: Sur Malongo,
5: allez,
7: maman !
5: Allez, la cafetière, les 32 recettes. Les 6 verres en verre, je demande pardon infiniment à mon chéri Père Fouras.
6: J'en fais une demain, je vous préviens.
5: Hein. Oh my God, prépare-toi chérie. Allez, on accueille tout de suite nos deux premiers candidats de la semaine, Laura et Mathieu. Bonjour les amis.
6: Bonjour.
8: Bonjour.
5: Ça va Laura ?
8: Oui, ça va très bien. Et vous Valérie ?
5: Bah, écoute mon chat, ça va. Alors tu vas jouer avec moi, donc autant te dire que t'es dans l'équipe de la win. Hein.
6: Oui.
8: Bah, bien sûr. Bah, évidemment. Merci Valérie.
5: Bah, je t'en prie mon chat. 18 mois d'émission, il a dû gagner une fois. Bon, comment te dire ?
6: Félindra, tête de tigre. Voilà. Amène-les-moi.
5: Laisse Jacqueline tranquille. Alors, tu as 33 ans et tu habites à Tartas dans les Landes, c'est ça ?
8: Oui, c'est ça, tout à fait.
5: Moi, je veux savoir comment s'appellent les habitants de Tartas, tu penses ?
8: Les Tarusates.
5: Non, les Tarusates.
6: Rien à voir.
5: Oh, ma petite Tarusate. Oui. Oh, pop. Alors, tu vis avec Mathieu, qui est donc ton chéri, comme le candidat que tu as affronté. Mais
6: ils sont en couple ? Attendez, peut-être.
5: Hein. Non, c'est pas le même.
8: Non, c'est pas le même.
5: Non, c'est pas le même. Alors, tu as deux chiens. C'est quoi comme modèle de chien ?
8: C'est des épagnols bretons.
5: Oh, comment ils s'appellent ?
8: Ice et Oreo.
5: Et noir et blanc, bien sûr, Oreo.
8: Et non, pas du tout. Des marrons et blancs.
5: Comme les épagnols, en fait. Hein. T'as aussi un chat qui s'appelle Gabi.
8: Ouais, c'est ça.
5: Oh, Gabi. Yee. Alors, est-ce qu'il s'entend bien avec les chiens, Gabi ?
8: Eh oui, tout le monde s'entend bien. Ah, ça va.
5: Mais on est content. Nous, on aime.
8: Ça chamaille un peu, mais ça va.
5: Ah bah oui, bah ça c'est le principe. Hein, donc, mais c'est bien. J'aime bien que les animaux s'entendent bien. Alors, tu es secrétaire dans un service social. C'est quoi ? Comme service social.
8: C'est un service social pour les personnes de plus de 60 ans en perte d'autonomie.
5: Bon, moi j'ai plus de 60 ans, mais je suis encore un peu autonome.
6: C'est ce que vous croyez.
5: Voilà, j'étais sûre que le petit là à côté...
6: Elle me connaît tellement.

0: Ah là là là là. Et alors, rien à voir, petite, tu voulais être coiffeuse?
1: Oui. Et alors, bah, du... Comme toutes les petites filles, en fait. Et puis, ben, non, en fait.
0: Bah, en fait, non. Allez, hop, on est mieux non. avec les vieux. Allez, soyons.
1: Ouais, c'est ça.
0: Voilà. Bien. On va tout de suite marquer le premier point parce que tu fais partie de la team des champions. Écoute bien, cette première question, vrai ou faux. Un homme sourd et aveugle a retrouvé tous ses sens. Donc il est redevenu voyant et il a réentendu après avoir été frappé par la foudre. Est-ce que c'est vrai ou faux? Top chrono, 5 secondes.
1: Je dirais faux.
0: Et non, c'est vrai.
2: Non.
0: Ah, et si en 1980, l'Américain Edwin Robinson, il a retrouvé partiellement la vue et l'ouïe après avoir été frappé par la foudre. Alors, c'est un cas rarissime.
2: Bah oui.
0: Et c'est vraiment ce qu'on a appelé un miracle électrique. Pas de point pour toi.
2: Mathieu, bonjour.
3: Salut, Yannick.
2: Ah, elle va pas bien, Valérie. Je sens que là, elle va pas tenir la semaine. Elle tousse. Oh, c'est bon signe pour nous, ça, Mathieu. Elle ira pas jusqu'au bout.
0: Tu vas immédiatement dire je retire.
2: Je retire. Bon Mathieu, tu as reconnu mon imitation du père Fouras, extraordinaire. Évidemment.
3: Magnifique.
2: Tu connais le Fort Boyard? T'as déjà eu l'occasion, enfin pas d'aller dans le fort j'imagine, mais d'aller autour?
3: Alors autour non, je le connais par l'émission et c'est vrai que je suis un petit peu l'actualité et faire restauration.
2: Ah ouais, franchement déjà pour la restauration c'est bien, mais je te souhaite de gagner ce beau séjour parce que c'est une très belle région. Tu habites à Saint-Cyr de Canès, c'est comme ça?
3: Ouais, Saint-Cyr de Canès, tout simplement. Saint-Cyr
2: de Canès. Comment on appelle les habitants de Saint-Cyr de Canès?
3: Les Canessois.
0: Oh, bah écoute.
2: C'est en Gironde. Bah salut à vous tous. Célibataire, et tu le vis bien. Sans enfant, et tout va bien. Notre Mathieu, il a un petit chien. Comment il s'appelle le chien?
3: Alors, c'est un petit Jack Russell. Et elle s'appelle Nala.
2: Nala, ok.
0: C'est bien parce que c'est des chiens très calmes, les Jack Russell.
2: Je sais pas du tout. Ah non, pas du tout.
0: Oh mon Dieu.
3: Elle est adorable.
2: Ah, oui. Bon,
3: adorable.
2: Agent territorial, où ça? Dans quelle ville tu travailles?
3: Je travaille à la métropole de Bordeaux.
2: Pour la métropole de Bordeaux. Et avant, tu travaillais dans l'armée de l'air.
0: Oh là là, Tom Cruise est avec nous ce soir.
2: C'était Pilat, tu faisais quoi?
3: J'étais dans l'armée de l'air, j'étais sur les infrastructures militaires, je travaillais dans des bases différentes un petit peu en France et notamment sur Bordeaux-Mérignac.
2: Ok, t'as fait tout ton apprentissage en tant que carreleur et aujourd'hui tu es avec nous et tu es très sportif et ça me fait plaisir. On parlera dans un instant.
0: Bah oui, ça te fait plaisir parce que toi le sport c'est ta vie.
2: Non mais parce qu'il va me coacher, parce que j'ai envie un peu de préparer mon espèce de summer body et je sens que Mathieu, t'as la ligne toi, t'es comment? T'es bien portant, t'es comment?
3: Ah là, je rentre d'un week-end sportif, j'étais sur Avelès Gazos, un tournoi de rugby, donc effectivement j'ai la voix un peu cassée.
2: Ouais, ça sent
3: on a travaillé le physique, mais on a aussi travaillé le...
0: Ouais, l'intérieur.
2: Mmh. Mathieu, c'est la tête et les jambes. Voici cette première question qui arrive tout de suite pour un point, pour tenter de gagner cette manche et revenir vendredi. Ikea, tu sais la marque des... Ikea quoi. Les Suédois. Ikea lance une sucette choupa choups goût boulette de viande. Il lance une sucette choupa choups au goût boulette de viande. Vrai ou faux? Top chrono, 5 secondes. La marque Ikea.
3: Oui, moi je dirais vrai.
2: Ils sont capables de tout, hein. Mais c'est vrai, t'as raison. Après un poisson d'avril qu'ils ont lancé en 1er avril 2026, donc cette année, Ikea a décidé de poursuivre cette idée, cette sucette, avec cette saveur qui est totalement insolite. Eh bien, tout ça va arriver gratuitement en magasin dès le mois de juin. Moi, je n'irai pas.
0: Moi non plus.
2: Ah non.
0: Alors, bravo. Pas de point pour Laura, un point pour Mathieu. Et là, tout de suite, vous écoutez ici, on va écouter Emmanuel Moir. Beau malheur. À tout de suite.

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0: Emmanuel
1: la,
0: et moi.
1: La, la, la, la.
0: Le beau malheur, je vous souhaite pas ça, mais vous allez être quand même malheureuse là, à la fin, là, à 13h, parce que vous n'avez pas gagné encore cette manche.
1: Oh là là, ça suffit, allez,
0: non,
1: jingle.
0: Non, non, c'est pour moi aujourd'hui.
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1: Tu l'as entendu, Laura? Tu l'as entendu, là?
3: Ah, je l'ai entendu. Il est très désagréable.
1: Ah, mais on est bien d'accord, merci.
0: Ah, vous oui, êtes partis est... très, très sûrs de vous, les deux, là, je trouve. Hein.
1: Excuse-moi, mais il est... elle a raison. Tu es désagréable.
0: Mathieu, est-ce que tu peux me soutenir?
4: Eric, ne t'occupe pas des filles, reste concentré. On paye les musiciens à la fin du bal.
0: Exactement,
1: ouais,
0: Mathieu.
1: C'est ça. Voilà, tu vas avoir la fin du bon, bal, là. Mathieu. Tu
0: allez.
1: Vas l'avoir, la fin du bal.
0: Allez, allez.
1: Alors, Laura, surtout que Laura, attention, elle rigole pas, hein, parce que Laura, elle fait de la Zumba. Yiha, Zumba, alors, t'es gentil, tu
3: Zumba.
1: Vas.
3: Zumba.
1: Hey, Zumba, yeah, hey, pa. Donc, tu vas te mettre en mode Zumba et on va rétamer allez, les deux machos, là. Hein, parce que ça suffit, ouais. Les conneries.
0: Moi, j'ai bougé, j'ai fait ma dose de sport pour 6 mois, là.
1: Oh, bah oui, ça, c'est sûr. Plus. Alors, tu ne bricoles pas parce que ça t'énerve, en fait.
3: Ça m'énerve. Je commence toujours à bricoler, mais j'y arrive pas, donc j'abandonne tout.
1: Oh my god. Et c'est Mathieu, du coup, qui bricole un peu à la maison?
3: Eh oui, bah souvent il me voit partir avec les outils, il se dit ça va lui retomber dessus et il a raison à la fin, hein. C'est pour lui.
1: Ah bah oui, bon bah écoute, en même temps on peut pas tout faire parce que t'aimes bien jardiner par contre.
3: T'aimes bien jardiner.
1: Oui, t'as un petit potager et puis tu tonds la pelouse et puis surtout avec ce petit potager tu aimes bien cuisiner.
3: Oui, tout à fait.
1: Alors c'est quoi, qu'est-ce que tu cuisines le mieux?
3: C'est un peu de tout. Après, ce qu'on me réclame souvent, c'est un croque-tablette pour l'apéro. C'est un croque-monsieur géant au saumon et au poireau.
1: Voilà. Hop, hop, hop. Donc, tu fais un gros croque-monsieur et tu le coupes en petits morceaux, c'est ça?
3: Ouais, c'est ça. C'est un moule qui est déjà pré-découpé en petits carrés, comme une tablette de chocolat, par exemple.
1: Oh là là là là, j'ai déjà faim, moi. Ça y est, ça. Ah là là là là là là là là. Alors, tu fais partie du comité des fêtes. Ça veut dire quoi? Les fêtes à Tartas dans ta ville?
3: Et non, ah. non, pas à Tartas, dans le village de mes parents, à Sainte-Foy, juste à côté à 40 minutes de Tartas, vers Mont-de-Marsan.
1: D'accord.
3: Et on organise chaque année, du coup, les fêtes du village sur 3 jours.
1: Oh, ça c'est bien. Ça,
3: donc,
1: c'est...
3: fiesta, musique, alcool, et voilà, on s'amuse, convivialité, voilà.
1: Et ben voilà, la fête, quoi.
0: Avec modération.
1: C'est quand la prochaine fête?
3: Eh bien, c'est pour Pentecôte, là, le week-end du 22 mai.
1: Eh bien, super. Allez, hop, tous là-bas. Bien, tu vas marquer ton premier point. Là, maintenant, je le sais. C'est la deuxième question, ouais. Vraie ou faux.
3: On y
1: va. Véronique Sanson. Alors, on va parler de l'eau. Je vais te poser une question extrêmement simple. Pour une fille comme toi, ça va être fort. Alors, en France, une fois traitée dans une station d'épuration, l'eau usée redevient potable. En France, une fois traitée dans une station d'épuration, l'eau usée redevient potable. Est-ce que c'est vrai ou faux?
3: Vrai.
1: Non, pas en France. L'eau épurée, elle n'est pas considérée comme potable. Elle n'est pas renvoyée directement à la consommation. Elle est rejetée dans les cours d'eau, les mers. Elle peut servir aux arrosages agricoles. Mais elle n'est pas potable. Pas de point.
0: Pendant que Laura se détartasse à ne pas marquer de points, vous avez le mot. Mathieu reste concentré. Oui. Ce qu'on peut aujourd'hui.
1: Je demande pardon à la famille Ducrot.
0: Voilà, exactement. Mathieu, ici Gironde. Mathieu à Saint-Cyr de Canès. Hein, c'est comme ça, c'est ce qu'on s'est dit. Mathieu sportif, on l'a un petit peu évoqué tout à l'heure. Mathieu, notre ancien militaire dans l'armée de l'air, qui est aussi moniteur de ski pour le club militaire. Ça, tu continues ou pas?
5: Oui, bien sûr. Ouais. On fait les saisons, on attaque début janvier jusqu'à fin mars.
0: Ok, dans quelle station?
5: Péragude.
0: D'accord.
5: Avec Pyrénées.
0: Ok, bah, c'est bien, hein. Donc tu restes sportif, tu continues à faire ce moniteur pour les militaires. En plus, tu l'as dit, tu fais aussi du vélo, beaucoup de vélo?
5: Oui, quand j'ai le temps, mais sinon, oui, une moyenne de sortie de 150 km semaine.
0: Je suis déjà fatigué.
1: Et le gars dit un peu.
0: Ah ouais, 150 km semaine. Attends, je fais combien, ça, 150
1: dans la semaine. Ça fait beaucoup, hein, parce que moi, j'en fais pas ça autant. Hein, et pourtant, j'en fais. Hein.
0: Je divise par 5. À dire qu'il y a quand même le week-end, ça fait 30 km par jour, ça.
1: Ah, moi, je fais pas ça. J'en fais 10
0: par
1: jour.
0: Vraiment. Tu joues au rugby, on l'a évoqué tout à l'heure. Tu t'investis, on va en dire un mot, dans ton club et dans l'association des anciens du rugby.
5: Exactement, ouais, sur Blaye. C'est un assaut qui a été organisé indépendamment du club, mais qui est sous le, sous le club quand même, et on organise donc des matchs à plaquer, des matchs à toucher pour ceux qui veulent, comme moi, se faire un petit peu moins mal et qui sont un peu plus fragiles. Et donc ben là, on sort d'un tournoi qu'on a fait à Arles-Gazov. On était 1200 personnes.
0: Ben bravo. Puis tu fais même un peu de jet ski. Enfin, tu aides un copain à faire du jet ski. Et on avait même participé à des championnats de France et championnats du monde. Non, je vous l'ai dit, c'est un guerrier, lui. Question.
5: C'est ça. Il faut être polyvalent.
0: Oui, oui. Soyons polyvalents dans
5: des moments qui nous sont proposés.
0: Bien sûr. Et soyons polyvalents dans la question qui arrive avec un extrait. Le premier objet envoyé dans l'espace par l'homme serait une plaque d'égout. Top chrono, 5 secondes. Premier objet envoyé dans l'espace, une plaque d'égout.
5: Faux.
0: T'as dit faux, c'était vrai. Lors d'un essai nucléaire, on est en 1957 dans le cadre d'une opération qui s'appelle Plumbob. Eh ben, il y a une plaque d'acier qui a été propulsée à très grande vitesse par l'explosion. Désolé Mathieu.
1: Bien, eh ben écoute, tu sais quoi, ça fait 0 pour Laura, 1 pour Mathieu. Et là, tout de suite, la chanson d'amour. Don't leave me this way. Ouais, au karaoké, je déchire sur cette chanson, c'est tellement
0: Houston.
1: Don't leave me this way, vous écoutez ici, on vous aime.
0: Oui,
1: à tout de suite, mes petits canards.

0: Don't leave me this way, c'est
1: Thelma Houston.
0: Qu'est-ce que ça veut dire, hein? Don't leave. Alors, il ne faut pas utiliser les livres parce que.
1: Ça veut dire me laisse pas comme ça.
0: Oh, bah, elle aurait dû chanter le contraire. Moi, j'aurais acheté son disque tout de suite, en vous laissant direct.
1: Allez, jingle.
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1: Ici, nous sommes avec Laura qui joue avec ici Gascogne et Mathieu qui joue avec ici Gironde. Et ça va être le quiz musical, donc on va parler un peu de musique. Alors, comme ça, on aimerait déjeuner avec Calogero.
3: Ben oui, pourquoi pas.
1: On aime bien Calogero.
3: On aime bien Calogero. C'est ma maman qui m'a transmis sa passion pour Calogero.
1: On l'a déjà vu en concert?
3: Ah oui, plein de fois.
1: Et voilà. Alors, on va jouer au quiz musical. L'idée, c'est que tu vas avoir deux chansons l'une après l'autre, t'inquiète pas. Et il va falloir que tu me dises qui sont les chanteuses et qui vont chanter et qui sont des artistes qui viennent des quatre coins du monde, qui sont imposés en France. Écoute bien ta première chanteuse.

0: Céline ou de... Qui c'est qui chante? Top chrono.
1: Je ne sais pas du tout, j'étais pas née, je pense.
0: Oh. Alors, écoute-moi bien, ma fille a ton âge et je peux te dire que si on l'appelle, elle le sait. C'était Jen Manson. Alors. Bon, pas de point. Alors, écoute bien ta deuxième chanteuse.

0: c'est qui?
1: Rika Zaraï.
0: Ah, bah voilà. Oui, sans chemise et sans pantalon, mais les fesses dans une bassine. Ah là là là. Vous vous rappelez, elle avait sorti un livre.
2: Ah oui, elle se soignait avec des plantes.
0: Et les plantes et les fesses dans l'eau.
2: Bah, bien sûr.
0: Alors, bah, ça te fait un point, ton premier point, oui. Laura. Bravo.
2: Je regardais l'âge de Laura. Effectivement, sortie en 76, Jean Manson. Elle n'était pas née.
0: Mais bon, bien sûr qu'elle n'était pas née. Hein. Ça c'est, y a, je te dis, elle a l'âge de ma fille.
2: Mais oui. Voilà. Mathieu en Gironde, Mathieu près de Bordeaux, Mathieu le rugbyman, le footballeur, le moniteur de ski, l'armée de l'air, bref, la totale, le bonhomme. Mathieu voudrait manger. Comment?
3: Pas le foot.
2: J'ai pas compris.
0: Pas le foot.
2: Ah oui, pas le foot. Ah, t'aimes pas le foot?
0: Non, c'est le rugby, non, il te l'a dit.
2: Oui, oui, enfin, on peut aimer les deux. Quand même, les Girondins de Bordeaux, dis donc.
3: Non, c'est
2: fini. Okay. Ok, d'accord, super, on va pas insister. Eddie Mitchell, mais oui. Sur la route
0: de Memphis.
2: Toi, tu voudrais déjeuner avec Eddie, hein? Sur la
3: route de Memphis. Oui, bien sûr, avec un bon scotch et parler d'un peu de western.
0: Ah oui, monsieur Eddie. La dernière séance.
2: Bien sûr, le petit whisky avec modération, le scotch. Mais oui, et la dernière séance, c'est vrai.
0: J'aimais bien la dernière séance.
2: C'est vrai, c'est génial, il faudrait que ça revienne, ça. Le générique, enfin, la chanson est top. Alors, je t'emmène tout doucement sur la chanson. Tu l'as compris, aujourd'hui, j'ai été dans quelques greniers, quelques tiroirs, avec quelques spécialités. Je me suis fait plaisir. Avec ces artistes qui viennent d'ailleurs, mais qui se sont bien imposés en France. À toi de reconnaître la première. Est-ce que tu as une petite idée, top chrono? Qui chante?
3: Portugaise, c'était oui. Linda de Souza.
2: Oui! On aurait pu mettre la valise en carton, mais je suis parti sur ce tube-là, et c'est vrai, c'est bien Linda de
0: la
2: Souza.
0: La valise en carton, c'était pas un livre?
2: Mais ça a été une chanson aussi.
0: Aussi?
2: Ah, ah oui, d'accord. On a fait une chanson, bien sûr. Okay. Mais c'était un livre, tu as raison. Deuxième artiste, ça fait déjà un point, on y va.

0: on a remonté un peu le temps là. De qui, ça, de qui il s'agit?
1: Alors le titre, je l'ai pas du tout, mais je crois que c'était le corpulent Dennis Rousseau.
0: Forever and ever. Et
2: mais oui,
0: c'était Dennis Rousseau.
2: Forever and ever, never. Eh bien, ça fait 3 points pour Mathieu, 1 point pour Laura. Et là, tout de suite, c'est la réclame, plus l'actualité dans toutes vos régions grâce aux 44 locales de votre radio ici. À tout de suite.
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6: 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Attention, aujourd'hui, les transports en commun de Laval Agglomération sont perturbés en raison d'un mouvement de grève du réseau TUL. Les lignes A, B, D, E, F, G et H circulent avec un niveau d'offre réduit et les autres lignes circulent normalement ainsi que l'ensemble des circuits scolaires. C'est pratique et c'est gratuit, l'atelier Nesting, un atelier qui aborde les sources de polluants dans les maisons. Le but est d'améliorer votre habitat pour votre santé. Il se déroule le jeudi 21 mai à 18h à l'espace Mélinois de Mellet-du-Maine. Inscrivez-vous rapidement car les places sont limitées. Et puis à noter, si vous avez un conflit avec une personne, une conciliatrice de justice sera de permanence à Andouiller le jeudi 21 mai de 9h à midi. Vous pouvez prendre rendez-vous directement auprès de la mairie et c'est gratuit. Allez, rendez-vous dans une heure pour vos prochaines infos pratiques avec Ici Mayenne.
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0: c'est trop.
2: Sachez que aujourd'hui, l'indice du jour, donc le disque rayé, eh bien, il va être diffusé entre 16h et 17h. Voilà, c'est tout ce que j'ai à dire. Entre 16h et 17h, on arrête de faire tout ce qu'on fait d'habitude et on écoute bien le premier mot de notre phrase de la semaine.
0: Moi, je vais écouter.
2: Allez, on reprend tout de suite avec Laura et Mathieu. Donc Laura a un point, Mathieu a 3 points, je le rappelle. Alors, on a trouvé notre petite sorcière bien-aimée de la semaine. Ah, Laura. Il paraît que tu es une maniaque comme c'est pas permis.
7: Ouais, un petit peu.
2: Je lis qu'on passe l'aspirateur et tous les matins à 7h dès que Mathieu part au travail.
0: C'est tôt.
7: C'est ça. Je le mets dehors presque pour faire mon ménage. Et puis, comme ça, je suis tranquille. Et oui, je fais le ménage dès 7h, oui.
2: Oh, mais pourquoi tu t'imposes ça? J'aimerais comprendre. Pourquoi?
7: Comme ça, je pars l'esprit tranquille au boulot et je reviens le soir. C'est plus à faire. Hein.
2: Mais ma chérie, vous n'êtes que deux. Vous ne mettez pas le why.
7: Mais non, on a deux chiens et un chat. C'est eux qui foutent le why.
2: Oui, moi aussi, j'ai deux chiens et un chat. Je ne fais pas la lavette tous les matins à 7h, je te le dis. Quand même,
7: moi, c'est... un matin sur deux, quoi. Voilà.
2: Ouais. Enfin, apparemment, c'est tous les jours. Hein. L'aspirateur, la serpillière, le machin. Il y a d'autres trucs que tu t'imposes comme ça à 7h le matin?
7: Non, c'est tout. C'est déjà pas mal.
2: Est-ce que tu râles après Mathieu parce qu'il rentre et il salit un truc ou pas?
7: De toute façon, je le râle pas, mais il le voit à ma tête.
2: Il y a eu un petit blanc de réflexion. Est-ce que je dis la vérité?
7: Non, je râle pas, mais ça se voit. De toute façon, je peux rien cacher sur mon visage, donc voilà. Il le voit.
2: Voilà. Bon, bah, en même temps, t'es maniaque et t'as deux chiens, comme tu le dis. Donc, bon, c'est un petit peu, t'es maso, quoi, en fait. T'es maso. Alors, parce que là, quand t'as des chiens et des chats, faut pas être maniaque, les amis, hein, c'est pas possible. Il paraît que tu n'aimes pas du tout les activités à sensation. C'est pas possible.
7: Ah non, pas du tout. Non, j'ai horreur de ça.
2: Et oui, il paraît que t'as le vertige et que... Hop là.
7: Oui, je suis malade très, très facilement.
2: Et oui. Voilà. Il paraît que t'as testé la grande roue et que ça s'est pas bien passé.
7: Ouais, c'était... Je sais pas ce que c'était, un manège dans une fête foraine, là, et non, je...
8: Ouais, bof.
2: Et voilà. Ouais, t'as pas... Non.
8: Non, elle préfère l'aspirateur.
7: Non,
2: oui, voilà.
7: Non, je préfère l'aspi, ouais. Ouais, c'est mieux.
2: Moi, oui, je comprends. Oui,
8: c'est la sensation, hein.
2: C'est la sensation, c'est une belle petite sensation. Oui. Tu utilises quoi comme produit? Qu'est-ce que ça sent chez toi? Le citron, la lavande, qu'est-ce que c'est?
7: Ce que je trouve... Je n'ai pas de goût préféré pour le ménage.
2: Pardon, excuse-moi.
7: Je prends... voilà, je change.
8: C'est passionnant, tout ça.
2: Moi, j'adore.
8: Toutes ces petites pluches comme ça qui remontent dans l'aspirateur.
2: Moi, j'adore. C'est-à-dire que moi, c'est tellement pas moi que j'ai envie de mourir. Alors, écoute bien la question à choix multiples. On va parler de Michael Jackson. Il y a un film là qui vient de sortir sur Michael Jackson, son biopic qui s'appelle Michael.
7: Ouais.
2: Et dans ce biopic, écoute bien la question et les propositions. Qui incarne Michael Jackson? Son cousin, son frère, son neveu, Éric Bastien.
8: Bien sûr.
2: Alors, qui interprète Michael dans le biopic? Son cousin, son frère, son neveu, Éric Bastien. Top chrono, 10 secondes.
7: Son neveu?
8: Je suis très bon, Moodwalk. Je suis très déçu de ta réponse.
2: Ouais, non, bien
7: son
2: sûr.
7: Son oncle, c'était.
2: Bien sûr que c'est son neveu!
7: C'est son neveu?
2: Mais oui, t'as marqué les trois points. Il s'agit de Jafar Jackson, qui est le fils de Jermaine Jackson. Et d'ailleurs, il joue très très bien et il danse vraiment très très très bien. Ça te fait trois points de plus, tu as quatre.
8: Battu pour l'instant, tu as 3 points, donc c'est bien, ça veut dire que tu es sur un sans faute. Est-ce que ça va continuer? C'est tout ce que je souhaite avec ici, Gironde. Battu qui aime bien cuisiner, c'est l'heure là, 12h36, monsieur est le roi de la plancha. T'es le roi de la grillade toi, Mathieu?
1: Ouais, j'aime beaucoup, plancha et barbecue. C'est assez festif et c'est sympa, on peut cuisiner un petit peu de tout.
8: Eh oui, alors je sais pas, il paraît que t'as une petite spécialité plancha, genre moule poivron. Pas mal ça.
1: Ouais, moule poivron chorizo, ouais, tout à fait.
8: C'est bien ça. Et puis
1: une bonne petite marinade à l'huile d'olive avec un peu d'ail.
8: Ouh. Et puis tu fais des plats traditionnels également, des petites daubes. Toi, t'aimes bien les plats en sauce, hein, je pense.
1: Et oui, les plats en sauce, le plat hiver d'eau, effectivement. Sinon, on peut aussi faire des plats traditionnels, mais en une version un peu plus sympathique aussi sur barbecue, comme le rôti de bœuf gros sel.
8: Ok. Donc, je pense que tu aurais été un candidat idéal, puisque tu aimes le barbecue, cuisiner dehors, pour faire Koh-Lanta, par exemple.
2: Oh my God.
8: Alors, écoutez bien cette histoire. Parce que le gars, il a commencé à s'inscrire pour faire Koh-Lanta. On est d'accord, Mathieu?
1: Oui, tout à fait, oui.
8: Seulement devant ton ordinateur, qu'est-ce qui s'est passé?
1: Eh bien, au moment de télécharger les photos, les dernières photos de profil qu'il fallait, l'ordinateur a planté. Et après 1h30 remplir tout le formulaire, j'ai perdu patience et je l'ai regardé à la télé.
8: C'est-à-dire que le gars, ça l'a tellement découragé, alors qu'il faut quand même de la patience à Koh-Lanta, que t'as tout laissé tomber. T'as déjà regardé la télé. Bon, c'est demain, hein, Koh-Lanta, pour c'est quoi? C'est les destins, les poteries du destin. Là, c'est
2: moi, alors, je ne regarde pas Koh-Lanta, moi. Ah, oui, pas à moi.
8: Reliques du destin, me dit-on.
2: Oui, les reliques de la vie. Il en restera qu'un, blablabla.
8: Vous savez quoi, Mathieu aime prendre soin de lui. Oui, Mathieu.
2: Il met des
8: colandimes? Ah, il met pas des colandimes, mais prends soin de sa peau, monsieur Mathieu, hein.
1: Tout à fait, exactement. Je pourrais mettre des collants parce que je suis épilé de près, donc il n'y a pas de problème.
2: Écoute, j'ai envie de te dire, magnifique.
8: Il fait du vélo, c'est pour ça qu'il est épilé de près, c'est normal, on s'enlève les poils. Alors, tu appliques une petite crème, c'est quoi ton petit conseil beauté du matin?
1: Oh, ben, c'est lavage avec une solution neutre, hein, et puis une petite crème de jour à appliquer, et éventuellement également le soir avant d'aller se coucher.
8: Vous avez vu tous ces hommes qui prennent soin d'eux?
2: Bah, c'est vrai que c'est
8: plus souvent. Hein.
2: Moi, j'ai saoulé mon mec, mais maintenant il fait
8: ah, c'est vrai
2: ça.
8: Mais ça bien sûr. Aussi
2: bah, tu verras quand t'auras 70 ans que t'auras la peau toute craquelée.
8: J'ai pas attendu.
2: Il a totalement raison, Mathieu, de s'occuper de lui. Bravo.
8: Je mets une petite crème aussi. Je fais comme Mathieu.
2: Oui, moi. Bien sûr.
8: Bah, oui. Si, venez à la maison, Bernard.
2: Mais non, toi, tu mets des médicaments, c'est pas pareil. Allez, pose ta question.
8: Allez, voici la question. Elle arrive tout de suite. Madame, messieurs, la main sur le cœur. Oui. Quel premier ministre français détient le record de longévité à Matignon? Je rigole parce que je me dis que c'est pas les derniers là. Quel premier ministre français détient le record de longévité à Matignon sous la 5e République? Ouais, parce qu'on a eu beaucoup de premiers ministres dernièrement. Est-ce qu'il s'agit de Georges Pompidou, qui est resté le plus longtemps, Édouard Balladur, Jean-Pierre Raffarin ou Valérie Damidot, qui bien sûr a occupé le poste à Matignon il y a quelques années maintenant? Georges Pompidou, Édouard Balladur, Jean-Pierre Raffarin, Valérie Damidot, premier ministre qui est resté le plus longtemps.
1: Je dirais Balladur.
8: Attention à bien respecter le nombre de secondes et le chrono. Non, c'est Georges Pompidou. Balladur, de mémoire, il est resté 2 ans. Il détient le record de longévité, Pompidou, avec plus de 6 ans à Matignon. Il était aux côtés du général de Gaulle. Ah non, il y a Fillon, ouais. Après, pas très loin, 5 ans. Et Lionel Jospin, 5 ans.
2: Ah bah écoute. Laura, 4. Mathieu, 3. Et là, tout de suite, on part avec Étienne Dao. Vu qu'il fait moche à Paris, on a envie d'aller au soleil. Duel au soleil, Étienne Dao sur ICI. On vous aime, à tout de suite.

0: Produit le soleil d'Étienne Daou à 12h44.
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0: Tout ça pour encourager sa candidate.
2: Ellorie,
0: et perturber le mien. Je vous connais. Hein.
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2: Et nous sommes au taquet avec Laura qui a 4 et Mathieu qui a 3. Ça va, Laura? On est content d'avoir 4. Hein,
4: oui, ça va. Écoute, c'est très bien.
2: Alors, il paraît que tu as vécu 3 ans au Ghana quand tu étais petite. C'était comment? C'était bien?
4: Oui, c'était bien. J'ai fait ma petite section, ma moyenne section là-bas.
2: Hop, hop, hop, ça devait être sympa quand même. Et pourquoi tu étais là-bas? Parce que ton papa travaillait là-bas, c'est ça?
4: Ouais, c'est ça. Mon papa travaillait là-bas, donc on est tous partis en Afrique, voilà.
2: Eh ben ça, c'est cool, l'enfance un peu dans la nature. Alors, ils t'ont mis dans une école anglaise quand tu étais au Ghana, mais t'es quand même nul en anglais, on va pas se mentir. Hein,
4: Non, ça n'a pas fait ses preuves. Non, ils ont vite abandonné.
2: Bon, en revanche, t'adores voyager, t'as visiter le Vietnam, l'Italie, tu as beaucoup voyagé en Europe. Et là, ta petite destination où tu rêves bien, c'est le Canada.
4: Oui, tout à fait.
2: Ah, voilà, c'est pas mal le Canada, c'est pas mal.
4: Oui.
2: D'accord. Alors,
4: ça sera très bien aussi.
2: C'est pas mal. Alors, ta rencontre avec ton chéri. Ah là, ça s'est fait évidemment grâce à un site de rencontre. Hein.
4: Ah oui.
2: Et il habitait quand même à 20 km de toi et vous vous étiez jamais vus.
4: Non, jamais.
2: Alors, comment t'as été séduite? Qu'est-ce qui t'a séduit?
4: Son humour.
2: On fait pas qu'il a écrit un petit texte qui t'a touché aussi.
4: Ouais, oui. Non, il avait fait une jolie présentation de lui qui mêlait humour et simplicité. C'est, voilà, il m'a séduit comme
0: ça. C'est tout moi, j'aurais pu te plaire. Humour et simplicité.
2: Je sais pas quoi te dire, Laura. Je ne l'encourage pas parce que la simplicité.
0: Non. Et l'humour surtout.
2: L'humour, ça se discute, mais là, vu qu'il a un ego de la taille de l'Arkansas, comment te dire. Alors, il paraît que ton premier rendez-vous avec lui, c'était dans un bar.
4: Oui, tout à fait.
2: Et il t'a trouvé ultra timide.
4: Ouais, je parlais pas beaucoup, j'étais très timide et voilà. Maintenant, 3 ans après, il se demande ce qui s'est passé parce que je suis un vrai moulin à parole, il en peut plus.
2: Oh mon Dieu, mais alors oui, t'étais impressionnée quand tu l'as rencontré, c'est ça en fait.
4: Ouais, mais oui, bah après je suis timide, hein, mais 5 minutes quoi. Voilà.
2: Ouais, comme les enfants en fait, voilà. Alors. Oui, oui.
0: Après, il a découvert l'aspirateur à 7h du mat.
2: Oui,
0: ça,
2: après, bon, bah non, c'est foutu. Alors, ma chérie, là, c'est le moment où tu peux marquer 5 points. C'est la question cash. Nous allons parler de pèlerinage. Alors, les cloches de la vie. Quelle ville du Calvados est le deuxième plus grand pèlerinage de France? Quelle ville du Calvados est le deuxième plus grand pèlerinage de France? Top chrono, 10 secondes.
4: Lisieux.
2: Et c'est une bonne réponse, et oui! C'est grâce à sa basilique dédiée à Sainte-Thérèse de Lisieux. C'est le deuxième pèlerinage après Lourdes. Chaque année, il y a des millions de visiteurs qui viennent honorer la sainte canonisée en 1925. Ça te fait 9.
0: Première manche de la semaine, Mathieu est avec nous en Gironde. Mathieu sportif, ancien militaire qui joue au rugby, qui fait un peu de jet ski avec ses potes. Voilà, qui a voulu faire Koh-Lanta. Mais non. Il n'a pas été suffisamment courageux. Mathieu qui aime les voyages. Alors, il y a eu Tahiti, il y a eu la Polynésie française. Quel est l'endroit où tu aimerais passer quelques jours, Mathieu? Là, un endroit que tu connais pas?
5: Refaire la Corse et après plus loin, la Thaïlande.
0: Ah. Pourquoi tu voudrais aller en Thaïlande? Qu'est-ce qui t'attire?
5: Alors déjà, c'est que j'ai la chance d'avoir un parent qui connaît très bien la Thaïlande, qui connaît très bien les coins à visiter.
0: Ouais.
5: Et donc déjà, et la barrière de la langue, il pourrait m'aider parce que je suis très mauvais en langue étrangère également.
0: Ouais.
5: Donc effectivement, c'est une destination qui me plairait bien.
0: Bah, je te souhaite d'y aller. Bah vas-y, en plus il y a quelqu'un qui peut t'aider au niveau de la langue, c'est clair que c'est beaucoup plus intéressant et plus accessible. T'as un porte-bonheur, est-ce que tu l'as sur toi et est-ce que tu vois de quoi je parle?
5: Plus ou moins.
0: Bah c'est la chevalière.
5: Oui.
0: Chevalière comme un blason de famille, comme dans Les Visiteurs.
5: Oui, exactement. Ouais. C'est quelque chose qu'on a confectionné, mais qu'on a dessiné avec mon père.
0: Ouais.
5: Et il portait effectivement la même chevalière que moi. Et on va essayer de faire perdurer sur les générations à venir.
0: Ah bah c'est très bien, ça. T'as bien raison. Et puis alors, qu'est-ce que j'apprends? On a fini à poil dehors dans une station de ski. Qu'est-ce que c'est que cette histoire?
5: Ouais, tout à fait. Ouais. J'étais avec un ami donc de chambre côte à côte, et il est venu me parler. Sortait de la salle de bain. Et il m'a demandé de venir. Je me suis pas préoccupé de quoi que ce soit. J'ai ouvert la porte, je suis allé dans sa chambre, et en fait la porte s'est retrouvée à claquer. Et lui qui m'ouvre pas.
0: Sympa.
5: Donc, voilà, sympa.
0: Donc,
5: à la réception, aller chercher une nouvelle carte.
0: Attends, t'as été à la réception une main devant, une main derrière. On est d'accord, t'étais tout nu dans la réception.
5: Oui, c'est ça, exactement. Donc bah, ça fait rire un peu tout le monde, ça a choqué certains. Et...
0: Mais est-ce que cet ami est toujours ton ami?
5: Oui.
0: Ah oui, d'accord, ok.
5: Mon ami, il a bien rigolé parce qu'il ne me croyait pas, quoi.
0: Ouais, bah, oui. Bah, faut te venger quand même, il n'a pas voulu ouvrir la porte. Allez, voici ta question à 5 points. Écoute bien, car ça te permettrait de prendre les devants. Tous les 4 ans, combien de jours compte une année? Tous les 4 ans, combien de jours compte une année? Top chrono, 10 secondes.
5: Jours compte une année, tous les 4 ans.
0: Tous les 4 ans, il y a une année, combien de jours elle compte?
5: Putain, merde, c'est l'année bisextile.
0: Aïe, alors c'est pas ce que je te dis.
5: 366 jours.
0: Une année, c'est 365 jours, et tu as raison, mais c'est après le gong. Effectivement, tous les 4 ans, c'est 366 jours. Ce qui sera le cas l'année prochaine, puisque nous aurons en 2027 un 29 février.
2: Alors, 9 pour Laura, 3 pour Mathieu. Il y aura le bingo pour vous décourager, j'allais dire.
0: Oui.
2: Mon Dieu, pour vous départager, mais tout de suite, Louane, conduire, c'est une nouveauté. Vous écoutez ici. À tout de suite.
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0: Johan Emera avec Conduire, c'est une nouveauté. Moi, je conduis mal parce que je vous ai dit que c'était l'année prochaine, l'année bissextile, c'est en 2028. Merci à Laura qui m'apporte cette précision.
1: Eh oui, heureusement qu'il y a des femmes qui corrigent toutes tes erreurs.
0: Merci Laura.
1: Allez, tout de suite, c'est la réclame.
0: Oui, corrigez-moi.
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1: Ici, nous sommes avec Laura qui a 9, Mathieu qui a 3. Laura, ah Laura, on a dit qu'elle n'était pas terrible en bricolage. Hein. Et il paraît que ton père, c'est pareil. Il paraît que ton père, c'est Pierre Richard. Hein, pour changer,
4: ouais, ouais.
1: Bah oui, pour changer l'ampoule du meuble de la salle de bain. Il paraît qu'il a cassé le meuble, cassé la vasque. Il a mis partout de l'eau dans la salle de bain et il s'est retrouvé par terre. Voilà.
4: Eh ouais. La belle frayeur, belle rigolade aussi. Mais voilà, je sais de qui je tiens, du coup. Merci, papa.
1: Ah, mais c'est-à-dire que tu changes une ampoule et tu te retrouves les fesses par terre et t'as pété toute la salle de bain, c'est une belle opération, ça. Voilà.
4: Ah, c'est une opération très sympa. Hein,
1: ah,
4: je remercie encore. Ah,
1: ouais, c'est vachement bien, on l'adore. Comment il s'appelle, ton papa?
4: Il s'appelle Fred.
1: Fred, bravo. Je t'embauche sur la prochaine émission de déco. Alors, pour t'encourager à gagner...
0: Est-ce que ça revient, déco ?
1: Oui, ça revient, déco. Je vous en parlerai plus. Alors, pour t'encourager, on va écouter un tube que je ne peux pas m'empêcher de chanter au moins une fois par jour. Attention, on écoute Camaro.

0: Oh là là, Camaro, femme like you, mais...
1: Mais
0: c'est la base, ça, la base. Voilà, bon. Alors,
2: ça vous met dans des états.
0: Bah, j'adore cette chanson.
2: Ça, hein.
0: Ma petite chérie, c'est l'heure du bingo. Alors là, t'es en tête, mais tu sais bien que ce jeu n'est vraiment pas sympa.
1: Mais non.
0: Alors, tu vas devoir, à mon top chrono, me donner un maximum de créatures de la nuit ou du mal. Oh. Tout ce qui existe comme créatures de la nuit et du mal, les méchantes créatures de la nuit ou du mal, qui sont dans le cinéma, la littérature, les contes, tout ça, etc. Toutes les créatures de la nuit et du mal, top chrono, 10 secondes.
1: Un loup. Un vampire, un fantôme.
0: Bon, vampire, fantôme, ouais. Je te le prends. Loup, c'est pas loup, c'est un loup-garou. Hein. Il y avait les zombies, les spectres, les ghouls, les démons, oui. Frankenstein, Baba Yaga, les sorcières, les orques, les gobelins, le kraken, la bête du Gévaudan et le troll. Tu m'en as donné deux, c'est parfait.
2: Bon, on a peut-être une petite chance, hein, Mathieu. On va peut-être y arriver. Mathieu qui est quelqu'un de bien, Mathieu que l'on apprécie, Mathieu que l'on aime, Mathieu qui est beau gosse. Je viens de citer exactement les compliments que tu aimerais entendre et qui te font plaisir.
3: Oui, c'est toujours agréable d'entendre, effectivement.
2: Je suis complètement d'accord.
0: Ça m'étonne pas. Hein.
2: Évidemment. Alors, notre ami Mathieu, rappelons-le qui joue avec ici Gironde, Saint-Cyr de Canès, qui à cette heure-ci a 3 points. Le but du jeu, c'est de faire plus que Madame Laura dans ce bingo. Si tu marques 3 points, t'encaisses les 10 points, t'es avec nous vendredi. Et Foura, c'est à l'horizon. OK? Pour le séjour.
0: Bah, tu vas l'encourager quand même.
2: Bien sûr, avec Jo Dassin. Pas du tout.
0: Dans les yeux d'Elorie.
2: ça doit te faire plaisir parce que c'est utilisé pour le rugby. C'est un peu le troisième mi-temps, ça, cette chanson maintenant.
3: Un petit peu, ouais, effectivement. On l'a entendu ce week-end.
2: Très clairement. Pour le foot d'ailleurs, mais aussi pour le rugby. Allez, on y va. On va rester un peu dans le même délire. Hein. Madame Damido nous a lancé sur des créatures. Alors, 10 secondes pour citer un maximum de créatures, mais cette fois les créatures du jour, les créatures de jour, et non pas du mal, mais du bien. Donc des créatures du jour ou du bien dans le cinéma, la littérature ou les contes. Top chrono, 10 secondes.
3: Les créatures Cendrillon.
2: Non, c'est pas une créature. Je pense aux anges, aux lutins, aux licornes, les fées, bien sûr, la muse, centaure, les faunes, les nains, voilà, le génie, Merlin l'enchanteur, mais pas Cendrillon qui est un personnage de Disney.
0: Ça veut dire que Laura t'a compris, c'est toi qui as gagné, chérie. Bravo Mathieu, mais Laura, tu seras là vendredi pour tenter de gagner le séjour pour 4 personnes à Foura, au camping 3 étoiles le Cadoré, la croisière autour de Fort Boyard, le repas pour 4 ou la machine à café Malongo. En tout cas, tu seras avec nous pour la finale on est très très contente. T'es contente ?
1: Ah oui, très contente, merci.
2: Bravo Mathieu, quand même.
0: On se voit vendredi. T'inquiète pas, t'es dans la team des champions. Bravo Mathieu.
2: Bravo Mathieu.
0: Tu n'as pas démérité. Je remercie Elorie à la technique, Céline à la réalisation, Maître Coupez au savoir et la beautiful Laura au standard et la petite personne qui fait des vannes pas drôles. Éric Bastien, à demain mes chéris. Voilà. Aïe.
2: J'évite bien le père Foura, Wendy Bouchard.
0: Mon Dieu.
4: Bonjour, chers amis.
0: Salut, ma Wendy Chouchou.
4: Écoutez, Pierre Desproges, son esprit est toujours là, le talent de son écriture, sa verve, etc. Je vous en parle à l'issue du journal avec Jean-Michel Dian, journaliste qui lui rend hommage dans Desproges en gros caractère.
0: On adore. Belle émission, chérie.
4: Merci, à demain.
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2: Je suis Cyclopède, dans un instant, Wendy Bouchard. Mais dis donc Valérie, quelle heure est-il en ce lundi ?
0: Il est 13h, vous écoutez ici, et on vous aime.
2: Rendez-vous demain pour la deuxième manche, voici Wendy Bouchard.
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4: Bonjour à tous, merci d'être à l'écoute de Ma France avec cette belle nouvelle pour les amateurs du cyclisme. Le prodige français Paul Sexa, star montante du vélo, âgé de 19 ans seulement, participera au Tour de France. Il devient ainsi le plus jeune coureur à prendre le départ de la Grande Boucle depuis 89 ans. Une nouvelle réunion sur les prix des carburants ce matin à Bercy et l'aide aux gros rouleurs à partir du 27 mai. Michel-Édouard Leclerc demande à Total de faire des ristournes à ses clients alors que le prix des carburants est toujours au plus haut dans un contexte de conflit au Moyen-Orient. On fait le point avec vous. Sophie la girafe, symbole du Made in France, ne serait finalement plus fabriquée depuis des années en Haute-Savoie. C'est une enquête de Mediapart. Au cœur de Rebo Région, encore dans le Berry, nous sommes à Cornus. 8000 personnes encore présentes au Technival non autorisé sur un site militaire. 20 000 contrôles réalisés ce week-end. On fait le marché aussi avec vous dans Ma France. La saison des asperges, on récolte dans le Nord. Et la surproduction de pommes de terre, des produits bradés ou donnés. 13h15, on passe donc un peu de temps encore avec le talent de Pierre Desproges. 40 ans après ses chroniques de la haine ordinaire, un livre hommage de Jean-Michel Jean rend donc toute la gloire à ce chantre du non politiquement correct. On commence d'abord cette édition donc avec l'annonce sportive du jour qui nous vient d'un de nos talents français en cyclisme. Il a tous les atouts pour devenir la coqueluche du public cet été, car Paul Sexas, 19 ans après un printemps en or, l'a officialisé ce matin. Il sera sur le Tour de France. Bonjour Fanny Lechevestrier.
6: Bonjour à tous.
4: Et oui, au départ, le 4 juillet.
6: Oui, le secret de Polichinelle hein, était bien gardé, hein, tout juste à l'issue de Liège-Bastogne-Liège et après sa brillante deuxième place derrière Tadej Pogacar. Son équipe nous avait indiqué que l'on pouvait dormir sur nos deux oreilles durant au moins 6 jours. Alors depuis hier soir, vous vous en doutez, tous les médias étaient à l'affût jusqu'à cette vidéo où l'on voit Paul Sexas chez ses grands-parents en Haute-Savoie.
7: Je suis quand même venu pour vous annoncer quelque chose de particulier, c'est que... En juillet prochain, j'aurai quand même une course.
8: Ah bon ?
7: Ouais.
9: Devine.
8: Tour de France !
9: Ouais.
6: Voilà donc comment Paul Sexas, à 19 ans, va devenir le plus jeune participant au Tour de France depuis 1937. Et le Lyonnais n'y va pas pour faire de la figuration. Il le répète à longueur de course. À chaque fois qu'il est au départ, c'est pour gagner. Il l'a d'ailleurs déjà montré cette saison sur le Tour du Pays Basque et bien sûr sur la Flèche Wallonne. Et ce n'est pas la présence de Pogacar et Vingegaard cet été qui va l'impressionner. « Je ne baisse jamais les yeux », dit-il. Reste à savoir comment un gamin de 19 ans peut assimiler 3 semaines de Tour. Sexas n'a encore jamais participé à une course aussi longue.
4: Merci Fanny. Michel Callot préside la Fédération française de cyclisme et lui se veut confiant sur la participation du jeune Français au prochain tour.
10: Physiquement, ce qu'il démontre cette saison est juste incroyable. Donc, il a des capacités qui sont hors normes, ça c'est une certitude. Il a un mental également qui est un mental particulièrement mature pour un jeune homme de cet âge-là et surtout qui montre une capacité à prendre des décisions en course notamment. Moi, ce qui me rassure beaucoup, c'est que je connais l'état d'esprit de Paul, je connais ce qui environne Paul, notamment au niveau de son équipe, et je suis certain que cette décision s'appuie finalement sur des paramètres qui sont solides, sur une approche qui est bien maîtrisée, et c'est ça le plus important pour la continuité de la jeune carrière, puisqu'elle démarre juste de Paul Sexas.
4: 19 ans, Paul Sexas, le Lyonnais qui depuis le début de l'année a posé ses valises à Nice. Il s'entraîne dans les Alpes-Maritimes. Alors peut-il tirer parti des routes du département pour se hisser au plus haut niveau ? Écoutez l'ex-

0: En tout cas, nous aussi, on a hâte de voir ce que ça va donner. Puis voilà, j'espère que c'est lui qui a s'y décidé d'aller dans cette aventure-là. Et si c'est lui qui l'a décidé, et si c'est lui qui le sent, je pense qu'il va y arriver.
1: Voilà, pour ce prodige français, Paul Seixas qui a annoncé ce matin sa participation au Tour de France cet été dans un clip diffusé par son équipe Décathlon CMA. CGM. Ce matin, les distributeurs de carburant étaient donc conviés au ministère de l'économie pour faire un bilan des hausses des prix à la pompe. Les profits records engendrés par Total depuis le mois de janvier ont bien sûr été au menu des discussions, avec dans l'idée pour le gouvernement de demander encore des plafonnements à la pompe, une manière de redistribuer les surprofits. Marie Boueda, vous êtes en charge de ce dossier, notamment pour ici. Le patron des magasins Leclerc a déjà dégainé d'ailleurs sur le sujet dès le petit matin.
2: Oui, alors qu'on ne sait pas exactement, toujours qui est ressorti de cette réunion à Bercy. Michel-Édouard Leclerc dénonce ce matin la concurrence déloyale exercée par Total sur le prix des carburants et demande l'aide du gouvernement.
3: Leclerc lui a demandé les mêmes tarifs qu'il fait à son réseau et il nous a, en riant, baladé. Il est à la fois fournisseur, c'est un des trois gros fournisseurs de Leclerc, et c'est en même temps nos concurrents. Il devrait faire des ristournes à ses clients. En tout cas, le Premier ministre, je pense, serait avisé de demander à Total de faire des ristournes.
2: De son côté, le Premier ministre Sébastien Lecornu incite Total à faire un plafonnement généreux des prix à la pompe. Autrement dit, faire plus pour le pouvoir d'achat des Français. L'idée, redistribuer aux consommateurs une partie des importants bénéfices générés grâce à la flambée des cours du pétrole. Et plus globalement, ce que souhaite le gouvernement, c'est que les distributeurs répercutent la moindre accalmie des cours du pétrole sur les prises à la pompe.
1: L'autre annonce du gouvernement concerne les gros rouleurs qui pourront bientôt faire leur demande pour la fameuse indemnité carburant.
2: Oui, une aide de 50 euros, ça équivaut à 20 centimes d'euros par litre pour près de 3 millions de gros rouleurs modestes, par exemple les aides à domicile. Ceux qui sont concernés devront remplir un formulaire sur le site des impôts à partir du 27 mai, dans un peu plus de 3 semaines donc. Pour en bénéficier, il faut rouler plus de 15 km par jour entre le travail et son domicile, ou plus de 8000 km par an. Il faut aussi gagner un salaire modeste, c'est-à-dire 1500 euros net par mois pour une personne seule, 4500 pour un couple avec 2 enfants. L'indemnité devrait tomber dans les 10 jours sur le compte bancaire.
1: Marie Boueda pour ici. Et en dehors de ces gros rouleurs et des millions de Français touchés au portefeuille par ces augmentations de carburant, les artisans du bâtiment se disent eux aussi en souffrance. La Confédération de l'artisanat des petites entreprises du bâtiment s'inquiète en effet du contexte qui pourrait fragiliser cette année jusqu'à 10 000 emplois. Autre réalité de front dans ma France, la précarité étudiante encore en hausse. 2 étudiants sur 3 ont déjà sauté un repas cette année par manque d'argent et contraints notamment par le coût de leur logement. Alors l'État tente d'agir avec le lancement aujourd'hui, partout en France, du repas étudiant à 1 euro dans les Crous, les restaurants universitaires. Un repas sans condition de revenu. Louise Joyeux, vous êtes pour nous sur le campus de l'Université de Grenoble, au milieu de ces étudiants, aussi donc étudiants non boursiers aujourd'hui. Comment on réagit à cette annonce autour de vous ?
4: Eh bien, l'annonce est très très bien accueillie parce que même repas, même quantité, même qualité, mais 2,30 euros d'économiser. Avant, c'était 3,30 euros le repas pour les étudiants non boursiers. Elodie a fait le calcul, elle va pouvoir mettre de côté 50 euros par mois. C'est colossal pour son petit budget. Avec ça, elle espère manger un peu mieux le soir et pourquoi pas partir en vacances. En tout cas, cette mesure était très attendue. On l'a dit, certains sont venus spécialement déjeuner aux rues ce midi, comme Anna. D'habitude, elle cuisine chez elle pour faire des économies, mais là, le repas à 1 euro, c'est imbattable, même à la maison. Et justement, l'université Grenoble-Alpes s'attend à une augmentation de l'affluence. 13% de convives en plus, ça représente 2000 repas supplémentaires par jour. Pour ça, il faut plus de matériel, plus de personnel. L'État verse donc 351 000 euros à l'université pour absorber ce surcoût. Pour l'instant, ce ne sont que des estimations, ces 2000 repas supplémentaires par jour. C'est pour ça que le repas à 1 euro est testé en ce moment, en mai, période de révision plutôt calme sur les campus, histoire de pouvoir racheter du matériel et peaufiner l'accueil des étudiants aux rues et dans les cafettes avant la rentrée de septembre.
1: Merci beaucoup. Louise Joyeux pour ici, Isère, à Belfort, devant le restaurant universitaire du Villard. Les étudiants se réjouissent aussi de ce repas à 1 euro, sans condition.
5: Ici, pour 1 euro, c'est des repas très originaux. En plus, on a végétarien chaque fois. C'est de la super bonne qualité. On mange super bien, on mange très équilibré. Il y a du choix. Donc franchement, je trouve ça parfait. Je suis très heureuse de venir manger dans mon Crous.
6: C'est mieux que de partir au magasin et acheter un sandwich. Voilà quoi.
7: On a la chance d'avoir des chefs qui font des plats super bons. Et non, je trouve que ça vaut le coup. Surtout la diversité de plats qu'on a tous les jours. Et on est sûr d'avoir des plats qui vont être différents avec des légumes et pas forcément toujours la même chose. Donc, ouais, c'est

0: Chose de positif.
1: Il est 13h09 minutes et en politique, Jean-Luc Mélenchon a officialisé hier soir sa quatrième candidature pour une élection présidentielle. Candidature approuvée dans la journée de dimanche par les élus LFI. Une équipe, un programme, un seul candidat, c'est carré chez nous. Voici ce qu'il a déclaré sur TF1, installant par ailleurs dès à présent son duel avec le Rassemblement National.
2: La discussion ne s'est pas portée sur quel est le meilleur candidat du point de vue de je ne sais quoi, quelle esthétique. C'était qui est-ce qui est le mieux préparé pour faire face à la situation qui arrive. Nous entrons dans une saison très agitée de l'histoire du monde. Nous sommes menacés d'une guerre généralisée. Nous sommes menacés par un changement spectaculaire du climat qui va avoir lieu là. Et puis nous avons une crise économique et sociale qui s'avance vers nous. Alors, face à tout ça, pour pas simplement se contenter de réagir, mais dans chaque crise, tirer une opportunité pour le pays, pour tenir bon, eh bien, ça ne s'improvise pas.
1: Jean-Luc Mélenchon et sa candidature pour la présidentielle 2027. Une bonne nouvelle, enfin, pour l'emploi en France. Le groupe Bouygues, troisième recruteur privé du pays, cherche de la main-d'œuvre face à des carnets de commandes bien remplis, de la construction au BTP, du numérique à la transition énergétique. 8500 postes proposés en France, dont la plupart en CDI. Des techniciens de maintenance sont recherchés, ainsi que des conducteurs de travaux, des conseillers de vente. Les activités de construction sont au beau fixe pour Bouygues, avec de gros chantiers programmés, comme ce pont-canal de la Somme, ou les grandes serres de Pantin en Seine-Saint-Denis.
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1: Et pour notre tour des régions, nous voici d'abord dans le Cher, sur la commune de Cornus, qui accueille à ses dépens depuis vendredi un technival non autorisé par la préfecture sur un terrain militaire à risque. Hier soir encore, 11 000 participants étaient encore sur ce site après un week-end très tendu. Les teufeurs présents contestaient notamment ces derniers jours une proposition de loi adoptée le mois dernier qui durcit les sanctions contre ces free parties. Michel Benoît, on vous retrouve pour ici, Berry, sur ce site qui est loin d'être vide. Michel, où en est-on de l'évacuation de ces derniers festivaliers à 13h11.
4: Les enceintes continuent de cracher leur rythme de basse saccadée. Ce midi, quelques dizaines de danseurs un peu zombies bougent frénétiquement sur un sol de plus en plus boueux avec les petites averses qui se succèdent. Beaucoup de festivaliers sont déjà partis et régulièrement, des véhicules quittent le terrain par les petites routes sinueuses. Mais ils n'y couperont pas. Tous les axes sont verrouillés par la gendarmerie. Contrôle systématique des véhicules et amende de 135 euros pour les occupants pour participation à un rassemblement non autorisé. 3500 amendes dressés déjà. Certains partent à pied par les champs pour échapper au PV. Peut-être la moitié des festivaliers a déserté les lieux. Des sacs poubelles sont laissés sur les emplacements. Et finalement, peu de déchets jonchent le sol. Certains irréductibles se disent prêts à danser jusque mardi soir ou mercredi. Tant qu'il y aura du son, on reste, me dit une jeune femme venue de Bayonne, un de ses amis tempères. Pas sûr que les groupes électrogènes tiennent encore longtemps. Les réserves de carburant risquent de tomber à sec.
1: Merci Michel Benoît. Au quatrième jour de ce Technival, donc près de Bourges, à Cornus, dans le Cher, vous y êtes pour ici Berry. C'est un symbole du Made in France qui finalement ne serait pas produit chez nous. Je vous parle du petit doudou en caoutchouc, Sophie la girafe, qui ne serait plus fabriqué à Rumilly, en Haute-Savoie, depuis des années, mais en Chine. Une tromperie pour les clients, c'est ce que révèle Mediapart. Tromperie de la part de l'entreprise Vully et de son PDG, Yannick Damon. Une enquête de la répression des fraudes est d'ailleurs en cours.
5: Mediapart affirme avec photo à l'appui qu'un grand nombre de Sophie la girafe sont produites dans des usines chinoises au moins depuis 2013. La production au Savoyarde sur le site de Rumilly n'est qu'infinitésimale, assure le site d'information. Selon des témoignages, l'atelier au Savoyard ne serait qu'une vitrine pour cacher la réalité. Une ancienne salariée témoigne n'avoir jamais vu tourner les machines. D'anciens cadres expliquent même que cette ligne de production ne fonctionnait que pour des visites extérieures de journalistes ou de clients. Alerté début 2024, la Direction générale de la concurrence, de la consommation et de la répression des fraudes a ouvert une enquête pour pratiques commerciales trompeuses. Le PDG de l'entreprise Vully a répondu à Mediapart qu'il s'agissait de fake news et de mensonges émanant de personnes qui veulent porter préjudice à Vully.
1: Yannick Damon pour ici. On termine avec notre page primeur, avec d'abord l'une des stars du marché, l'asperge verte ou blanche. La récolte bat son plein dans la Somme, notamment jusqu'à la mi-juin. En à peine un mois, il faut arracher à la main ces légumes savoureux. feuilleux avant qu'ils ne fleurissent. En revanche, c'est une période de crise pour les producteurs de pommes de terre, avec une offre qui dépasse cette année largement la demande. 1 million de légumes récoltés en plus. Les conditions météo ont été favorables, mais l'industrie achète moins et les stocks débordent. En conséquence, les professionnels producteurs de pommes de terre n'ont pas d'autre choix que de brader ou de donner une partie de leur production. Exemple en Touraine, dans la ferme d'Alexis Gruson, à Somme, à Saint-Paterne-Racan, Chloé Geoffroy.
0: En attendant de connaître leur sort, les pommes de terre d'Alexis Gruson sont stockées au frais dans de grandes caisses en bois.
6: Il fait frisquet, il fait 4,5 là. C'est pour éviter la germination de la pomme de terre.
0: L'agriculteur a entre 50 et 100 tonnes de surplus.
6: Ça représente un peu plus de 2 hectares de pommes de terre sur les 15 qu'on plante, quoi.
0: Difficile d'imaginer un tel gâchis, tant les industriels de la frite étaient confiants sur la demande.
6: Ils ont cru avaler le monde entier au niveau de la frite, et en fait, il s'est avéré que dans beaucoup de pays, tout le monde se met à faire un peu de pommes de terre. Il y a des usines de transformation qui poussent un peu partout dans le monde aussi. Ce qui fait qu'on a un excédent d'à peu près 25-30% de pommes de terre au niveau de l'industrie.
0: Alors que faire des pommes de terre en trop ?
6: Je vais les vendre à un prix dérisoire à un agriculteur pour nourrir ses vaches.
0: Le producteur tourangeau espère des jours meilleurs, lui qui a déjà réduit sa surface agricole.
6: Je préfère limite en manquer un peu l'année prochaine. La patate, c'est la vie, il faut manger de la patate, point barre.
0: Mais les Français continuent de bouder la pomme de terre. Les ventes d'Alexis Gruson ont récemment baissé de 20%.
1: Chloé Geoffroy, ce reportage pour Ici Touraine. Il est 13h15. Merci d'être à l'écoute de votre radio de proximité. 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
1: Et dans Ma France, on vous parle d'un temps que les moins de 20 ans ne peuvent pas connaître. Et comment, ô combien, le temps de la libre pensée, du politiquement incorrect, un temps qui attise la nostalgie, héritage de Coluche ou de Pierre Desproges. Et c'est justement de cette figure dont on vous parle aujourd'hui, 50 ans après son départ du Petit Rapporteur. Bonjour Jean-Michel Dian.
7: Bonjour.
1: C'est vous, le collègue journaliste et auteur qui avait voulu affiner, analyser encore ce Desproges en gros caractères. Qu'est-ce qui vous a donné envie, une nouvelle fois, d'étudier ce personnage si singulier ?
7: Il y a plusieurs raisons, mais la première, c'est peut-être un petit ras-le-bol, sinon un gros ras-le-bol du politiquement correct.
1: Oui.
7: Et au fond, Desproges, c'est celui qui incarne le mieux la fin du politiquement incorrect. Et je ne sais pas si les jeunes générations mesurent à quel point la langue a changé, elle s'est métamorphosée, pas forcément en mal, mais sur le terrain des idées, le terrain de l'humour, on n'est plus sur le même registre qu'il y a 20 ans, qu'il y a 30 ans, qu'il y a 40 ans. Voilà, donc c'est tout la première raison qui m'a amené à ça.
1: Oui, et ce que j'ai beaucoup aimé dans votre livre, Jean-Michel, c'est que notamment vous mettez en avant l'érudition de Pierre Desproges, mais surtout son amour de la langue, ce travail de la rhétorique. C'était vraiment un laborieux du langage et un amoureux des mots.
7: Absolument. Là, c'est vraiment le point de départ du talent de ce bonhomme. Hein. C'est un vrai héritier de Vialat, qui était écrivain, journaliste à la montagne d'ailleurs. C'est un héritier de Marcel Aimé, de Pierre Dac, de Pierre Doris. Voilà, des personnages pour qui l'écriture comptait. Mmh. Et chez Desproges, c'est même pire que ça, c'est presque une obsession, une fixation. Il s'endort le soir avec 3 dictionnaires à côté de lui, c'est un fou furieux des mots, il peut inventer des néologismes, donc il crée des mots comme ça. Et il y a même des académiciens qui l'admirent pour ça. Mmh. Il a une audace folle, de faire fonctionner les 26 lettres de l'alphabet comme on joue au loto avec une grille, voilà, et les mettre dedans. Il arrive à créer des mots, créer du sens et nous faire rire surtout, parce qu'il nous fait rire.
1: C'est ça, bien sûr, on va y venir, mais il tombe dans cet amour des mots assez jeune, au fond. Hein, vous nous rappelez qu'à 15-16 ans, il dévore Marcel Aimé, Maupassant, Boris Vian, San Antonio. Ça ne l'a jamais quitté.
7: Hein, ça ne l'a jamais quitté, ça a même commencé un peu plus tôt. Il se vante d'avoir lu La Comtesse de Ségur à 7 ans, et rien que pour épater sa mère, et puis surtout il fait le malin à Chalut, dans le Limousin.
1: Oui, vous êtes rendu aussi.
7: Je me suis rendu parce que c'était le salon du livre et c'était la fête à Desproges.
1: Oui.
7: Et je suis allé avec Pierre Bonde, qui est un vieux compère au petit rapporteur de Desproges. Et c'est vrai que les anciens que j'ai rencontrés à Chalut sont l'incarnation même de ce type d'humour qui circulait autour de la fontaine, de la place, du village, et tout le monde s'en souvient. Mmh. C'est-à-dire que c'était quelqu'un qui était capable de se frayer un chemin dans les petits groupes, dans une charcuterie ou dans une boulangerie, et de raconter un bobard, une ânerie qui lui passe par la tête.
1: Chalut, c'est la maison de ses grands-parents.
7: Voilà.
1: Maison familiale, il y a grandi en partie.
7: Tenait une mercerie. Mmh. Et je l'ai revisité la semaine dernière. Et c'était un petit moment de nostalgie quand même pour beaucoup de gens.
1: On est dans le Limousin, Chalut. Hein.
7: On est dans le Limousin. Mmh. Enfin, en Haute-Vienne exactement. Mmh. Mais dans le Limousin.
1: Oui. Jean-Michel Dian, vous nous livrez ce Desproges en gros caractère aux éditions du Cherche Midi. Et vous dites finalement, avec Desproges, mort très tôt, hein, à 48 ans, c'est la fin du politiquement incorrect. Alors je voudrais quand même qu'on écoute, on réécoute tout de suite des propos qui disent beaucoup de sa pensée, extrait d'un rendez-vous avec les Français, vous vous en souvenez peut-être, c'est Chronique de la haine ordinaire. Sur les non-handicapés, nous sommes le 24 avril 1986, écoutez Pierre Desproges.
8: Mes chers amis, c'est avant tout en tant que président de l'Association des non-handicapés de France que je m'adresse à vous ce soir. C'est vers vous, les non-vieux, les non-jeunes, les non-chômeurs, les non-femmes, les non-affamés, les non-émigrés, les non-homosexuels, les non-infirmes, les non-mongoliens, c'est vers vous que vont ce soir toutes mes pensées. Nous formons, mes chers amis, dans ce pays, une minorité, certes, mais cette minorité, comme les autres minorités, a le droit de se faire entendre. Pas plus tard qu'hier, mon fils, qui vient d'avoir 7 ans, est rentré de l'école en larmes. « Papa, m'a-t-il dit, qu'est-ce que c'est qu'un blanc ?» Je dois dire que je ne m'attendais pas à cette question si tôt. « C'est quoi, papa, un blanc ?» Un blanc, c'est un homme comme un autre. Nous portons des pantalons, nous mangeons avec des fourchettes, nous buvons du vin, et c'est vrai qu'il y a dans le vin comme un goût primitif qu'on ne retrouve pas dans l'eau. Cela peut surprendre. Mais tu ne dois en aucun cas, mon enfant, en avoir honte. Nous sommes blancs, descendants des Gaulois et des Francs, et alors ? Les raisons de nous en féliciter ne manquent pas, le franc est stable. Et jamais les Gaulois n'ont donné la gallo-romaine. Nos Charolais sont laids, mais nos Bordelaises sont girondes. L'Alsace nous a donné ses ballons, Sophia nous a donné la Lorraine. Nos ancêtres du Berry nous ont donné le béret, et nos ancêtres basques les baskets. L'art blanc, mon enfant, l'art blanc existe autant que l'art fumé.
1: Alors ça, c'est aussi un hommage à tous ceux qui nous écoutent partout en France sur votre radio ici. Bon, nous avons fait l'un et l'autre ce choix en connaissance de cause, parce que vous citez un extrait de ces chroniques non ordinaires qui sont absolument géniales, il y a 40 ans. C'est au cœur aussi de votre ouvrage, Jean-Michel Dian. Quelle pensée non-wokiste, universaliste, on peut dire, de Desproges à l'époque ?
7: Il est d'une actualité, j'allais dire, éblouissante, oui. Desproges. C'est-à-dire qu'aujourd'hui même, quand on relit en gros la moitié des textes, on se dit, mais il les a écrits hier. La seconde moitié, comme d'habitude dans l'humour, il y a des époques, donc ça marche moins bien. Oui. Mais le cœur central du travail d'écriture de Desproges est toujours d'actualité. Et c'est ça qui est assez intéressant. Et en plus, il est visionnaire. Quand il a, dans une chronique qu'il a écrite dans l'Aurore, en 77, vous voyez, oui, un peu, il écrit une chronique dans, bref, ça s'appelle... Et dedans, il commence à dire il serait peut-être temps d'envisager de recruter un psychiatre à la Maison Blanche. Voilà, à l'époque de Nixon. Ouais. Il arrive à se glisser dans une actualité, la tordre et arriver à faire rire le monde. Mais là, quand on parle aujourd'hui de wokisme, d'identitarisme, de communautarisme, on a un Desproges qui a un surmoi tellement peu développé qui se lâche complètement, et il dit ce qu'il pense. Mais en fait, il dit ce qu'il pense, ce que pensent beaucoup de gens qui, eux, ne peuvent pas s'exprimer sur le sujet.
1: Vous évoquiez tout à l'heure les charcuteries. C'était un homme qui vivait dans le monde, qui allait sur le terrain, qui ne vivait pas reclus dans son bureau, Desproges, même s'il était érudit et surtout, qu'il regardait les mots.
7: Surtout, oui. et depuis qu'il est petit, il ne supporte pas d'être soumis à qui que ce soit. Dès qu'il voit des groupes, il a un accès de fièvre. Voilà. Donc, il ne peut pas supporter les groupes, il ne peut pas supporter l'armée, pourtant il l'a faite, mais il passait son temps à écrire à ses copains pour leur dire « je vais être antimilitariste » et ainsi de suite. Ouais. Il ne supporte pas l'autorité, c'est un vrai nanar.
1: Ouais.
7: C'est un vrai
1: anarchiste et la liberté guidant
7: sa plume, anarchiste. Hein, mais sa force, c'est pouvoir d'avoir incendié autant Giscard que Mitterrand. Et à l'époque où il l'incendiait un peu plus Giscard, on disait, bah oui, il est de gauche. Et puis après, on s'est dit, mais il est de droite. Puisqu'il faisait exactement la même chose dans l'autre sens. Donc, il était assez impalpable, assez indéfinissable, même pour ses propres amis. Ouais. Mais il faisait rire énormément de gens.
1: Il va jusqu'au bout, Jean-Michel, hein, Jean-Michel Jean-Pierre Desproges, même s'il l'écrit aussi dans ses chroniques de la haine ordinaire, donc à la fin de sa vie. « Je me heurte parfois à une telle incompréhension de la part de mes contemporains qu'un épouvantable doute m'étreint. Suis-je bien de cette planète? Et si oui, cela ne prouve-t-il pas qu'eux sont ailleurs ?» C'était un peu lui contre les autres quand même, à un moment donné, hein, Jean-Michel Jean.
7: Il est seul, il assume sa solitude. Il a eu la chance de tomber sur une femme extraordinaire qui s'appelle Hélène, qui a géré en fait sa carrière, parce que lui-même est absolument incapable de gérer sa carrière. Mmh. Il a eu deux filles, mais cet homme était totalement solitaire et ne pouvait se faire plaisir qu'en buvant du vin, en embrassant les femmes et en ayant des amis avec qui il pouvait se lâcher. Mmh. Et il a fabriqué sa vie comme ça, en se moquant de tout. Et surtout aussi de lui-même, ce qu'on sait très peu.
1: Oui, lui qui se considérait comme un humoriste, mais pas comme un comique. Et là, vous faites aussi la distinction dans cet ouvrage, Jean-Michel. Ouais. Donc c'est important pour lui.
7: D'ailleurs, il y a eu beaucoup de conflits. Bah, conflit, c'est un grand mot, entre Coluche et lui, entre Le Luron et lui. Et ils étaient tous les trois très complémentaires à la même époque. Et ils sont morts très jeunes aussi, les trois. Mais les comiques, comme Coluche ou même Le Luron, participer à un travail beaucoup plus collectif. Coluche n'écrivait pas ses textes. Hein, donc, tandis que Desproges, c'est lui qui écrivait tous ses textes. Quand il faisait les flagrants délires, quand il était, quand il a été au petit rapporteur ou sur scène, il passait des heures à tripoter, tripatouiller les mots, et jusqu'à la dernière seconde, il les calait. Il fallait pas l'embêter. Voilà. Donc, il montait sur scène. C'était un poète contrarié au fond, c'est-à-dire que c'est un poète qui a fait rire.
1: C'est ça, avec une carrière intense, une mort précoce. Dans ce livre, vous lui rendez hommage, Jean-Michel Jean, on cherche midi, Desproges en grand caractère, en gros caractère. Vous dites, c'est vrai qu'il a mis la barre très haut aussi, et finalement, il est parti en laissant un héritage, mais aussi une difficulté à atteindre de nouveau son irrévérence.
7: Oui, c'est vrai, et il n'y a pas beaucoup d'héritiers de Desproges aujourd'hui, il y en a une. Il y en a deux. Il y a une femme et un ouvrage, c'est Blanche Gardin, qui est vraiment dans cette lignée-là. Et puis un journal qui s'appelle Le Gorafi, qui est un peu l'écho de cette espèce d'esprit de l'imaginaire satirique, sarcastique, qui permet de mettre du sel un peu sur le quotidien et permet aux gens de se parler de manière un peu plus simple.
1: Sauf que Desproges ne se mêlait pas de politique, ce que Blanche Gardin a fait.
7: Oui, de la même manière que Coluche s'engageait aussi politiquement en se présentant aux élections présidentielles, Bedos s'engageait à gauche, pas Desproges, je l'aurais jamais vu. S'engager politiquement, c'était absolument loin de son propre monde.
1: Ça vous a fait du bien d'écrire aussi sur Desproges, comme vous nous faites du bien, nous autorisant à le lire dans ce monde qui pète de trouilles, ça c'est ce que vous dites, oui. Jean-Michel Jean, la communauté des vivants qui a peur de tout, alors relisons Desproges.
7: Ah oui.
1: C'est ce que ça nous fait
7: ça,
1: du bien.
7: Ça vaut quelques médicaments.
1: Hein. Oui, voilà. Desproges, mort en 1988. Un ado qui meurt finalement aussi.
7: Oui, c'est ça. Un adolescent.
1: Ouais. Merci beaucoup, cher Jean-Michel. Et lisez, chers Wendy. Amis, cette biographie Desproges en gros caractères aux éditions du Cherche Midi.
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1: Et on se quitte avec votre rendez-vous quotidien anti-arnaque. C'est pas vrai, Audrazo, alors que la police tire la sonnette d'alarme, car de plus en plus d'escrocs se font passer pour des policiers, justement.
9: Oui, et quand quelqu'un toque à la porte et vous dit « bonjour, c'est la police », c'est vrai que c'est un peu intimidant, même si on a un doute, on ne se sent pas forcément de lui dire « merci monsieur, mais je préfère vérifier ». Pourtant, c'est ce qu'il faut faire, même la vraie police le dit. Je vous raconte une histoire, une vraie histoire aussi. Une dame reçoit un coup de fil, on lui dit que son compte bancaire a été piraté et que la police va venir chez elle. Une fois sur place, les faux policiers récupèrent non seulement sa carte bleue, mais ils embarquent aussi les bijoux, au prétexte qu'il faut les mettre à l'abri. Retenez bien ça, un policier ne demandera jamais de bijoux, d'argent, de cartes bancaires, de codes secrets. Il ne se déplace jamais à domicile pour récupérer des objets de valeur.
1: Alors qu'est-ce qu'on doit faire, Aude, si quelqu'un justement toque à la porte et dit, il nous dit qu'il est policier ?
9: Déjà, vous lui demandez sa carte de police, il doit vous la présenter. Et attention, ce n'est pas parce qu'il porte un brassard police ou un uniforme que c'est un vrai policier. Après, vous me direz, il peut toujours me présenter une fausse carte de police. De toute façon, je ne sais pas trop à quoi une vraie carte est censée ressembler. En fait, je vous le dis, c'est un format carte de crédit, recto verso, avec puce électronique et photo du policier. Donc là, autre conseil, vous appelez le commissariat pour vérifier que la personne en face de vous est bien censée être chez vous. Quand je dis ça, souvent vous me dites « Ah mais j'ose pas, si ce sont de vrais policiers, ils vont mal le prendre ». Eh bien non, j'ai trouvé pas mal de témoignages sur Facebook, des gens l'ont fait et ça s'est très bien passé. Donc n'hésitez pas.
1: Bon alors merci, on suivra vos conseils Aude Razou avec C'est pas vrai, cette chronique du quotidien qu'on retrouve sur ici.fr comme Ma France et l'ensemble de nos programmes. Je vous laisse avec l'info locale, la proximité, la musique, la bonne humeur. Je vous dis à demain.
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11: Vos infos pratiques en une minute ce vendredi. Différentes cérémonies de commémoration auront lieu dans les communes mayennaises. Celle de Cossé-le-Vivien aura lieu le 8 mai à 11h sur le parvis de la mairie et à Boire à 10h45 sur le parking du plan d'eau. Attention, celle de Bonchamp-lès-Laval aura lieu le 10 mai à 11h devant la mairie. Attention également, puisqu'aujourd'hui les transports en commun de Laval Agglomération sont perturbés en raison d'un mouvement de grève du réseau Tulle. Les lignes A, B, D, E, F, G et H circulent avec un niveau d'offre réduit. Les autres lignes circulent normalement ainsi que l'ensemble des circuits scolaires. Et puis la commune de Saint-Jean-sur-Mayenne cherche un employé pour l'équipe des espaces verts. N'hésitez pas à appeler la mairie directement pour candidater. Rendez-vous dans une heure pour vos prochaines infos pratiques avec Ici Mayenne.
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Bonjour et bienvenue avec Ici Mayenne. Je suis ravie de vous retrouver. On est ensemble pour passer l'après-midi en musique, chansons françaises, mais aussi des nouveautés et puis des chansons que vous connaissez par cœur, que certains chantent même, ça je le sais. On vous accompagne avec le sourire et la bonne humeur. Et puis, comme toujours, on vous glisse chaque heure des informations pratiques utiles pour votre quotidien dans notre département. Prochain rendez-vous à 14h30. Allez, vous l'avez compris, installez-vous confortablement, on s'occupe du reste.

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1: Je voulais vous parler de l'entreprise Serap à Goron, une entreprise bien implantée en Mayenne, créée en 1963 et spécialisée dans les Tancalais et les cuves viticoles. Elle conçoit, elle fabrique, elle commercialise ses produits. Et alors, ça marche pas bien, ça marche très bien. À Goron, ils sont 350 salariés. Arnaud Duchâtelet, directeur financier et ressources humaines.
2: Grâce au savoir-faire et au travail mené année après année, d'être présent dans plus de 100 pays et d'être le numéro un mondial sur la fabrication de Tancalais.
1: Et bim, comme disent les jeunes, numéro un mondial et une position très très forte sur les cuves vinification haut de gamme.
2: On a un certain nombre de grands crus classés du Bordelais qui sont nos clients, des clients en Californie, en Argentine.
1: Et comme on dit en Argentine, por qué funciona, pourquoi ça marche chez Serap? Eh bien, au-delà de l'écoute, de l'analyse des besoins des clients, il y a une stratégie adoptée un petit peu différente.
2: On a fait passer depuis des années la qualité avant des analyses de court terme de coûts. Certains pensent qu'il faut à tout prix être moins cher pour vendre. Nous, on pense qu'il faut vendre des produits de qualité qui durent.
1: Et oui, parce qu'il faut savoir que le Tancalais, comme l'éléphant, a une espérance de vie de 40 à 50 ans. Donc, tel un animal, il faut qu'il soit bien conçu.
2: Il consommera moins d'électricité, il lavera mieux, il consommera moins d'eau. Et c'est cette performance technique qui fait que nos tanks sont appréciés.
1: Là encore, un Tancalais, c'est une sacrée belle bête.
2: Dans la plupart des cas, ça ressemble d'extérieur à la cuve que l'on peut voir sur une citerne routière.
1: Et ça peut contenir de 300 à 40 000 litres de lait, ce qui n'est pas rien. Et il y a autre chose qui marche bien chez Serap, c'est son modèle de fonctionnement rare avec les salariés, c'est-à-dire que tous les salariés qui le souhaitent peuvent devenir actionnaires.
2: Et à tel point qu'aujourd'hui, chaque année, environ 85% des salariés choisissent de souscrire des actions du groupe, qui à mon avis a été un des facteurs majeurs du succès et du développement de Serap.
1: Et d'ailleurs, Serap a reçu le prix de la marque employeur du concours Mayenne Innove, justement en lien avec l'accompagnement des salariés et du bien-être collectif.
2: Un des éléments qui a aussi permis de convaincre les étudiants de voter pour notre candidature, je pense, est la mise à disposition d'une assistante sociale.
1: On le rappelle, Serap à Goron est le numéro 1 mondial de constructeurs de Tancalais et l'entreprise renforce la dynamique économique mayennaise.
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1: Vous écoutez Ici Mayenne, il est 14h. Ça n'était pas arrivé depuis près de 90 ans. Un coureur de 19 ans va prendre le départ du Tour de France en juillet. Pas n'importe lequel, le prodige français Paul Sexas. Il a mis fin au suspense ce matin en postant une vidéo sur les réseaux sociaux. Un clip émouvant dans lequel il annonce la nouvelle à ses grands-parents. Il est à découvrir sur notre site ici.fr. 5 passagers français sont à bord du bateau de croisière qui stationne au large du Cap-Vert. 3 personnes sont mortes à bord de ce navire lors d'une traversée de l'Atlantique. L'Organisation mondiale de la santé soupçonne un possible foyer d'antivirus, une infection qui peut provoquer un syndrome respiratoire aigu, l'OMS qui indique qu'il y a un faible risque de propagation. Prudence, si vous avez consommé des lardons fumés de la marque Herta au mois d'avril, plusieurs lots sont rappelés dans toute la France à cause de la présence de salmonelle. Détails sur le site Rappel Conso et sur ici.fr. Présenté comme un produit made in France, Sophie la girafe, icône de notre enfance, est massivement produite en Chine. C'est ce que révèle Mediapart. Le dirigeant de l'entreprise le reconnaît, mais assure qu'il s'agit d'une situation temporaire. Le repas à 1 euro pour tous les étudiants. C'est à partir d'aujourd'hui dans tous les restaurants universitaires de France. C'était l'une des mesures obtenues par le Parti Socialiste lors des négociations avec Sébastien Lecornu sur le vote du budget.
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1: Votre météo ici Mayenne pour cet après-midi, eh bien c'est de la pluie qui se généralise avec des orages encore possibles. Attention, on attend quand même 10 mm de pluie vers les Coëvron. Les maximales avoisinent les 19 à 21 degrés. Je vous souhaite un bel après-midi à l'écoute d'ici Mayenne.
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0: Voilà un joli moment en musique avec Ici Mayenne. Et chaque jour, on vous donne rendez-vous avec Benoît nous balade à 7h40. Tous les matins, il parcourt la Mayenne à la rencontre de ceux qui font vivre le territoire. Un vrai bol d'énergie locale à partager ensemble. Ici Mayenne, c'est aussi vos infos pratiques dans 10 minutes.
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1: Vos infos pratiques en une minute avec Ici Mayenne. Attention, aujourd'hui, les transports en commun de Laval Agglomération sont perturbés en raison d'un mouvement de grève du réseau TUL. Les lignes A, B, D, E, F, G et H circulent avec un niveau d'offre réduit et les autres lignes circulent normalement ainsi que l'ensemble des circuits scolaires. C'est pratique et c'est gratuit, l'atelier Nesting, un atelier qui aborde les sources de polluants dans les maisons. Le but est d'améliorer votre habitat pour votre santé. Il se déroule le jeudi 21 mai à 18h à l'espace Mélinois de Mellet-du-Maine. Inscrivez-vous rapidement car les places sont limitées. Et puis à noter, si vous avez un conflit avec une personne, une conciliatrice de justice sera de permanence à Andouiller le jeudi 21 mai de 9h à midi. Vous pouvez prendre rendez-vous directement auprès de la mairie et c'est gratuit. Allez, rendez-vous dans une heure pour vos prochaines infos pratiques avec Ici Mayenne.
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0: Toujours de la bonne musique pour vous accompagner avec Ici Mayenne. À 15h, on fera le point sur l'actu en France et dans le monde. Et puis si vous aimez l'actualité musicale, ne manquez pas Décibel. C'est avec Émilie Mazoyer chaque soir à 20h. Merci d'avoir choisi Ici Mayenne. Passez un bon après-midi.
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1: Vous écoutez Ici Mayenne, il est 15h. Le navire de croisière, possible foyer d'hantavirus, une maladie qui provoque une infection respiratoire, reste au large du Cap-Vert. Il n'est pas autorisé à accoster. 3 personnes sont mortes à bord de ce bateau lors d'une traversée de l'Atlantique. Parmi les 149 touristes présents, 5 Français, le risque de propagation est faible, selon l'OMS. L'évacuation se fait au compte-gouttes dans le Cher, près de Bourges. Les participants à la rêve partie sont en train de partir, mais ils sont encore plusieurs milliers sur place. Selon les gendarmes, depuis vendredi, plus de 3500 PV ont été dressés lors de ce Technival dans un contexte de discussion au Parlement pour durcir les sanctions. Les distributeurs de carburant de nouveau conviés au ministère de l'Économie aujourd'hui pour faire un bilan des hausses des prix à la pompe. Les profits records engendrés par Total depuis janvier sont au menu des discussions. Le gouvernement demande des plafonnements. Autre annonce de l'exécutif, les gros rouleurs pourront bientôt faire leur demande pour l'indemnité carburant. Elle s'élève à 50 euros. Depuis ce midi, tous les étudiants peuvent bénéficier du repas à 1 euro, ce qui va faire augmenter la fréquentation de 15 à 20%. Or, il n'y a pas de personnel suffisant dans les restaurants universitaires pour faire face, s'inquiète la CGT des Crous. Et puis Paul Sexas met fin au suspense. Dans un clip diffusé sur les réseaux sociaux, la star montante du cyclisme français annonce sa participation au Tour de France cet été. À seulement 19 ans, le Lyonnais devient le plus jeune coureur à prendre le départ de la Grande Boucle depuis près de 90 ans. Les détails sur ici.fr.
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1: Votre météo ici Mayenne pour cet après-midi, eh bien c'est de la pluie qui se généralise avec des orages encore possibles. Attention, on attend quand même 10 mm de pluie vers les Coëvrons. Les maximales avoisinent les 19 à 21 degrés. Je vous souhaite un bel après-midi à l'écoute d'ici Mayenne.
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0: La musique ici Mayenne et on continue ensemble cet après-midi. 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
1: Vos infos pratiques en une minute ce vendredi. Différentes cérémonies de commémoration auront lieu dans les communes mayennaises. Celle de Cossé-le-Vivien aura lieu le 8 mai à 11h sur le parvis de la mairie et à Boire à 10h45 sur le parking du plan d'eau. Attention, celle de Bonchamp-lès-Laval aura lieu le 10 mai à 11h devant la mairie. Attention également, puisqu'aujourd'hui les transports en commun de Laval Agglomération sont perturbés en raison d'un mouvement de grève du réseau TUL. Les lignes A, B, D, E, F, G et H circulent avec un niveau d'offre réduit. Les autres lignes circulent normalement, ainsi que l'ensemble des circuits scolaires. Et puis la commune de Saint-Jean-sur-Mayenne cherche un employé pour l'équipe des espaces verts. N'hésitez pas à appeler la mairie directement pour candidater. Rendez-vous dans une heure pour vos prochaines infos pratiques avec Ici Mayenne.
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2: 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Alors quel est le rôle des pharmacies dans cette collecte ?
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1: Vous écoutez Ici Mayenne, il est 16h. Le carton de Blablacar, dans un contexte de hausse des prix du carburant, la plateforme enregistre une augmentation de 20% du nombre de sièges proposés par rapport à la même période l'an passé. Les distributeurs avaient de nouveaux rendez-vous à Bercy aujourd'hui. L'enjeu du gouvernement est simple, arracher un geste commercial d'envergure pour freiner cette flambée des prix. 5 passagers français sont à bord du bateau de croisière qui stationne au large du Cap-Vert. C'est un possible foyer d'ontavirus, une infection qui peut provoquer un syndrome respiratoire aigu. 3 personnes sont mortes à bord de ce navire lors d'une traversée de l'Atlantique. L'Organisation mondiale de la santé soupçonne donc un possible foyer, l'OMS, qui indique qu'il y a un faible risque de propagation. Le repas à 1 euro pour tous les étudiants, c'est à partir d'aujourd'hui dans tous les restaurants universitaires. C'était l'une des mesures obtenues par le Parti socialiste lors des négociations avec Sébastien Lecornu sur le vote du budget. Présenté comme un produit made in France, Sophie la girafe, icône de notre enfance, est massivement produite en Chine. C'est ce que révèle Mediapart. Le dirigeant de l'entreprise le reconnaît mais assure qu'il s'agit d'une situation temporaire. Ça n'était pas arrivé depuis près de 90 ans. Un coureur de tout juste 19 ans va prendre le départ du Tour de France en juillet. Pas n'importe lequel, le prodige français Paul Sexas. Il a mis fin au suspense ce matin en postant une vidéo sur les réseaux sociaux, un clip émouvant dans lequel il annonce la nouvelle à ses grands-parents. La vidéo est à découvrir sur ici.fr.
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1: Votre météo ici Mayenne pour cet après-midi, eh bien c'est de la pluie qui se généralise avec des orages encore possibles. Attention, on attend quand même 10 mm de pluie vers les Coëvron. Les maximales avoisinent les 19 à 21 degrés. Je vous souhaite un bel après-midi à l'écoute d'ici Mayenne.
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0: bienvenue, vous écoutez ici Mayenne, un bonheur de vous retrouver. On passe l'après-midi ensemble avec évidemment de la musique, où que vous soyez en Mayenne. Des bons moments et surtout beaucoup de bonne humeur. Ici, on vous bichonne parce qu'on sait que vous aimez votre jardin, votre potager et même pour certains, votre verger. Justement, c'est l'heure de retrouver notre expert auprès de Philippe Guiton pour le Conseil Jardin. De petites astuces simples et précieuses pour faire pousser vos idées vertes.
1: Alors, bonne nouvelle pour les amateurs de beaux jardins. Celui des Renaudis rouvre ses portes le vendredi 8 mai. Bonjour Sébastien Garnier.
2: Bonjour Philippe, bonjour à tous.
1: J'ai quelques questions à vous poser. Attention, c'est parti. Le jardin des Renaudis est né à Colombier-du-Plessis
2: en 1993, en juin 93.
1: Sa superficie est de
2: 3,5 hectares.
1: C'est un jardin du style
2: anglais.
1: Combien de jardiniers pour entretenir le jardin?
2: Alors, ils sont 3 à titre principal, ce qui représente 2 équivalents temps complet. Et puis, il y a le concours, bien sûr, des amis des jardins des Renaudis à l'occasion.
1: Sébastien, ça vous fait 4 bonnes réponses, vous avez le droit de continuer. Dans le Nord-Mayenne, c'est vrai que la floraison débute en ce moment. Qu'est-ce qu'on peut découvrir actuellement au jardin des Renaudis?
2: Alors, le printemps, il est déjà en place depuis quelques temps. Il y avait des couleurs de bleu là ces dernières semaines avec les camassias et les

0: l'OVNIA en particulier. C'est toujours magnifique de voir ça en ce printemps qui débute. Mais on arrive sur ce mois de mai, qui est traditionnellement le mois le plus fleuri. Et bien souvent, les visiteurs nous demandent quand est-ce qu'il faut venir au jardin. Évidemment, il faut venir en toute saison. Mais au mois de mai, vous allez trouver une grande variété de fleurs. Voilà. On aura notamment tous les rhodos et les azalémolis. Là, ça va être la pleine saison. On a des sujets qui font jusqu'à 5-6 mètres de haut.
1: Ah oui, c'est énorme.
0: Et vous allez en prendre.
1: Ils ont quel âge?
0: Eh bien, ils ont plus de 40 ans.
1: Oui, c'est ça. Hein, ouais.
0: Parce que certains ont été implantés il y avait 40 jusqu'à 60 ans pour les plus anciens. Là, vous allez en prendre plein la vue, puisqu'il y a des couleurs vraiment très vives, très chatoyantes. C'est vraiment notable en cette saison. On va retrouver aussi toute la variété des cornus et des viburnums. Voilà, avec des floraisons blanches qui sont assez spectaculaires et que les gens apprécient beaucoup également.
1: Ça sent bon en plus.
0: Et là, quand vous me dites parfum, venez découvrir la plus belle de nos azalémolis. Elle est jaune. Vous la découvrez du côté de l'arbre à palabre. Faut pas la manquer parce que c'est un parfum qui est unique.
1: Donc, ouverture le 8 mai, il y a une petite fête pour l'occasion?
0: Non, alors on va vous accueillir avec soin, ça va être vraiment l'exigence qu'on a une fois de plus au jardin. On sera ouvert sur ce mois de mai et jusqu'à la fin du mois d'août, du jeudi au dimanche. Et puis il y aura un certain nombre d'événements, notamment sur le mois de juin avec les rendez-vous au jardin et les journées Ikebana et peintres du 21 juin.
1: Dont on aura évidemment l'occasion de reparler sur Ici Mayenne. Merci Sébastien.
0: Volontiers, merci Ici Mayenne.
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0: d'Ici Mayenne allumé tout au long de la journée pour notre plus grand bonheur. Et avec Ici Mayenne, on ne s'arrête pas là, non, non. On est là aussi pour vous glisser des infos pratiques qui sont toutes simples, hein, mais pas toujours évidentes à trouver. Et c'est pour ça qu'on est là pour vous les souffler. Prochain rendez-vous à 16h30. Bon après-midi à vous avec Ici Mayenne.
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0: DJOJ avec So Good.

0: DJJ est un compositeur et collectionneur de sons. Il possède ce pouvoir magique de dénicher et sublimer des pépites musicales souvent oubliées. So Good est le premier extrait de son nouvel album Endless Smile 2, un album qui marque le retour aux sources de l'artiste. Des compositions instrumentales agrémentées de samples inspirés des 70s, avec toujours ce groove pour nous faire danser. C'était So Good du nouvel album de DJEJ.
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0: Le titre dans les années 80, 1986 de Bernard Lavilliers sur Ici Mayenne, c'était Noir et Blanc. Il est 16h29.
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0: La belle après-midi sur la première radio du département, c'est lundi, on est au mois de mai. Oui, le 4 mai, pour beaucoup, ça a été une journée de reprise. Pas forcément sous les meilleurs auspices, hein. Du côté de la météo, on fera beaucoup le point dans l'émission, puisque Météo France a revu d'ailleurs ses vigilances, puisque demain, on sera plus en vigilance jaune, mais en vigilance orange. On fera un point, puisqu'il y a des orages déjà qui commencent à tomber sur notre département. On vous tient au courant tout au long de cet après-midi. Et vous aussi, hein, 02 43 67 11 11, vous le savez, on fait la route, mais on fait aussi la météo ensemble. C'est Yann qui réalise cette émission. C'est Nathalie qui vous accueille au 02 43 67 11 11 pour passer une belle après-midi de lundi.
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0: Et les infos pratiques sur Ici Mayenne, attention, hein, les transports en commun de Laval Agglomération perturbés en raison de ce mouvement de grève du réseau Tulle. Les lignes A, B, D, E, F, G, H qui circulent avec un niveau d'offre réduit. Les autres lignes circulent normalement ainsi que l'ensemble des circuits scolaires. Sachez que ce mouvement d'ailleurs est amené à se renouveler. On en reparlera d'ailleurs dans les infos aussi. À 17h, deuxième info, c'est pratique et c'est gratuit. L'atelier Nesting, un atelier qui aborde les sources de polluants dans les maisons. Le but est d'améliorer votre habitat pour votre santé. Ça va se dérouler le jeudi 21 mai à 18h à l'espace Mélinois de Bénédumène. Un membre du CPIE Mayenne vous donnera des astuces. Ça se passera autour des matériaux de la maison, des ustensiles de cuisine ou encore des produits d'hygiène. Inscrivez-vous rapidement car les places sont limitées. 16h31, on se retrouve dans une heure avec d'autres infos pratiques, toujours avec Ici Mayenne.
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0: Est-ce que ça vous parle quand on entend le début d'une chanson, souvent avec le jeu des intros? En famille ou entre amis, on cherche. Lui, c'est un classique d'Étienne Dao. À 16h31, en ce lundi 4 mai, des heures hindoues.

0: One Republic Runaway, 16h37. Vous ne partez pas très loin, vous restez avec nous ici Mayenne, où que vous soyez, avec peut-être la route et la grisaille. Vous êtes prudent et vous nous tenez au courant de l'évolution peut-être des conditions météo dans les prochaines minutes. 02 43 67 11 11 à la maison peut-être, ou au boulot avec les amis tous les jours, vous le savez, à cette heure-ci, Jean d'ici, où vous nous racontez un moment de votre quotidien. On est à Martigny-sur-Mayenne ce lundi. Benoît Thérèse rencontre un client qui sort de la boulangerie.
1: Je viens de me prendre une formule sandwich pour manger juste avant le travail. Là, je vais aller faire mes courses et aller au centre d'entraînement du Stade Lavallois.
2: Parce que c'est là où vous bossez ?
1: Non, je bosse à Publidécor à Louvernay. Là, je suis d'après-midi et du coup, ce matin, je m'occupe comme je peux, quoi.
2: Ah oui, vous allez voir les joueurs, en fait.
1: Ouais, c'est ça, l'entraînement, comme un vrai supporter, quoi, je dirais.
2: C'est ça, mais vous êtes complètement un vrai supporter et un passionné, à mon avis.
1: C'est ça, tout à fait, ouais, à fond derrière le Stade Lavallois.
2: Quel est votre prénom ?
1: Firmin.
2: Firmin. Et alors, vous faites partie d'un groupe de supporters ou pas ?
1: Bah, je fais partie des sociaux, des supporters des sociaux. J'ai fait quelques déplacements cette année et voilà, on va au stade tous les vendredis. Enfin, on essaye d'y aller tous les vendredis.
2: Qu'est-ce qui vous plaît alors dans tout ça ? Quel est votre attachement à cette équipe ?
1: Oh bah, je trouve que ça représente le département, la Mayenne, la ville de Laval. Je trouve que c'est important de les soutenir. Puis en tant que fan de foot, supporter son club local, c'est ce qu'il y a de mieux.
2: Vous jouez un petit peu, vous aussi, Firmin ?
1: Non, pas du tout, pas du tout.
2: Pas très bon joueur, mais très bon supporter, alors.
1: C'est ça, exactement.
2: Et comment ça se fait qu'on est à Martigny-sur-Mayenne, là ?
1: Parce que j'habite à Martigny-sur-Mayenne.
2: Donc, Martigny-sur-Mayenne, vous travaillez à Louvernay, et vous passez aux Gordonnières aujourd'hui.
1: Exactement, c'est ça.
2: Belle journée.
1: Merci, vous aussi.
2: Et puis, allez Laval.
1: Hein. Exactement, allez Laval.
0: Et merci, Firmin. Allez Laval, et Dieu seul sait que ce week-end samedi, on aura besoin de crier. Allez Laval, le dernier match de la journée, oui, de la saison, journée de Ligue 2, samedi, Laval face à Boulogne. Autant vous dire que quoi qu'il advienne des autres matchs, il faut gagner ce match impérativement. Et ici, Mayenne vous a réservé de très très belles surprises. D'ailleurs, dans les prochains jours, pour ceux et celles qui veulent aller voir ce match, vous le savez, on va vous régaler pour le dernier match de la saison des tangos.
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0: Propaganda, Pimachinery à 16h40 pour passer une belle après-midi avec Jean-Pierre Madère aussi et Macumba.

0: Kumba, elle danse tous les soirs à 16h47. Jean-Pierre Madère sur ICI Mayenne. Dans 15 minutes, toute l'actu locale avec Raphaël Aubry. Les infos de 17h, on parlera des tulles forcément et de la grève aujourd'hui. Et puis cette vigilance aussi, attention, demain ça risque de tomber beaucoup plus déjà qu'aujourd'hui. On regardera d'ici la fin d'après-midi aussi les prévisions de Météo France Mayenne. Pour arriver jusqu'à 17h, les Doobie Brothers sont en préparation et le nouveau Pascal Obispo, le duo avec Francis Cabrel à suivre.
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Je sais pas si c'est de l'amour qui va pleuvoir dans les prochaines heures jusqu'à demain aussi, mais on en reparlera dans 5 minutes dans les infos. Les infos de 17h avec Raphaël Aubry, c'était Pascal Obispo et Francis Cabrel. Restez avec nous parce qu'après les infos à 17h, certainement le plus grand accordéoniste de tous les temps, on peut dire ça simplement, Richard Galliano sera l'invité d'Ici Mayenne dans le 16-30-19, les bons plans sortis avec le festival Atelier Jazz dans le pays de Mélégré. Ça sera à suivre.

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0: Comme nous, une chanteuse qui est toujours à l'heure, Jackie Quartz sur Ici Mayenne, s'était mise au point.
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0: Vous écoutez la première radio du département, bel après-midi, 17h. Et les infos avec Raphaël Aubry à 17h. Bonjour Raphaël.
2: Et bonjour Cédric, bonjour à tous.
0: La Mayenne qui sera en vigilance orange pluie inondation à partir de demain matin 6h.
2: Après un mois d'avril sec dans notre département, Météo France prévoit des pluies et des orages entre 30 et 50 mm de pluie. Voilà qui devrait ravir les agriculteurs. Certains s'inquiétaient de l'état des sols la semaine dernière sur Ici Mayenne. Les cours d'eau pourraient monter, d'où cette vigilance qui doit durer jusqu'à 18h demain. Le département de la Sarthe est aussi concernés. Des orages sont prévus dès ce soir. Prévision à retrouver sur ici.fr. On vous parlait il y a tout pile une semaine de l'appel des sœurs de l'abbaye Notre-Dame des Gardes à Chemillé en Anjou, près de chez nous dans le Maine-et-Loire. L'objectif est atteint. Elles ont vendu plus de 9000 pots de confiture depuis fin avril sur Internet et en boutique. Leur opération s'est terminée hier. L'argent va servir à racheter deux marmites pour continuer leur activité. L'une d'elles est carrément percée à cause d'une confiture à la châtaigne trop cuite. Sœur Marie est ravie.
3: Ça n'arrête pas. Les gens sont vraiment motivés. C'est très touchant. Il y a une personne âgée qui me dit « Je veux commander des confitures pour sauver votre entreprise ». Des choses vraiment touchantes. Une opération comme ça ne peut que nous aider un peu parce que la marge de bénéfice est quand même pas énorme pour nous au niveau d'un pot de confiture, mais c'est déjà une aide. Une marmite comme de ce type-là, c'est minimum 30 000 euros. Donc il nous en faut deux, donc ça fait 60 000 euros et c'est pas si simple à trouver. Donc voilà, c'est une aide et puis en même temps, ça nous fait connaître. Vraiment, on s'attendait pas à une telle solidarité et notre magasin ne désemplit pas depuis une semaine.
2: Et si vous avez commandé des confitures sur Internet, elles sont expédiées entre le 19 mai et le 8 juin, indique le site Internet Divine Box. On est allé voir les sœurs il y a quelques jours. Reportage à voir en vidéo sur ici.fr et votre appli ici. La grève continue sur le réseau Tulle demain dans l'agglomération de Laval à l'appel de la CFDT. Des perturbations à prévoir si vous comptez prendre le bus comme aujourd'hui. Le trafic sera ralenti sur les lignes A, B, D, E, F et G. La navette du centre-ville ne circulera pas. Pas de perturbation en revanche prévue sur les lignes scolaires.
0: L'affaire a commencé avec le témoignage d'une victime mayonnaise.
2: Le maire de Tréhaugan dans les Côtes d'Armor, suspecté d'avoir dirigé une secte, mise en examen et placée en détention provisoire. On vous en a parlé la semaine dernière. Il a été présenté samedi à un magistrat. L'élu de 27 ans est soupçonné d'abus de faiblesse et de violences sexuelles sur plusieurs jeunes femmes entre 2017 et 2026, cette année donc. Détail de l'affaire sur ici.fr. Il faut s'attendre à le voir jouer le haut du classement sur le prochain Tour de France. Paul Sexas sera au départ de la Grande Boucle cet été. Le cycliste français de 19 ans de l'équipe Décathlon CMA CGM l'a annoncé ce matin. Départ de Barcelone le 4 juillet. Paul Sexas qui a déjà brillé cette année avec une victoire sur la Flèche Wallonne et une deuxième place sur Liège-Bastogne-Liège.
0: Attendez. C'est le Tour de France ou c'est le Tour d'Espagne ?
2: C'est le Tour de France.
0: Part de Barcelone.
2: Mais oui, mais c'est le Tour de France. Vous savez, chaque année, le Tour va dans des pays voisins pour aller visiter d'autres contrées.
0: On s'y perd. Le Paris-Dakar, il part plus de Paris. Le Tour de France, il part plus de France, il part d'un pays européen. C'est comme si les tangos allaient jouer à Marseille.
2: Leur match. Il faut s'ouvrir, pourquoi pas, on sait jamais.
0: C'est vrai, vous avez raison.
2: Quand on sera en Ligue 1, on ira jouer à Marseille.
0: Oui, bah pour le moment, restons en Ligue 2 déjà samedi. On fait ça samedi soir avant la Ligue 1.
2: La météo, quel est le programme, Cédric ?
0: Vigilance jaune pour aujourd'hui. Demain, ça passera à l'orange. Vous l'avez dit, soyez très prudents demain matin dès 6h pour la Sarthe et la Mayenne. On vous tiendra au courant, bien entendu, dès l'ouverture de la matinale demain matin et sur nos réseaux sociaux aussi, tout au long de cette fin de journée aujourd'hui et demain. Orange donc demain, jaune pour aujourd'hui. Attention, la pluie qui commence à tomber un peu partout aux quatre coins du département. Des averses qui pourront devenir orageuses au fur et à mesure de la journée. Température 16 à 19 degrés du nord au sud, ça c'est pour aujourd'hui ce lundi. Demain matin, au lever du jour, entre 10 et 11 degrés. Raphaël, vous revenez à 18h.
2: À tout à l'heure.
0: À tout à l'heure.
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0: La route ensemble, 02 43 67 11 11 et on sent que c'est fini pour les vacances scolaires puisque ça y est, le trafic est redevenu dense dans le centre-ville à Laval, cours de la Résistance, vous n'avancez pas, rue Crossardière, boulevard Félix Gras ou encore non loin de la Mayenne, rue d'Avenières, là aussi pas mal de ralentissements cette fin d'après-midi.
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0: Une nouvelle heure sur la première radio du département ici Mayenne. En ce lundi 4 mai, que la force soit avec vous. May the force be with you. Pourquoi le 4 mai ? Parce que c'est la journée Star Wars aujourd'hui. Diana Ross, Chain Reaction.

0: Dinah Ross, titre des années 80, 1985, Chain Reaction, 17h09.
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0: Et merci d'être avec nous sur la première radio du département. D'ici quelques minutes, l'accordéoniste le plus connu en France, en Europe et dans le monde entier aussi. Oui, on a la chance de l'avoir dans l'émission. Et il sera présent dans quelques jours pour le festival Atelier Jazz du pays de Mélégret, dont votre radio ici Mayenne est partenaire. Alors, vous le savez, en Mayenne, les tangos, on les aime beaucoup côté foot, et encore plus quand ils peuvent se maintenir en Ligue 2 avec le match de ce week-end. Un autre tango que Richard Galliano vous a proposé il y a quelques années, le tango pour Claude, écoutez.

est l'invité d'Ici Mayenne. Il répondra à mes questions dans un instant pour parler de sa longue carrière et de sa venue dans notre département. Et puisqu'on est très sympa, on vous offrira vos places aussi pour aller le voir en concert pour ce beau festival Atelier Jazz. À tout de suite avec Richard Gagnano avant Queen, A Kind of Magic. 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

0: La voix de la légende Freddie Mercury, Queen, A Kind of Magic, 17h14 sur Ici Mayenne. On écoutera d'ailleurs dans un instant une autre légende aussi, en rapport avec mon invité. La légende, ça sera Claude Nougaro. Claude Nougaro et une autre légende de l'accordéon, c'est parti.
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0: Vos bons plans sortis avec un début de semaine et un festival qu'on attend toujours avec une grande impatience. Plus que quelques jours avant la nouvelle édition, la 29e du festival Atelier Jazz dans le pays de Mélégret, à Mélédumène, du 9 au 16 mai. Votre radio Ici Mayenne est partenaire de ce rendez-vous. Et dans un festival, il y a de la découverte, il y a des révélations et il y a des têtes d'affiche. Et on a la chance d'avoir l'une de ces têtes d'affiche avec nous. C'est Richard Galliano. Bonjour Richard.
3: Bonjour, bonjour.
0: Merci d'être l'invité d'Ici Mayenne. Quelques minutes, Richard, on va apprendre un peu plus de ce qui a fait l'accordéon votre vie et surtout de ce que les Mayennais vont découvrir dans quelques jours aussi sur scène. Mais peut-être l'accordéon, vous, on peut démarrer, c'est une question qu'on a dû vous poser souvent, Richard, avec votre carrière, mais à quel moment vous avez senti que cet instrument pouvait faire partie de votre vie au quotidien?
3: Avec le recul, j'ai l'impression que c'est en naissant, parce que mon père était un grand accordéoniste, un grand professeur. J'ai toujours, tout petit, j'essayais de l'imiter en faisant des petits accordons en papier, en imitant l'accordéon. Puis quand il a vu que ça m'intéressait, voilà, il m'a bien sûr donné des cours, mais il m'a surtout aiguillé, il m'a aidé à ce que doivent faire les bons professeurs, il m'a aidé à me réaliser et non pas à le copier, voilà.
0: Vous avez exploré, Richard, de nombreux styles, vous jazz, musique classique, musette, tango. Comment vous choisissez justement ces directions artistiques, vous, dans votre carrière ?
3: Disons que le moteur au départ, ça a été cette réaction dans les années 60, ce rejet de l'accordéon qu'il y a eu à un moment donné avec l'avènement des yéyés. Et j'ai vu mon père en souffrir, donc... Disons que ça a été toute ma vie un peu une revanche. Et c'est pour ça que j'ai passé un peu mon temps à presque à me justifier, quoi, ouais, en montrant qu'on pouvait jouer du jazz, du Bach, du classique, du Mozart. Et voilà, jusqu'à maintenant, j'arrive à un âge certain. Et disons que là, je joue vraiment. C'est un peu un condensé de toutes mes expériences, depuis la chanson, hein, Nougaro, Barbara aussi, et etc. Mais je me consacre plus à la composition. Alors j'ai écrit des partitions pour des solistes qui me demandent, un saxophoniste qui vient de me demander, une musique de film aussi, sur un film sur Nice. Et puis, bien sûr, je continue. Ça, c'est vraiment c'est mon oxygène, c'est à jouer sur scène, que ce soit en solo, en trio, ou avec des orchestres symphoniques ou d'autres, quoi. Voilà.
0: L'accordéon, Richard Galliano, c'est un instrument très expressif. Qu'est-ce qu'il vous permet de transmettre que d'autres instruments ne pourraient pas ?
3: Vous savez, tous les instruments peuvent transmettre des émotions, des belles sonorités. Après, c'est l'interprète qui est responsable. Si l'interprète a du talent, un très bon goût, si c'est faire passer une émotion, voilà, que ce soit au violon, à l'accordéon, avec n'importe quoi, ça peut passer. L'émotion passe. Après, si la sonorité est pas belle, l'artiste n'est pas généreux, s'il n'a pas ce souci de partage, comme moi j'ai de plus en plus, j'en ai besoin, comme je vous disais. Un concert, c'est toujours une communion avec le public et avec mes musiciens qui sont magnifiques. Là, en l'occurrence, ce sera Adrien Moignard à la guitare, qui vient de faire un disque magnifique d'ailleurs, qui s'appelle Miroir, et Philippe Arts à la contrebasse. Donc voilà, c'est un partage, une communion, c'est ça. C'est le contraire de la politique, vous voyez. La politique divise, et nous, on essaye de rassembler et d'arrêter le temps, d'arrêter le quotidien et tout ça, quoi.
0: Voilà. Ça, c'est bien dit. Bougez pas, Richard Galliano. On revient dans un instant pour parler de ce beau rendez-vous. Festival Atelier Jazz dans le pays de Mélégret. On vous offrira des places d'ailleurs pour assister au concert qui a lieu donc dans quelques jours, le 12 mai à Mélédumène à 20h30. On revient dans ces bons plans sortis sur Ici Mayenne avec notre invité Richard Galliano. À tout de suite.

0: La voix magique de Claude Nougaro et l'accordéon de Richard Galliano qui est mon invité pour parler du festival Atelier Jazz dans le pays de Mélégret. On y retourne dans un instant et si vous souhaitez assister au festival et aller voir Richard, restez bien à l'écoute. Ici Mayenne va vous faire encore de très très beaux cadeaux. 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
0: De retour cette belle fin d'après-midi, vos bons plans sortis sur ICI Mayenne. Richard Galliano est notre invité. On a la chance de parler avec tout simplement le plus grand accordéoniste des dernières décennies, renommé international. Richard, on a la chance de pouvoir discuter avec vous. On va parler aussi de cet amour d'être sur scène, mais puisque vous allez présenter, c'est comme ça, Richard Galliano Trio, avec cette réédition aussi de Viaggio qui vous avait accompagné dans les années 90. Pourquoi vous êtes revenu dessus il y a quelques saisons déjà?
4: Voilà, je suis à un âge où on a un peu la nostalgie de la jeunesse. Et puis, pour être un peu plus sérieux, je peux dire que maintenant, je suis un peu spectateur, auditeur des disques que j'ai fait il y a, par exemple, des enregistrements que j'ai fait il y a 30 ans. Et en écoutant, je me dis, tiens, c'est vraiment bien, quoi. Et c'est ce qui s'est passé avec ce disque Viaggio. On a retrouvé d'autres pistes, des sessions qu'on avait laissées de côté et qui étaient vraiment, dans ce disque, il y a vraiment une énergie, une musicalité avec Birilli Lagraine, Bellonzi, Pierre Michelot. Il y a vraiment quelque chose de très fort et aujourd'hui vraiment je me régale en l'écoutant, quoi. Vous voyez, chose qui n'arrive pas lorsqu'on vient juste d'enregistrer quelque chose. On a tendance à avoir un peu le nez dans le guidon et voir que les défauts, vous voyez, un genre d'autocensure. Mmh. Là, il y a plus d'autocensure. Là, je me dis waouh. C'est un disque fantastique, quoi. Sans flacornerie, quoi, je veux dire. Voilà, c'est comme ça.
0: L'accordéon, la guitare, la contrebasse. Avec vous, Richard, l'accordéon. Vous l'avez dit, Adrien Moignard et Philippe Hartz pour la guitare et la contrebasse. C'est donc ce New Viaggio Trio, c'est comme ça qu'on l'intitule. Après tant d'années de carrière et de décennies, justement, et ce côté de la nostalgie, de ce qui vous a porté, ce que vous avez aimé, Richard, qu'est-ce qui vous motive encore à créer et à monter sur scène?
4: Disons, c'est un besoin, comme de se nourrir, comme de respirer, j'ai besoin de ça, ou de faire de la musique tous les jours. Si je joue pas, par exemple là, je suis au piano, je suis en train d'écrire une pièce pour un saxophoniste magnifique d'ailleurs qui s'appelle Nicolas Prost, qui m'a commandé une partition. Et voilà, sinon voilà, il me manque quelque chose, quoi. C'est devenu vraiment une nourriture, comment dire, céleste, quoi, que j'ai besoin de tous les jours, voilà.
0: Venir aussi sur un festival avec une nouvelle génération qui a toujours l'accordéon dans l'apprentissage et dans la musique, c'est quoi votre regard à vous aujourd'hui, Richard Galliano, sur les jeunes musiciens qui se l'approprient aujourd'hui, l'accordéon?
4: Ah oui, comme de tout temps, il y a toujours eu des accordéonistes magnifiques. Voyez, je pense à l'époque, des accordéonistes que j'ai eu le plaisir de rencontrer d'ailleurs, Joe Privat, Gus Wieser, puis après Marcel Azola et les autres générations aujourd'hui, dans tous les styles, jazz, musique classique, dans l'accompagnement, parce que un accordéon et un chanteur ou une chanteuse, voilà, c'est vraiment quelque chose de très complet, de très poétique. Moi, je l'ai fait avec des chanteurs moins connus comme Alain Leprest, par exemple. Un accordéon, une voix, et donc voilà, ça fonctionne. Et alors, dans tous les secteurs, le public, les jeunes musiciens sont comment dire, très pertinents, et le public accroche vraiment. Et je dois dire que j'ai fait Un peu mission accomplie, parce que c'était vraiment, je voulais rectifier un peu le tir par rapport à cette, on peut dire ce racisme un peu négatif par rapport à l'accordéon, alors que c'est un des plus bel instruments, avec le piano, la guitare, et voilà. Donc ouais. Je suis heureux que les nouvelles générations s'emparent de cet instrument et en font avec des choses magnifiques, voilà.
0: Et la chance d'avoir donc un maître de l'accordéon chez nous en Mayenne mardi prochain, le 12 mai, pour le festival Atelier Jazz dans le pays de Mélégret à Mélédumène. C'est vraiment une chance d'aller découvrir Richard Galliano. Il reste encore, je crois, juste quelques petites invitations. C'est 28 euros, sinon c'est 10 euros pour les 16-26 ans et moins, et c'est gratuit pour les moins de 16 ans. Richard Galliano, merci beaucoup de votre temps et puis bienvenue une nouvelle fois en Mayenne dans quelques jours.
4: Et d'ailleurs, c'est doublement important cette date, parce que le 12 mai, c'est l'anniversaire de ma maman, qui n'est plus de ce monde, mais elle était de 1924, donc elle aurait 102 ans.
0: C'est oui, ça mais une maman, donc, même quand elle n'est plus là, ça compte toujours autant. Il n'y a pas de souci là-dessus.
4: Il y aura une émotion particulière. Plus intense.
0: Voilà. Eh ben, bienvenue en Mayenne dans quelques jours. Merci Richard Galliano.
4: Merci, au revoir, merci.
0: Au revoir Richard, et puis on vous offre donc vos places pour aller voir Richard Galliano pour le festival Atelier Jazz dans le pays de Mélégret. Vous appelez Nathalie maintenant, 02 43 67 11 11 pour ceux et celles qui ont envie d'aller passer une belle soirée. Et puisqu'on est sympa, c'est pas carrément un concert, c'est trois concerts qu'on vous offre pour ce beau festival en partenariat avec Ici Mayenne. Les éclairs dans le ciel de notre département possible d'ici la fin de journée. Et demain, une belle symphonie des éclairs, le titre qui a révélé Zao de Sagazan.

0: symphonie des éclairs.
1: La belle symphonie des éclairs de Zao de Sagazan ce lundi après-midi sur ICI Mayenne. Les éclairs et la vigilance qui va passer du jaune à l'orange entre aujourd'hui et demain matin. On continue à vous donner des infos avec Météo France, ça va de soi. Et on en reparlera dans les infos à 18h. Pour ceux et celles qui veulent aller voir Richard Galliano et le festival Atelier Jazz dans le pays de Mélégré, vous nous avez appelé tellement nombreux que vous avez fait sauter le standard d'ICI Mayenne. Donc, si vous n'arrivez pas à nous joindre, on est là en direct avec vous. Vous réessayez dans quelques secondes, dans quelques minutes. Nathalie est là pour vous accueillir. 02 43 67 11 11.
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1: À vos côtés aussi, sur les routes du département, on va regarder si on va vers le mieux dans le centre-ville à Laval. À cette heure-ci, logiquement non. Toujours très chargé, rue Saint-Jean, ça n'avance pas. J'essaye aussi de zoomer au maximum pour voir où il y a des ralentissements. Cours de la Résistance, avenue de Mayenne, ça n'avance pas. Rue de Paris aussi, sur les grands axes, hein, les boulevards. Quand vous remontez aussi la rue de la Filature pour aller surchanger ce rond-point là qui est toujours compliqué pour ceux et celles qui vont l'emprunter, il n'y a pas mal de ralentissements. Je vois aussi que le boulevard Félix-Gras de l'autre côté, beaucoup de circulation, tout comme dans le secteur de la place d'Avenières. D'autres infos circulation aux quatre coins du département. 02 43 67 11 11. Ça, vous le savez, on fait la route ensemble 7 jours sur 7 en écoutant ICI Mayenne.
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1: Est-ce que vous sentez un petit peu le pouvoir de l'amour en nous écoutant? Nous, en tout cas, on est heureux d'être avec vous cet après-midi. Et Can You Feel the Love Tonight? C'est le piano d'Elton John sur ICI Mayenne.

0: Elton John. Can you feel the love tonight? Isabelle de Saint-Berthevin, bravo à elle. Elle repart avec son pass pour 3 concerts, dont celui de Richard Galliano pour le festival Atelier Jazz dans le pays de Mélégré. Bravo à vous, Isabelle. Vous irez avec la personne de votre choix. Tous les soirs à 20h, c'est Émilie Mazoyer pour la chronique pour l'émission Décibel. Ce soir, c'est Bilal Hassani, l'invité d'Émilie, pour présenter son nouveau titre. Avant l'émission, la chronique que voici, que voilà. Axel Bauer, Philippe Manœuvre ou encore Dave à l'intérieur. Salut Émilie.
1: Salut tout le monde. Émilie au rapport pour votre dose quotidienne d'actualité musicale. Préparez-vous à chanter très aigu. C'est l'anniversaire de Dave aujourd'hui. Il a 82 ans.

Le plus français des Hollandais, Dave, débarqué à Paris au milieu des années 60. Des débuts pas faciles, hein, où il s'est souvent retrouvé à faire la manche en chantant pour subsister. Le succès est arrivé 10 ans plus tard avec notamment cette sacrée Vanina, plus d'1 million de 45 tours vendus en 74. Manœuvre avait sorti en 2018 ses mémoires intitulées Rock. La suite vient de sortir et s'appelle tout naturellement End Roll. Led Zeppelin, Johnny, les Stones, Gainsbourg, Philippe Manœuvre les a tous rencontrés pendant ses près de 50 ans de carrière de journaliste le plus rock de France. Ils font partie de sa vie et c'est ce qu'il raconte dans ce livre, End Roll, qui vient de paraître aux éditions Hugo et compagnie. Vous pouvez aussi le voir en vrai raconter son histoire. Philippe Manœuvre est en tournée avec son premier spectacle, Un enfant du rock raconte, accompagné sur scène par le guitariste Yarol Poupeau qui met en musique ses meilleures anecdotes. Axel Bauer cartonne avec son nouvel album Grand 8.

Plus de 40 ans après son premier tube, Cargo, Axel Bauer a toujours la flamme et attire le public dans les salles. Sa tournée ne cesse de s'allonger. Vous avez jusqu'en février 2027 pour aller l'applaudir. Et franchement, je vous le recommande, il n'a jamais aussi bien chanté. Remarqué en 2023 dans le télécrochet de TF1 Star Academy. Révélé en 2025 avec un premier album ailé, disque de platine et une tournée à guichet fermé. Accueilli dans la bande des Enfoirés et enfin récompensé il y a quelques semaines aux Victoires de la Musique. Elena a décidé de faire une pause après ses concerts de l'automne prochain. Salutaire après cette ascension vertigineuse.

0: Mauvais garçon et Marine, un gentil garçon. Tout à l'heure, Bilal Hassani à l'invité d'Émilie Mazoyer dès 20h pour Décibel, comme tous les soirs entre 20h et 22h. Autre garçon gentil, le leader de Louise Attaque en solo, Gaëtan Roussel, à 17h42 sur Ici Mayenne. Tout s'en va.
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0: Mylène Farmer, 17h49, ici Mayenne, pourvu qu'elle soit douce.
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0: Le coup de cœur du 16h30, 19h avec la semaine de l'Europe. Il y a plein de rendez-vous. Ça a démarré le 2 mai, il y a quelques jours. C'est jusqu'à la fin de la semaine. C'est la Maison de l'Europe en Mayenne qui l'organise, cette semaine de l'Europe. Vous avez plein de rendez-vous. Alors aujourd'hui, vous avez une soirée découverte du Portugal. Ça va se passer à Pierre de Coubertin, avenue Pierre de Coubertin, au FJT de Pierre de Coubertin. À 20h, il y a un échange, une rencontre aussi au cœur de la culture lusitanienne avec de la musique, tradition, échange et convivialité au rendez-vous de ce lundi. C'est donc tout à l'heure à 20h, la semaine de l'Europe. C'est gratuit en plus pour y assister. Vous avez toutes les infos sur le site maison-europe-mayenne.eu. 17h50, ça veut dire que dans 10 minutes, toute l'actu locale avec Raphaël Robry de retour avec nous pour les infos de 18h après UB40 et Christy Hine. I got you, babe.

0: UB40, Christy Hine, I Got You Baby, 17h53 sur ICI Mayenne. 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
0: La belle fin d'après-midi sur la première radio du département, 17h55, je voulais dire, dans un instant. Retour de l'actu avec Raphaël Aubry, on va forcément parler de météo avec cette vigilance orange demain sur notre département de la Mayenne. Pour l'heure, voici Cock Robin, Just Around the Corner.

0: Coq Robin sur ICI Mayenne, Just Around the Corner. Vous restez à nos côtés. On est juste à côté aussi du coin sport d'ICI Mayenne. Après les infos 100% sport, on va s'intéresser à un spécialiste des réseaux sociaux qui aime beaucoup la Mayenne et l'étoile lavalloise de futsal.
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0: Vous écoutez la première radio du département ICI Mayenne, 18h. Les infos à 18h, Raphaël Aubry. Raphaël, les étudiants et étudiantes lavallois-lavalloises mangent désormais pour 1 euro.
2: Comme partout en France, c'est désormais tarif unique depuis ce midi pour les étudiants dans les restaurants universitaires. Un repas à petit prix jusque-là réservé à ceux qui étaient boursiers ou en situation de précarité. Les autres payaient encore 3,30 €. Une très bonne nouvelle pour ces étudiants rencontrés ce midi au Resto U de la Technopole à Laval.
3: C'est trop bien parce qu'en vrai, quand on comptait, ça faisait quand même 3 repas pour les boursiers, alors que nous on en avait qu'un quoi.
4: D'économiser 2,30 € par jour à la fin du mois, ouais, c'est quand on est étudiant et qu'on a un petit revenu ou des choses comme ça, ça fait quand même une grosse différence.
5: Parce qu'en plus de ça, il faut l'appart et puis pour certaines personnes aussi, l'école qui est payante.
6: Là, j'ai regardé sur mon compte et j'ai vu une grande différence. Du coup, je suis très contente parce que je vais pouvoir économiser plein de sous sur le mois.
7: Je faisais peut-être attention plus du coup quand je faisais mes courses à acheter peut-être les mini prix et tout ça. Mais du coup, maintenant, je vais me dire, bah, comme je gagne le midi, je vais peut-être prendre de la meilleure qualité.
2: Bonne nouvelle, même si les syndicats étudiants dénoncent un manque de moyens pour accueillir au mieux les étudiants dans les restaurants universitaires qui pourraient être de plus en plus nombreux avec cette mesure. Entre 30 et 50 mm de pluie prévue demain en Mayenne, selon Météo France. Notre département sera placé en vigilance orange. Pluie, inondation à partir de 6h du matin. Des pluies et des orages sont attendus. Rien à voir avec le mois d'avril sec qu'on a connu. Les cours d'eau pourraient monter, d'où cette vigilance qui doit durer jusqu'à 18h demain. Le département de la Sarthe est aussi concerné. On attend des orages dès ce soir. Prévision à retrouver sur ici.fr. Une centaine de foyers privés d'électricité à Gênes-Longuefuye et Biernay-les-Villages depuis hier après-midi dans le sud Mayenne à cause d'un incident dans un poste de transformation du réseau électrique, nous dit Enedis, qui cherche la panne pour remettre le courant au plus vite. Cette situation en Mayenne est révélatrice du malaise important que traverse la filière. C'est ce qu'écrit la Confédération paysanne du département dans un communiqué cet après-midi au sujet de la fromagerie d'Entrammes. Le syndicat apporte son soutien à la vingtaine d'agriculteurs qui fournissaient l'entreprise. On vous en a parlé. Depuis sa liquidation judiciaire lundi dernier, ils n'ont plus de collecteurs et jettent une partie de leur lait.
0: Elles ont réussi leur défi.
2: Les sœurs de l'abbaye Notre-Dame-des-Gardes à Chemillé en Anjou, près de chez nous dans le Maine-et-Loire. ICI Mayenne vous a raconté leur mésaventure la semaine dernière. Une de leurs cuves à confiture est percée et la deuxième doit aussi être remplacée. Eh bien, elles ont réussi à vendre plus de 9000 pots depuis fin avril en ligne et en boutique. L'argent va servir à sauver leur activité. Un beau coup de pouce à lire sur votre application ICI. Le phénomène actuel du cyclisme français sera sur le prochain Tour de France. Paul Sexas l'a annoncé ce matin. Le cycliste de 19 ans de l'équipe CMA-CGM, Décathlon CMA-CGM, est très attendu après sa victoire sur la Flèche Wallonne il y a quelques jours et une deuxième place sur Liège-Bastogne-Liège. Départ de la Grande Boucle le 4 juillet prochain à Barcelone, à suivre bien sûr sur ICI Mayenne.
0: Et quand on aime le cyclisme, bien entendu, dans quelques semaines, c'est les boucles de la Mayenne aussi qu'on va vivre. Eh oui, avec ICI Mayenne, ça va de soi. Côté météo, Raphaël, vous l'avez dit, pour demain, bah, ça sera orange, la vigilance, donc très prudent. Dès demain matin, 6h, on vous tiendra au courant, bien entendu, à l'écoute de la première radio du département, à travers nos réseaux sociaux aussi. Là, pour terminer la journée, je regardais les cartes de Météo France. C'est vrai que les orages peuvent tomber là, progressivement. Là, il est 18h03, hein, tout de suite, jusqu'à ce soir, il peut y avoir des averses orageuses du nord au sud et d'est en ouest. Notre département qui est concerné par cette vigilance orange, donc avec la Sarthe, à cette heure-ci, on est en vigilance jaune pour ce phénomène orageux, mais ça va monter en intensité au fur et à mesure. Donc des prochaines heures, les températures là, on reste entre 14 et 17 degrés demain matin. Au lever du jour, donc avec ce ciel bien encombré, nous aurons beaucoup de pluie et des températures entre 10 et 12 degrés. Raphaël, bonne soirée.
2: Bonne soirée.
0: Et retour de l'actu dès 19h. Merci.
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9: La route ensemble, 02 43 67 11 11. Ça ne s'arrange pas dans la capitale mayennaise à Laval, rue du Haut-Rocher. Vous n'avancez pas, compliqué rue Crossardière. De l'autre côté, cours de la Résistance, sur le quai Béatrix de Gavre ou encore boulevard Félix Gras. Pas mal de ralentissements cette fin d'après-midi.
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9: 18h05, merci d'être à l'écoute d'ici Mayenne en voiture, au boulot ou à la maison. On reste loin des orages pour l'heure, on est prudent bien entendu. Et on vous accompagne, et ça c'est pas juste une illusion. Voici Jean-Louis Aubert.

0: Jean-Louis Aubert, juste une illusion sur ICI Mayenne. Très bon lundi, 4 mai, 18h09.
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0: Place au sport, comme tous les soirs, dans un instant, on vous offre les meilleures rencontres. Oui, dans notre département, on vous prépare une émission d'ailleurs exceptionnelle. Pas mercredi qui arrive, mais mercredi prochain, le 13 mai, à 16h30, 19h. On va féliciter les équipes de notre département et vous allez pouvoir venir justement aussi les féliciter. Ça va être génial, ça, rendez-vous mercredi prochain, émission 100% sport de 16h30 jusqu'à 19h. L'une des équipes qui n'a pas démérité. En handball, c'est l'Union Sud-Mayenne qui joue ce week-end samedi à 21h à Château-Gontier sur Mayenne. On vous offre une nouvelle fois vos places VIP, les meilleures places au complexe du Pressoira dans quelques instants pour assister à l'une des dernières rencontres de la saison en National 1 face à Rouen. Mais avant tout ça, on a aussi 100% sport à la découverte de Stadito. Stadito, c'est un créateur de contenu qui a des centaines de milliers d'abonnés et il aime beaucoup la Mayenne. Il nous raconte pourquoi juste après M. Pokora et son titre quand même.

0: Au fond à gauche. Mais au fond à gauche, je lui dis depuis tout à l'heure, Mpokora, il m'écoute pas. Quand même, le nouveau titre de Mpokora, ça marche tout le temps, ça. Je vais pas vous le faire à chaque fois quand même. Mais c'est sympa de démarrer la semaine avec une petite galéjade. 18h13, 100% sport, donc on est à l'approche du Final Four, la Ligue des champions de futsal pour notre étoile lavalloise en Italie, à Pesaro, dans quelques jours. Et je suis donc en compagnie d'un passionné suivi par plus de 600 000 abonnés.
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0: Un 100% sport aujourd'hui, à travers aussi ce qui marche de plus en plus, c'est la présence sur les réseaux sociaux de créateurs de contenu, et un créateur qui aime beaucoup la Mayenne et une équipe en particulier. Son compte, si vous n'êtes pas encore allé voir sur YouTube, sur TikTok, sur Instagram, c'est Stadito. Et derrière Stadito, il y a Basile Brigandet. Bonjour Basile.
3: Bonjour à tous.
0: Merci d'être avec nous pour ces quelques minutes. On va parler bien entendu de futsal et de l'Étoile Lavalloise, puisque c'est le club que tu suis depuis quelques temps maintenant. Mais Stadito, déjà en quelques mots, est-ce que tu peux dire à quelqu'un qui n'aurait pas vu ce que ça veut dire, c'est quoi ce compte ?
3: Stadito, c'est donc mon compte sur les réseaux sociaux, un compte sur lequel je partage depuis maintenant plus de 10 ans ma passion pour le foot, les stades, et sur lequel je mets également en avant le football dans toutes ses formes, qu'il soit professionnel ou amateur. Et du coup, je me déplace dans les stades un peu partout en France, en Europe. J'ai vu des matchs dans plus de 280 stades à travers 29 pays.
0: C'est fou.
3: Déjà. Et sinon, toute l'année, je parcours les terrains de foot amateurs pour partager ma passion du foot et mettre en avant les clubs sur Instagram, sur TikTok et sur YouTube dans des longs formats.
0: Alors justement, le foot, d'accord, mais le futsal, qu'est-ce qui fait parmi toutes les disciplines, tous les clubs qu'on peut avoir aussi dans toute la terminologie du foot, qu'est-ce qui fait que tu as accroché la Mayenne et l'Étoile Lavalloise de futsal ?
3: Alors j'ai joué moi-même au futsal, étant joueur de football, j'ai passé sur l'indoor un peu à un moment donné, et du coup quand j'ai eu un contact avec l'Étoile Lavalloise qui m'a proposé de venir à de nombreuses reprises. Moi j'habitais à Bruxelles à l'époque et c'était un peu compliqué.
0: Ah oui, pas cool.
3: Et là avec l'occasion qui s'est présentée, notamment sur ce quart de finale, je me suis dit qu'il fallait faire le déplacement, fallait venir, et j'ai vécu un grand moment avec le quart de finale de Ligue des Champions avec l'Étoile Lavalloise que j'ai découvert à ce moment-là.
0: Et justement, quand on découvre, qu'est-ce qui te marque et qu'est-ce que tu remarques le plus, toi, quand tu viens découvrir ce club qui est dans un petit département de la France, ça on le sait, mais qui est le meilleur club de France?
3: Le meilleur club de France, et avec des gens qui sont super impliqués pour le club. On sent vraiment qu'il y a une ferveur, qu'il y a une fierté aussi mayonnaise autour de ce club. Et je l'avais déjà ressenti en étant passé à Cossé-le-Vivien lors de la Coupe de France en Mayenne. J'ai déjà ressenti une vraie passion et une vraie ferveur autour du département et de tout le sport qui se passe dans le département. Mais là, je l'ai ressenti encore plus lors de ce match à l'Espace Mayenne, dans un cadre magnifique, parce que cette salle, elle est exceptionnelle.
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0: Et merci à Stadito pour ces quelques minutes. Allez le suivre sur les réseaux sociaux, bien entendu. Et on suivra cette Ligue des Champions de l'Étoile Lavalloise de futsal, ça va de soi, du côté de Pesaro, en souhaitant le meilleur, puisque c'est vraiment la phase finale. Et on a quand même notre équipe mayennaise qui est à l'intérieur. Bravo aussi au Rugby Club Lavallois. Tiens, j'en profite, puisqu'ils ont communiqué à travers les réseaux sociaux. Ils sont champions d'Original 3. C'est pas rien, ça aussi. Bravo à toute l'équipe. Le rugby en Mayenne, ça marche très bien aussi, tout comme le handball avec l'Union Sud-Mayenne face à Rouen. Dans un instant, la boîte à questions. On ouvrira la boîte pour vous offrir vos places VIP. Avant tout ça, Samantha Fox, Nothing's Gonna Stop Me Now sur ICI Mayenne.

0: Nothing's gonna stop me now, 18h21 sur Ici Mayenne. Nous aussi, rien ne va nous arrêter de vous offrir des très beaux cadeaux et les meilleures rencontres aussi du département. La preuve, ouverture tout de suite de notre boîte à questions. Handball en Mayenne, l'Union Sud-Mayenne qui joue sa fin de saison nationale 1. On est partenaire ici Mayenne de ce beau club de notre département. 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Donc on vous offre une nouvelle fois vos invitations en mode VIP, c'est-à-dire les places, les meilleures donc dans le complexe. 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La rencontre avec l'équipe et le staff pour fêter, j'espère, la victoire à domicile. Et pour ça, il faut nous appeler maintenant et répondre à cette question. Vous donnez la bonne réponse à Nathalie. Dans un match de handball, la durée complète d'un match de hand, est-ce que c'est 2 fois 20 minutes, c'est-à-dire 40 minutes, 2 fois 30 minutes, c'est-à-dire 60 minutes, ou 2 fois 45 minutes, c'est-à-dire 90 minutes? La bonne réponse à Nathalie, maintenant, 40, 60 ou 90, la durée d'un match de hand, 02 80, 43 67 11 11. Appelez-nous tout de suite. Le temps d'écouter Ten Sharp et You qui arrivent dans 30 secondes.
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0: Sharp sur ICI Mayenne, 18h27. C'était You, la boîte à questions et les cadeaux que voici. En ce lundi, fin de journée, il s'appelle Jérôme, il est à Méral. Bonsoir Jérôme.
1: Bonsoir Cédric.
0: Ça va en ce lundi ?
1: Ça va, ça va.
0: Qu'est-ce que vous avez fait de beau ? Vous avez repris le boulot ?
1: Je suis agriculteur, donc on n'arrête pas forcément souvent.
0: Ah ben vous travaillez du matin jusqu'au soir.
1: Oh ben on s'arrête quand même.
0: Oui, mais bon, c'est vrai que les animaux ne s'arrêtent pas, ça c'est sûr. Ça, c'est
1: sûr. Bon, après on gère.
0: Ah, c'est clair, c'est clair. Bon, est-ce que vous aimez le sport ?
1: Oui.
0: Et je crois même qu'il y a une petite histoire.
1: J'ai pratiqué longtemps le football pendant 25 ans.
0: Oui, mais je crois qu'il y a une petite histoire avec vous, avec le handball, je crois, dans votre famille, c'est ça ?
1: Ah, c'est mon neveu qui joue dans l'équipe du CSU de Mayenne.
0: Ah, il s'appelle comment son
1: neveu ?
0: Mathis Madi, et ça sera l'occasion d'aller le voir donc pour l'un des derniers matchs de la saison à domicile.
1: Oui, tout à fait. Oui, on va le voir de temps en temps.
0: Eh ben, c'est parfait. Ça complexe du pressoir. La question que je vous posais, très simple. Donc dans une mi-temps x2, donc la durée complète d'un match de handball, s'il vous plaît, mon cher Jérôme.
1: C'était 2 fois 30 minutes, donc
0: exactement.
1: C'est une heure.
0: 60 minutes. Et 60 minutes de bonheur peut-être pour aller voir donc la victoire de l'Union Sud-Mayenne face à Rouen. On vous offre vos places VIP samedi 21h. Vous connaissez l'endroit, donc le complexe du Pressoira à Château-Gontier-sur-Mayenne. Et je vous dis ça aussi, Jérôme, sachez qu'il y a une émission spéciale, je l'ai dit tout à l'heure, où on va inviter des clubs de notre département aussi pour les féliciter de leur saison. L'Union Sud-Mayenne en fait partie. Donc si vous connaissez du monde autour de vous, si vous voulez venir aussi féliciter l'équipe, vous serez les bienvenus dans nos studios, parce qu'on accueillera des auditeurs, des auditrices aussi pour poser des questions aux membres du groupe des équipes qui viendront aussi dans notre studio. Voilà Jérôme.
1: D'accord.
0: Ça va être très chouette ça. On vous souhaite une belle soirée.
1: Je vous remercie, oui, puis à la prochaine.
0: Avec grand plaisir. Et la question qu'on va vous poser, mais vous connaissez la réponse, quelle est la radio la plus écoutée en Mayenne ?
1: ICI Mayenne.
0: Et quoi qu'on dise, on passe une belle fin d'après-midi, 18h28, Benabar.
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0: Sur ici Mayenne, quoi qu'on dise, 18h32, quoi qu'on dise, écoutez-moi, mais surtout quand je dis une bêtise, réécoutez-moi après, parce que je vous parlais des indices pour notre jeu Voyage, Voyage, avec le premier disque rayé aujourd'hui. Il fallait écouter le matin dans la matinale entre 8h et 9h et entre 16h et 17h, c'était Julien Clerc. Aujourd'hui, demain, ça sera Céline Dion. Et je peux déjà vous donner les heures aussi. Ça sera entre 7h et 8h. Et entre 18h et 19h, tous les disques rayés, il y a un mot. Et à la fin de la semaine, une phrase aussi. Donc, n'allez pas vous perdre à l'intérieur. Donc, Julien Clerc pour aujourd'hui. Et demain, donc, ça sera Céline Dion. La chose est dite. 18h32. 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
0: À vos côtés sur les routes du département, 02 43 67 11 11. Est-ce qu'on roule mieux dans le centre-ville à Laval? Oui, il y a beaucoup moins de soucis. Cours de la Résistance, boulevard Félix Gras, quelques ralentissements, rue Victor Boissel ou encore rue Adolphe Peck. Mais sinon, ça va, ça roule quand même plutôt pas mal en cette fin de journée. Aucun souci. Vous en constatez des difficultés particulières comme d'habitude. Hein. Vous êtes vigilant, vous êtes nos yeux sur la route et vous nous informez. 02 43 67 11-11. On fait la route ensemble 7 jours sur 7 en écoutant la première radio du département, Ici Mayenne.
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0: Deux consoles et deux voyelles pour repartir en musique avec les Suédois de ABBA. Give me a man after midnight en ce lundi. Belle fin d'après-midi avec nous, que vous soyez au boulot, en voiture ou à la maison, Ici Mayenne qui vous accompagne du matin au soir.

0: La chanteuse Charlotte Cardin, tant pis pour elle. Vous, tout va bien puisque vous êtes à l'écoute d'Ici Mayenne à 18h41. Et heureusement qu'il est là pour ses coulisses TV comme tous les soirs pour en apprendre un petit peu plus. Alors nous, à la maison, en Mayenne, on a forcément dans notre département le spécialiste en la matière, Philippe Guiton, qui aime beaucoup le jardin avec les jardiniers du département Nature et Jardin. Philippe, que vous retrouverez demain d'ailleurs dans la Mayenne Compte Double aussi dès 11h. Mais Patrice, c'est aujourd'hui les jardins sur France 5 avec Hugo Clément qui pose une question qui nous interpelle. Mon jardin est-il pollué ?
1: Effectivement, Hugo Clément est un garçon un peu direct. Voilà comment il va vous interpeller dès le début de l'émission de ce soir sur France 5.
2: Bonsoir et bienvenue sur le front. Est-ce que vous vous êtes déjà demandé si la terre de votre jardin pouvait être polluée ? Ou le sol sous votre maison, ou même l'école de vos enfants ?
1: Alors vous allez me dire, il est un peu anxiogène Hugo Clément dans le numéro de son émission Sur le front diffusé ce soir sur France 5. Mais imaginez que vous appreniez du jour au lendemain que le logement dans lequel vous habitez depuis des années est pollué, que l'on vous annonce par exemple que vous n'avez plus le droit d'utiliser le jardin de cette maison que vous bichonnez depuis 25 ans, ou alors qu'en faisant des travaux dans le jardin de votre maison, vous découvriez des hydrocarbures sous votre pelouse. Direction, par exemple, un très joli lotissement du côté de Grézieux-la-Varenne, près de Lyon. Les habitants de ce petit coin bucolique vivent dans leurs appartements depuis des années. Ils s'y sont construits une vie, sauf qu'on leur a demandé du jour au lendemain de quitter leur domicile le 18 juin 2026. Pourquoi ? Trop pollué ? Trop dangereux.
2: Vous habitez tous et toutes dans le bâtiment, là, c'est ça ?
3: C'est exactement ça.
2: Ce qui est frappant, c'est que c'est un endroit vachement beau, vachement agréable. Ici, il y a plein d'arbres, on entend les oiseaux, on se doute pas du tout qu'il y a un problème sous nos pieds, quoi.
4: C'est une belle résidence.
5: On est censé respirer des vapeurs qui seront potentiellement dangereux.
2: On se doute pas qu'il y a une pollution industrielle ici, quoi.
5: C'est ça.
2: Ce bâtiment, avant d'être des logements, c'était...
6: Une blanchisserie
2: industrielle. Donc c'était un énorme site industriel qui blanchissait tout le linge de la région, quoi. On vous dit juste qu'il faut partir parce que c'est dangereux.
5: C'est ça.
3: La rapidité avec laquelle on nous demande de partir, moi c'est ça qui me fait très très peur actuellement. C'est très anxiogène.
5: C'est stressant quoi.
2: Quand vous êtes venu habiter ici, est-ce que vous saviez que le site était pollué ?
5: Moi à l'époque non. Moi ça va faire 10 ans que je suis ici. Quand je suis arrivé, j'ai eu zéro information là-dessus. Aucune info.
2: Ni la mairie, ni les propriétaires, ni un éventuel service de santé, personne.
5: Personne.
7: Il y a toujours des solvants dans le sol, comme dans l'air qu'il respire à l'intérieur. Et d'après les toutes dernières recommandations officielles en France, les seuils sont dépassés.
1: Le témoignage des habitants de Grézieux-la-Varenne a ému Hugo Clément. Vous ne resterez pas insensible non plus. Comme lorsque vous découvrirez ce collège à La Rochelle où des enfants tombent malades à cause d'un chantier de dépollution. Mon jardin est-il pollué ? C'est l'enquête à voir ce soir sur France 5. Quant à moi, promis, je vous annonce des coulisses télé 100% bio dès demain, même heure, même endroit.
0: Allez, le rendez-vous est pris. Merci Patrice Gascoigne. Et si vous aimez la nature et le jardin, soyez au rendez-vous demain matin avec Philippe Guiton et ses spécialistes à 6h10 demain mardi 5 mai. On va se poser cette question, comment créer un potager sur une pelouse ? Réponse demain dans la matinale, ici matin à 6h10. Et Rajure, voici Oh l'amour à 18h44.

0: Et Roger, oh l'amour, à 18h47 sur Ici Mayenne.
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0: Comme tous les jours à cette heure-ci, Benoît Thérèse qui nous balade, votre rendez-vous quotidien à la découverte d'un lieu chez nous en Mayenne. Avec vous, Benoît, on part à Préau, près de Mélay-du-Maine, à la Maison du Pin.
3: C'est un domaine viticole unique en Mayenne, 2 hectares de vignes plantées à la fin des années 90. Et lundi dernier, c'était le jour de l'embouteillage. Alain Landel, le directeur du domaine, m'a accueilli dans le chai où il y avait du bruit.
4: C'est le bruit de la pompe de transfert qui vient nous chercher, donc récupérer le vin actuellement du rosé Pinot Noir pour l'emmener vers la station d'embouteillage à l'étage.
3: Je vois qu'il y a des cuves qui sont en inox, oui. Mais il y a également des fûts qui sont en terre.
4: Oui, alors là, on a trois types de cuves, en fait. On a des cuves inox thermostatées, alors, qui servent soit à faire du chaud ou du froid pour réguler les phases de fermentation. On a donc des cuves standards, on va dire, qui servent à faire reposer le vin. On a aussi ici des cuves qui sont en terre cuite, en grès, hein, qu'on appelle des amphores, qui nous servent à élever le chardonnay. En l'occurrence, ici, on a encore en amphore le chardonnay de la vendange 2025 qui sera, mis en bouteille que l'année prochaine.
3: Ça fait 5 ans maintenant qu'Alain travaille dans le domaine, alors on peut dire que c'est un spécialiste du vin ?
4: Un grand spécialiste, non, parce qu'on fait appel à des techniciens spécialisés, hein, pour toute la partie technique viticole notamment, et vinicole après, hein, donc on fait vraiment appel à de la connaissance, on va dire, parce que ça ne s'improvise pas, c'est vraiment un métier. Hein.
3: Et effectivement, c'est quand même vraiment un travail d'équipe ce qui se passe aujourd'hui, parce que vous êtes quoi, allez, une petite dizaine de personnes ?
4: Ouais, on est 8 ou 9 aujourd'hui, et c'est important parce que toutes les phases de pompage, de suivi des bouteilles vides, des bouteilles pleines et tout ça, donc il faut être très vigilant, c'est une phase très délicate.
3: Avec Alain, nous suivons le tuyau qui va de la pompe vers l'extérieur. Pour la première fois, c'est un prestataire qui est intervenu avec une embouteilleuse mobile. Et je rejoins Jacques-Antoine, expert en viticulture, qui participe à la mise en bouteille.
5: Bonjour.
3: Bon, ça va, vous suivez le rythme de la machine ?
5: Oui, oui, oui. Pourtant, le rythme est bon, mais on arrive à suivre.
3: Vous passez combien de temps par an ici, vous, au cœur de ce domaine et au cœur des vignes ?
5: Alors, je dirais 5 ou 6, 7 fois même dans l'année, entre les vinifications, les assemblages, les contrôles d'élevage, oui.
3: Et même ce matin, là, avant de participer à la mise en bouteille de ce vin, qu'est-ce que vous avez dû faire quand vous êtes arrivé ici ce matin ?
5: Dégustation déjà de toutes les cuves.
3: À direct, vous commencez la journée par une dégustation ?
5: Ah oui, dès que je suis descendu de voiture, dégustation et voir si tout va bien. Et puis après, c'est des contrôles sur chaîne là, pour voir différents détails sur la mise en bouteille. Il y a différents postes à contrôler.
3: Et donc ce matin, vous êtes dit, c'est bon, tout va bien ?
5: Pour l'instant, tout va bien.
3: Qu'est-ce qui fait qu'on peut dire que tout va bien ? Qu'est-ce qui vous a plu ce matin quand vous avez dégusté le vin ?
5: Ah, c'est le côté fruité, le fait que vraiment on l'amène à son optimum juste avant la mise en bouteille, qu'il soit bien équilibré. C'est pour ça que je dis que tout va bien.
3: Jacques-Antoine, c'est bon, la machine est à l'arrêt. C'est pour ça que vous avez eu le temps de causer avec moi.
5: C'est ça.
0: Allez, merci Benoît, merci Jacques-Antoine du côté de la Maison du Pin, 18h50. Ici Mayenne dans 10 minutes, l'actu, les infos à 19h. Ensuite, Laurent Petit-Guillaume, 100% années 80. Et avant ça, Sting, Eric Clapton, It's Probably Me.

0: Sting, Eric Clapton, It's Probably Me sur ici Mayenne, 18h55, la belle soirée qui se prolonge. Je vous l'ai dit, à 19h, au rythme des années 80, 100% années 80, c'est Laurent Petit-Guillaume pour vous accompagner jusqu'à 20h. On a besoin d'amour, ça tombe bien, France Gall arrive dans 30 secondes.
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0: instant, on a besoin de Laurent Petit-Guillaume pour vous accompagner jusqu'à 20h, 100% années 80 sur SI Mayenne. Ça sera après les infos de 19h qui arrivent là, tout de suite.
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0: Vous écoutez la première radio du département, ICI Mayenne, 19h. Nous sommes le lundi 4 mai, les infos avec Marine Legénie.
2: Aucune raison de céder à la panique, le risque de propagation est faible. L'Organisation mondiale de la santé tente de rassurer ce soir après la découverte d'un possible foyer d'hantavirus sur un bateau de croisière dans l'Atlantique. 3 personnes sont mortes de ce syndrome respiratoire à bord du navire, où se trouvent au total 149 passagers, dont 5 Français. Alors Marie Mollet, où est-ce ce bateau en ce moment ?
3: Eh bien, il se trouve en ce moment même au large du port de Praia, au Cap-Vert, selon les données de VesselFinder. Au large, bloqué, sans pouvoir accoster, car les autorités capverdiennes ont refusé tout accès à leur territoire. Refus également de voir débarquer les 2 passagers qui présentent des symptômes. Ce sont des membres de l'équipage, l'un britannique, l'autre néerlandais, qui nécessitent des soins médicaux urgents. Sur le croisiériste Oceanwide Expedition, dans un communiqué, la compagnie envisage désormais de faire cap sur les Canaries, à 1500 km du Cap-Vert, les îles de Las Palmas et Tenerife pourraient servir de porte d'entrée pour débarquer. Là, sur l'archipel espagnol, la prise en charge pourrait avoir lieu, selon l'opérateur. 5 Français, en effet, figurent sur la liste des passagers, confirmation du ministère de la Santé. Ce matin, l'OMS a tenté de rassurer. Aucune raison de céder à la panique, vous l'avez dit, ni d'imposer des restrictions de voyage, a assuré le directeur de la zone Europe. Le risque de propagation est faible, dit-il, car l'hantavirus ne se transmet pas facilement d'homme à homme.
2: Marie Mollet, merci pour ces précisions. En Allemagne, une voiture a fauché des piétons cet après-midi dans les rues de Leipzig. Bilan, 2 morts, 2 blessés graves. On ne sait rien encore sur les motivations du conducteur qui a été arrêté par la police. C'est le second gaz responsable du changement climatique après le CO2. La réduction des émissions de méthane est au cœur d'une conférence internationale à Paris aujourd'hui. Et les regards se tournent vers le secteur des énergies fossiles. Il pourrait contribuer à la baisse des émissions de manière rapide, massive et rentable, Grégoire Lecalot.
4: Les industries du pétrole, du gaz et du charbon émettent plus du tiers des émissions d'origine humaine de méthane, un gaz au pouvoir de réchauffement 80 fois supérieur au CO2, mais dont les émissions sont moins importantes. Il s'agit essentiellement de problèmes de fuite sur des vannes ou des gazoducs, de combustion incomplète dans les torchères des installations industrielles ou de dégazage volontaire. Les solutions sont à notre portée, souligne la ministre française de l'écologie, Monique Barbu. Cela permettrait une réduction rapide de 30% des émissions pour ces secteurs, calcule l'Agence international de l'énergie. Et en plus, c'est rentable, car le méthane récupéré peut être revendu, puisque c'est le composant essentiel du gaz naturel. Le commissaire européen à l'énergie y voit même une occasion de limiter la dépendance de l'Europe au marché international et ses crises qui ont fait flamber les prix pour les consommateurs.
2: Grégoire Lecalot, la flambée des prix du pétrole, cette fois au cœur d'une nouvelle réunion à Bercy. Les distributeurs de carburant étaient de nouveau conviés au ministère de l'économie pour faire un bilan des hausses des prix à la pompe. Le gouvernement demande des plafonnements plus généreux. Autre annonce de l'exécutif, les gros rouleurs pourront bientôt faire leur demande pour l'indemnité carburant. Elle s'élève à 50 euros. On revient sur la polémique du jour. Elle concerne une icône de notre enfance, Sophie la girafe, symbole du savoir-faire français, qui, selon Mediapart, serait en grande partie fabriquée en Chine, au moins depuis 2013. Le fabricant Vully le reconnaît aujourd'hui, une situation qu'il présente néanmoins comme temporaire. À Rumi, où l'entreprise est historiquement implantée, habitants et clients sont déçus, mais pas forcément surpris, Richard Vivian.
5: L'usine Vully est à peine à 500 mètres à vol d'oiseau. Là, je suis dans le centre-ville de Rumi. Il fait pas beau, il pleut. Alors, on va se mettre à l'abri avec
6: Michel.
5: Si je vous dis, petit animal adoré par les enfants, fabriqué à Rumi.
6: Bah, la fameuse Sophie, ouais. La girafe.
5: Fabriqué pas très loin.
6: Ouais, juste là, chez Vully.
5: Oui, sauf que l'entreprise l'a reconnu. Hein, la majorité des Sophie la girafe actuellement sont fabriquées en Chine.
6: Je le savais pas.
5: Ça vous déçoit ou pas
6: ça? Un petit peu, oui.
5: Alors, tant l'image de Sophie la girafe est associée à celle de la ville, les Rumiliens sont globalement étonnés par cette annonce. Étonnés, mais aussi résignés, à l'image de Laurie venue chercher ses enfants à l'école.
7: Quand je dis c'est fabriqué à Rumi, oui, c'est l'image de Sophie qui est fabriquée à Rumi, mais ça me surprend pas. Non, moi j'ai travaillé longtemps dans le commerce, et donc effectivement, donc, je ne dirais pas la marque, mais c'est une marque française, et on flirtait là-dessus.
5: Alors même si les dirigeants de Vully affirment que toutes les girafes sont terminées et contrôlées une à une en France, Cette jeune maman a pris sa décision.
7: Enfin, tout le monde fabrique en Chine maintenant, donc autant l'avouer.
8: Du coup, vous en achèterez une ou pas ?
7: Non, vu que c'est fabriqué en Chine, je préfère les petits producteurs qui mentent pas.
2: Richard Vivion et ses pays de Savoie dans les rues de Rumi. Paul Sexas met fin au suspense dans un clip diffusé sur les réseaux sociaux. La star montante du cyclisme français annonce sa participation aujourd'hui au Tour de France cet été. À seulement 19 ans, le Lyonnais devient le plus jeune coureur à prendre le départ de la grande boucle depuis près de 90 ans.
0: Merci Marine. Les prévisions de Météo France, cette vigilance jaune donc aujourd'hui pour le phénomène orageux. Demain, prudence pour le phénomène pluie, inondation à la Mayenne qui est placée tout comme la Sarthe en vigilance orange. On vous tient au courant, ça va de soi à travers nos réseaux sociaux. Et dès demain matin, 6h dans votre matinale, ici matin, point complet, puisque ça commencerait logiquement cette vigilance en plus dès 6h demain. Côté couleur du ciel, donc un ciel bien encombré, des pluies ou petites averses tout au long de la journée. Le maximum de pluie attendu est de l'ordre de 30 mm sur la Mayenne angevine. C'est ce que nous dit Météo France Mayenne. Température au lever du jour 10 à 11 degrés. Les maxi entre 13 et 15 degrés. Je vous retrouve à 19h30. Des infos pratiques avec ICI Mayenne et jusqu'à 20h comme tous les soirs. 100% années 80. Laurent Petit-Guillaume.
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10: Bonsoir à tous, les collecteurs sont de retour et ils ont bien l'intention de vous faire chanter jusqu'à 20h, c'est comme chaque soir, place aux refrains qui depuis trois générations font bouger la planète et ça commence comme ça.

0: C'était Survivor avec Eye of the Tiger.
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0: Bon, alors pour la suivante, c'est du réchauffé, mais presque meilleur que l'original. C'est l'histoire de The Locomotion, le premier tube mondial de Kylie Minogue. En 1987, elle reprend ce titre, né dans les années 60, qui avait donné à l'époque naissance à une danse en ligne très populaire, enfin surtout chez les yéyés. Quelques années plus tard, donc en 87, la starlette australienne en fait une première reprise, numéro 1 dans son pays. Et c'est quand elle arrive en Angleterre que son remix par les célèbres Stockett, Kenny Waterman devient le tube planétaire.
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0: Début de soirée, c'était Nuit de folie. 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En attendant, Jean Schultes, Confidence pour Confidence, juste après ça.
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2: Trois infos pratiques, Laurent, en une minute. Ce vendredi, différentes cérémonies de commémoration auront lieu dans les communes mayennaises. Celle de Cosselvivien le 8 mai à 11h sur le parvis de la mairie et à Bouère à 10h45 sur le parking du plan d'eau. Attention, celle de Bonchamp-lès-Laval aura lieu le 10 mai à 11h devant la mairie. Bon à savoir, le chèque à la DGFiP va prochainement être supprimé en raison d'un manque de fiabilité. C'est celui qui vous permet de payer vos factures de crèche, d'eau ou encore d'hôpital. Voici donc les moyens de paiement alternatifs: le prélèvement mensuel sur le site de votre collectivité, le paiement en ligne Payfip sur le site payfip.gouv.fr ou encore le paiement de proximité chez un buraliste agréé. Enfin, la commune de Saint-Jean-sur-Mayenne cherche un employé pour l'équipe des espaces verts. N'hésitez pas, si vous avez la main verte, à appeler la mairie directement pour candidater.
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0: Moonlight Shadow, c'était Michael Field.
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0: Moonlight Shadow, en français, une ombre au clair de lune. Bon, alors ça, c'est signe de temps couvert le lendemain. Et ça tombe bien. Dans un instant, on enchaîne avec de la pluie violette. Purple Rain en anglais, bien sûr. Mauvaise nouvelle en matière de météo, mais excellente nouvelle en matière de musique. C'est bien sûr le titre du chef-d'œuvre de Prince en 84. Cette chanson est la dernière interprétée au piano par Prince lors de son dernier concert, le 14 avril 2016, 5 jours avant de rejoindre les étoiles.
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0: Roxette, c'était Listen to Your Heart. Ah, ils sont forts, ces Suédois. Après le quatuor le plus célèbre du monde, ils nous offrent en 88 un duo inoubliable. Marie et Per, l'espace de 20 ans, c'est leur carrière. Ils totalisent 50 millions d'albums vendus. Eh ben, on va souhaiter ça à Bilal Hassani. C'est l'invité d'Émilie Mazoyer dans un instant, c'est Décibel des 20h. Mais avant cela, toujours dans les années 80, Laurent Voulzy et ses nuits sans Kim Wilde, juste après ça.
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2: Et à 20h sur votre radio ici, c'est l'heure de Décibel, toute l'actualité musicale avec ce soir un auteur, compositeur et chanteur, depuis peu acteur, entré dans l'œil du grand public en 2019. Il avait alors 19 ans, bébé, et avait représenté fièrement la France à l'Eurovision.

0: s'en est passé des choses depuis pour Bilal Hassani. 3 albums, des tournées, des collaborations diverses et variées. Et toujours cette même idée, avancer, évoluer, se dépasser. Bilal Hassani vient de dévoiler une toute nouvelle chanson qui s'appelle « Beaucoup » et qui me laisse penser qu'il a beaucoup de choses à vous raconter. Ça tombe bien, il est ce soir l'invité de Décibel.
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0: Salut à toutes, salut à tous et bienvenue dans Décibel. C'est parti pour une heure en direct autour de l'actualité musicale. Et sachez que l'anniversaire de Gérard Jugnot, qui fête aujourd'hui ses 75 ans, fait partie de l'actualité musicale. Il fallait juste un peu tirer le fil des bandes originales des films du Splendide. Vous pouvez compter sur moi, j'ai bien tiré. Ce sera à la fin de l'émission. La découverte du jour, ce sera la nouvelle chanson de Vernis Rouge. Ses origines libanaises font que, évidemment, elle est très sensible à l'actualité en ce moment et à la guerre et aux bombes qui frappent son pays. Alors Vernis Rouge en a fait une chanson, vous la découvrirez tout à l'heure. Le thème du blind test, eh bien les reines, puisque Bilal Hassani, notre invité, chantait roi, les reines sont à l'honneur dans le blind test. Si vous avez envie de jouer avec nous, vous pouvez nous appeler dès maintenant 0810 055 056. C'est Alexandra qui vous attend au standard, 0810 055 056. Et c'est le dernier album en date de Bilal Hassani, en attendant le prochain, qui sera à gagner ce soir au blind test. Bilal Hassani, bonsoir.
3: Bonsoir Émilie Mazoyer.
0: Comment vas-tu Bilal?
3: Ça va super, et toi?
0: Moi ça va très bien, ravie de te voir en pleine forme.
3: Oui.
0: Avec plein de projets. Ça c'est important. La nouvelle chanson s'appelle Beaucoup. Mais avant, pour savoir d'où on part, j'aimerais qu'on écoute ensemble la dernière chanson qu'on a écoutée quand t'étais là dans ce studio tous les deux. Elle s'appelle La Question.

En fait, t'avais prévenu dans cette chanson-là que t'allais sortir de la cage, sortir et casser les cases. Et donc, on est sur un gros changement d'ambiance puisque ta nouvelle chanson, beaucoup, c'est plutôt comme ça.

0: 10 ans ne sépare pas les deux extraits précédents, mais simplement quelques mois. Raconte-nous ce changement d'ambiance, même si encore dans la question, sur un mode très doux de piano, voix et cordes, tu disais que de toute façon, tu n'allais pas rester sage.
1: C'est ça, moi je ne suis jamais sage. Mais je pense qu'après l'Affreuse, qui était une création pour l'Hyper Weekend Festival, ici même à la Maison de la Radio, j'avais fini un petit peu ce trajet-là.
0: Ouais. La question, ce n'était pas juste une chanson,
1: oui.
0: C'était dans le cadre de tout un spectacle
1: qui
0: était très posé, très piano-voix.
1: Exactement, ouais. Piano-voix, où je voulais m'essayer à l'exercice de la chanson. Et après, je me suis posée, je me suis dit, tu sais quoi ? Attends un peu et on verra si ça revient. Et donc les idées ne me venaient pas tout de suite parce que la priorité, je pense, avant d'arriver à beaucoup, avant d'arriver à faire un album, c'était de me reconnecter avec moi-même et aussi avec mon public et mon audience. Et c'est là où la première étape a eu lieu, qui était celle de reprendre un peu contact avec mon public de manière un peu plus directe.
0: C'est intéressant, t'as dit public et après t'as dit audience. Alors même si in English audience, c'est
1: oui.
0: Public, en vrai, dans la vie, et notamment dans ta vie, c'est pas le cas de tous les artistes, mais en fait, t'as deux publics. C'est-à-dire, t'as ton public de musique, des gens qui vont aller à tes concerts, qui vont écouter ta musique, etc. Mais t'as aussi quand même 3 millions d'abonnés, je crois, sur Instagram, etc. Et ça, est-ce que c'est les mêmes? Pas forcément. Donc, quand tu parles de la reconnexion avec le public, tu parles de ceux qui suivaient ta musique?
1: Je parlais non plutôt de ceux qui me suivaient au quotidien.
0: Ah oui.
1: Parce que ceux qui me suivent au quotidien, ça faisait des années que je les avais un petit peu mis de côté.
0: Oui, d'accord.
1: Pour prioriser du coup de la création artistique, les albums, les films que j'ai pu faire, toutes ces choses-là. Et donc du coup, j'étais en train de me dire bon, je m'ennuie un peu, je suis à la maison, je vais bien, je vais discuter avec eux, on va voir ce qui va en découler. Et en fait, de là, je me suis à la fois réconcilié avec cette partie de moi que j'avais un peu mis de côté. Et ensuite, des idées me sont revenues un peu pour écrire de la musique.
0: Et oui, et alors, tu t'étais déconnecté de ça. Pourquoi ? Parce que tu t'étais dit que pour être un vrai artiste, tamponné, artiste, chanteur, il fallait pas faire des vidéos, il fallait pas être trop trop marrant, en fait.
1: C'est ça. En fait, c'est le côté drôle, c'est le côté internet aussi qui est assez neuf. Et le fait que le métier demande un petit peu il y a cette quête de légitimité qui vient parfois même pas de nous, mais qui nous a un peu imposé. Et en fait, je me suis rendu compte que je m'en foutais un peu.
0: Bah oui.
1: Parce que de toute façon, ce que je fais, c'est assez inconventionnel. Et que les personnes qui m'ont permis aujourd'hui d'être là et de pouvoir produire de la musique, un peu comme bon me semble, c'est toutes les personnes qui me suivent au quotidien et qui sont tombées un peu sur ma chaîne YouTube au début, sur mes reprises.
0: C'est vrai que toi, t'avais commencé sur YouTube avec des reprises.
1: Voilà.
0: Plutôt des chanteuses qu'on adore d'ailleurs.
1: Ouais.
0: Tu reprenais qui
1: Ariana Grande, Lady Gaga, c'est toutes les choses comme ça.
0: C'est ça. Et c'est vrai qu'après, quand t'as commencé à sortir ta musique à toi, tu t'es dit mince, entre les reprises sur YouTube et l'Eurovision, si je veux être considéré comme un artiste,
1: il faut un pivot. Voilà.
0: Faut un pivot.
1: C'est
0: et là maintenant, tu peux concilier les deux.
1: Ouais, parce que en plus je vois toutes mes idoles qui sont maintenant des Instagrammeuses, des TikTokers, et donc du coup, je me suis dit bon, si tout le monde y est, moi c'est un outil que j'utilise depuis toujours et que j'aime bien pratiquer. Donc j'ai commencé juste par refaire des petites vidéos, des choses comme ça. Et en fait, par l'humeur de tout ça, des chansons me sont venues, un concept et puis un disque. Et je me suis dit, ok, bon bah alors on va faire un disque maintenant. Peut-être que c'est tôt, mais j'y vais.
0: Ok, donc décomplexé,
1: voilà,
0: pour nous dire, et détaché de ce que les uns ou les autres peuvent penser. Donc ça, c'est plutôt une bonne chose,
1: toujours,
0: je pense, quand on écrit de la musique. Donc tu dis, des idées me sont venues. Donc une de ces idées concrétisées, c'est beaucoup, qu'on va écouter évidemment dans quelques secondes. Mais alors avant, prépare ton audience ici radio à ce qu'ils vont entendre.
1: Beaucoup, c'est une chanson de dance music, c'est de la musique dansante, de la pop.

0: BO de mes soirées, la BO des bonnes soirées que je passe avec mes amis. Et vu que je suis le musicien du groupe, bah c'est pratique. Je peux faire de la musique pour nos ambiances. Et là, on avait une ambiance que j'ai vécue et je me suis dit, ah, ça peut faire un bon titre.
1: Et de quoi ça parle beaucoup?
0: Ça parle de plein de choses. Il y a plusieurs lectures. La première lecture, c'est une chanson qui parle d'amour, qui parle d'un amour un peu artificiel, un peu en surface, où on décide de s'amuser avec son amant sans trop réfléchir aux responsabilités que demande l'engagement. Mais il y avait cette autre lecture que je trouvais assez intéressante avec l'idée du mot beaucoup, parce que on peut souvent penser à Bilal Hassani, à ma personne, et se dire que j'en fais trop. On m'a beaucoup dit que j'en faisais trop. Et moi, j'aime bien répondre à ça en disant que j'en fais beaucoup et que ça part d'une générosité plutôt. Tout mon enthousiasme, que ce soit capillaire, vestimentaire, dans mon interprétation, ma musique, mes clips, mon esthétique, tout ce que je présente, c'est de la générosité. C'est vraiment juste parce que j'aime donner. Bah donc, oui. C'est pas trop, c'est beaucoup.
1: Mais évidemment.
0: Et beaucoup, c'est bien.
1: Évidemment. Et non, et puis surtout, trop peu, c'est chiant.
0: Exactement.
1: C'est là où la vie est intéressante, c'est quand c'est trop, quand on est trop amoureux ou trop en colère, ou enfin, on t'a reproché ça.
0: Hey, bon,
1: en même temps, toi, on aurait pu te reprocher à peu près tout à un moment. Non, mais c'est vrai, c'est quand même terrible. Eh bien, découvrez beaucoup.
0: Oui.
1: Bilal Hassani, ça vient de sortir et donc ça annonce ton 4e album.
0: Oui.
1: On a une date
0: déjà,
1: ou pas?
0: On a une date. C'est fin de l'été. Voilà.
1: Fin de l'été?
0: Voilà.
1: Ok, ça j'aime bien. Parce qu'il aurait pu dire la rentrée, mais non, il nous met dans l'ambiance de l'été.
0: Ouais, quand même.
1: Fin d'été. On adore Bilal Hassani. Il est ce soir l'invité.

0: Et Bilal fait beaucoup. L'album arrivera, on n'a pas la date exacte, mais à la fin de l'été. Bilal, est-ce qu'on a le titre de l'album?
1: Oui, le nom de l'album, c'est « Bonsoir Paris
0: ». J'adore. Mais comment tu vas faire quand tu seras en tournée? Alors tu diras « Bonsoir Paris à Saint-Malo ».
1: Non, on va pas dire bonsoir Paris. On s'entraîne déjà parce que sur le titre, beaucoup, la première phrase c'est la nuit s'allume dans Paris. Et vu qu'en ce moment on est déjà en train de faire les premières dates avec Laurie, on dit bonsoir, on dit la nuit s'allume à et on dit la ville où on est. Et on va faire bonsoir Toulouse, bonsoir Lyon. Et on passe partout.

0: France avec le Bonsoir Tour. Mais donc voilà, on va adapter l'album à toutes les villes de France, mais l'album s'appelle Bonsoir Paris.
1: J'adore l'idée. Alors par contre, tu as dit Laurie, c'est oui. Comme Beetlejuice. Si on dit Laurie, on écoute Laurie.

Paris, qui donc t'emmène en tournée, c'est génial. Tu es du 1er au 24 mai, donc tu as commencé le 1er mai, c'est jusqu'au 24 mai, en tournée de Zénith avec Laurie. C'est pas la première fois qu'on t'entend près d'elle, hein, vous aviez même fait un duo.

0: toi, t'as 26 ans. Ça veut dire que quand Laurie était toute la journée à la radio, à la télé, à ses débuts, t'étais tout petit, t'avais 6-7 ans.
1: Exact.
0: Qu'est-ce qu'elle représente pour toi?
1: Laurie, c'est ma première idole. Donc, on a tous une première idole. Le premier poster qu'on affiche dans sa chambre, moi, c'était Laurie. J'adorais Laurie. Je pense qu'on peut comprendre mon blond platine, tout mon esthétique, il part quand même de cette première impulse-là. J'ai découvert plein d'artistes après, mais Laurie, c'est ma source initiale, quoi. Donc, le live 2006 de Laurie, qui était un concert que j'avais en DVD, c'était un DVD rayé, quoi. Je le regardais en boucle. Donc, vraiment, c'est ma... Ouais. Je suis très, très, très content d'être avec elle sur scène.
0: Est-ce que tu te souviens de la première fois où ta carrière l'a mise sur ta route, où vous vous êtes croisés?
1: On s'est croisés pour la toute première fois à un concert de Angèle au Zénith. Donc, c'est pour vous dire que ça remonte un petit peu autour du premier album. Et donc, en fait, on était tous les deux, je pense, invités à l'after show, ce qui était très neuf pour moi. mais où pour elle, c'était tranquille. Et en fait, elle est venue me voir et elle a dit « Est-ce que tu sais où est-ce que c'est ?» pour aller en coulisses, et j'ai vu Laurie et je me suis liquéfiée. J'ai dit vous êtes Laurie, voilà.
0: Tu lui as dit
1: une affirmation à quelqu'un qui sait très bien qui il est, et elle m'a regardée, elle a fait oui c'est moi, je m'appelle Bilal, je suis très fan de vous, et je lui serrais la main, et voilà.
0: Oh, c'est beau.
1: Je m'en suis pas remis.
0: Donc, quelques années plus tard, tu pars en tournée avec elle. Tu joues devant 5000, 6000 personnes tous les soirs. T'as déjà joué à Paris et Bordeaux, c'est ça?
1: Non, j'ai fait Bordeaux, Toulouse et Nantes.
0: Ah oui.
1: On a joué devant 9000 personnes quand on était à Nantes, il me semble.
0: Ouais.
1: C'est très impressionnant. C'est beaucoup, beaucoup de monde. Donc voilà, c'est très le format Zénith, c'est un format que je ne connaissais pas. J'ai fait des plateaux avec des radios, des choses comme ça, mais un set comme ça et revenir aussi sur scène avec elle pour interpréter Play, qui est notre morceau, c'est très très spécial. Très particulier.
0: Et là, t'es en plein dedans.
1: Ouais.
0: Ça t'inspire, j'imagine, pour ta propre tournée, hein, puisque la sortie de l'album Bonsoir Paris à la fin de l'été, il va aussi y avoir une tournée qui suit ça. Tu joues par exemple à Rouen le 30 octobre, Paris La Cigale le 17 novembre. Tu seras à Aix-en-Provence ou encore Clermont-Ferrand au mois d'octobre, etc. Et tout ça jusqu'au mois de décembre. C'est pas ta première tournée, mais
1: c'est ma plus grosse tournée.
0: C'est ta plus grosse. Ouais.
1: Jamais fait autant de dates de ma vie, donc venez, prenez vos places, ça va être trop bien, ça part très vite. On est très très contents parce que voilà, on s'est associé avec 3C qui est un super tourneur pour monter le Bonsoir Tour. Le but c'était d'aller rencontrer le maximum de personnes. Le spectacle qu'on est en train de monter, le show qu'on est en train de monter, il est évidemment à mon image, donc grandiloquent. On veut offrir quelque chose de en fait on veut donner un espace aux gens pour se séparer un petit peu de leur vie quotidienne qui peut être un peu morose. Je pense qu'on est dans une époque qui est très cynique, où il est difficile même d'aller chercher la culture pour s'évader.
0: Ouais.
1: Moi, je veux un petit peu prendre les gens avec le crochet comme ça et leur dire « Venez !» Moi, je vous prends avec moi et on va aller s'amuser un petit temps. Et c'est vraiment la mission de ce show. Ouais.
0: Parce que par les temps qui courent, tu penses que prendre le temps de s'amuser, d'écouter ou de regarder du beau, du drôle, du doux, c'est presque un choix politique, quoi.
1: Je pense que c'est important. Il faut pas oublier la culture dans les époques. Dans l'époque, c'est très important de prendre la culture comme un échappatoire, et il faut pas se sentir mal de se faire du bien, quoi. Il faut savoir trouver.
0: Parce qu'on peut reprocher, c'est vrai, certains artistes, on dit « Ah, mais il ne s'engage pas, on ne l'a pas entendu, il ou elle d'ailleurs, sur tel ou tel sujet, etc. » Et en fait, offrir de la joie et ne pas forcément prendre la parole sur les sujets, sans dire que ça t'intéresse pas, mais c'est aussi préserver finalement les gens qui viennent te voir, les sortir justement du marasme.
1: Peut-être, moi je pense que c'est important de s'engager quand on a l'impression que notre propos est légitime et pertinent surtout. Parce que si on est impertinent, ça sert à rien de parler. Aujourd'hui, je pense que beaucoup de gens parlent tout le temps.
0: Oui.
1: Donc ça, c'est bien. Il faut se rappeler de son rôle. Moi, évidemment, je suis artiste. Donc ma mission première, elle va être de divertir, d'offrir à travers de la musique, à travers des chansons, à travers du spectacle, de donner du bien aux gens. Et puis ensuite, dans ma place donc de personnalité publique, si je peux utiliser ma plateforme pour discuter de choses qui comptent pour moi et où j'ai l'impression que je suis pertinent d'en parler, je le fais. ouais. aussi. Je pense que tout ne s'annule, rien ne s'annule, tout peut exister ensemble, mais que c'est important de faire vivre la culture dans cette époque-là.
0: Tu l'as fait, notamment au travers de tes chansons, on parlait de sujets pas faciles, par exemple avec Gisèle Pellicot, on a entendu voilà et son procès et puis ensuite son livre La soumission chimique. T'en as parlé dans une de tes chansons récemment dans le podcast aussi de ton amie Léna Situation. T'as expliqué que t'avais été tentée par certains paradis artificiels qui auraient pu vraiment te faire du mal. Donc en plus, oui, on peut pas dire que tu refuses les sujets difficiles.
1: Non, je les refuse pas. Et puis surtout, là encore, j'essaye toujours de trouver la bonne place et le bon moment pour en parler avant d'arriver sur le déroulé de cet album de Bonsoir Paris, qui est vraiment genre une bulle d'air frais et de bonne humeur et aussi un album de fête. Je voulais quand même parler à ma communauté qui est quand même encore relativement jeune, c'est des jeunes adultes.
0: C'est moi la plus vieille.
1: Mais voilà, leur dire que l'existence de ces paradis artificiels dans l'époque aussi et dans ces temps sont des échappatoires rapides mais pas efficaces et qui durent pas dans le temps. Donc voilà, quand on peut, il faut discuter, il faut parler avec les gens et aux gens aussi.
0: C'est important. Bilal, on le disait, ton Bonsoir Tour, c'est 25 concerts pour le moment. Mmh. En France, en Belgique, en Suisse, en cette fin d'année, à quoi ça va ressembler? Tu nous as déjà dit que ce serait évidemment du spectacle et qu'il y aurait de la couleur, etc. Mais je parlais en termes de cette liste, parce que mine de rien, alors 3 albums et puis ton EP aussi, et puis les nouvelles chansons, etc. Est-ce que tu vas aller piocher dans toutes les périodes? Est-ce qu'il y aura des moments plus calmes, comme sur l'Affreuse, des moments très dansants? Comment tu l'imagines tout ça?
1: Je pense que l'histoire du concert, je vais pas la révéler tout de suite, mais il va y avoir de la place.
0: Il y a une histoire, en tout cas. Tu dis histoire.
1: Toujours. Oui, on part de la narration. Moi, j'ai fait une école de comédie musicale. Oui. J'adore Broadway, j'adore Fosse, j'adore, voilà, quand on peut utiliser tous les médiums pour raconter des histoires, on le fait. Moi, tout part d'une histoire pour moi. Mais, je pense que du coup, avec les 4 albums, on a de quoi faire une jolie BO. À l'histoire qu'on va raconter, et c'est ce qu'on va faire. Donc il y aura des temps calmes, il y aura des temps plus excitants, il y a de la musique qui va venir de partout, il y aura le premier disque, il y aura les plus grandes chansons, mais on va aussi donner de la place à des morceaux qui sont peut-être un peu moins connus, on va peut-être aussi adapter un petit peu cette liste à l'endroit où on sera. Parce qu'aujourd'hui, les tournées, malgré le fait qu'elles existent en direct avec les gens, elles sont très digitalisées, donc on va aussi quand même essayer de proposer quelque chose qui évolue pendant qu'on va être sur scène, comme ça on n'offre pas exactement le même concert tous les soirs.
0: Voilà, ça j'adore. Il est ambitieux, Bilal Hassani, et il a envie de vous faire plaisir et de vous offrir un vrai moment à vous qui irez le voir en concert. On va écouter une chanson. Oh, je sais pas si elle est beaucoup passée à la radio celle-là, mais moi je l'aime beaucoup. Souvenir d'un été.
1: Oh, j'adore ce titre.
0: Tu vois, il est surpris. Ça veut dire qu'elle est peut-être pas assez passée à la radio, mais elle est très très belle. Bilal Hassani est en décibels.

0: Il y avait eu les albums Kingdom, Contre Soirée et Théorème en 2022. Et puis en 2024, un super album que Bilal n'a jamais voulu appeler album. Il disait c'est une mixtape, Glitter Sleaze Utopia. Mmh. Tu maintiens, toujours c'est pas un album, c'est 10 titres. Hein.
1: Non, c'est 10 titres, mais c'est une mixtape. Ouais.
0: Je l'adore.
1: C'est un autre, c'est une autre.
0: Mais qu'il est têtu, bon sang.
1: Je suis désolée.
0: Donc sur la mixtape Glitter Sleaze Utopia, il y avait cette chanson qui est magnifique, voilà, qui s'appelle Souvenir d'un été.
1: Je n'ai pas écouté depuis la dernière fois que je suis venue ici, je crois. Donc merci de la faire vivre, Emilie.
0: Il faut que tu reviennes. Le nouvel album de Bilal Hassani ne va pas tarder à sortir, ça sera à la fin de l'été. La chanson, beaucoup, elle, est disponible. Et Bilal Hassani reste avec nous dans Décibel. À tout de suite.
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0: Une Ronettes qui est partie, un blind test avec des reines, la nouvelle chanson de Vernis Rouge et l'anniversaire de Gérard Jugnot. Oui, ça fait partie de l'actualité musicale. Et c'est ce soir, dans Décibel, en direct jusqu'à 21h, je file retrouver Bilal Hassani, mon invité. Je me souviens la première fois que je t'ai interviewé, Bilal, bah, t'étais pas bien vieux. T'es toujours très jeune, évidemment. Mais je me souviens de quelqu'un qui voulait vraiment bien faire, qui voulait être vraiment très très bon élève. Alors, ce qui est évidemment pas un défaut, mais qui peut-être t'a fait beaucoup de nœuds au ventre.
1: Oui.
0: Comment va le ventre ?
1: Le ventre va tellement bien maintenant.
0: Ah.
1: Oui. Alors, je suis toujours aussi perfectionniste, mais j'ai trouvé un meilleur endroit où aller puiser le parfait. Voilà. Donc j'avais des quêtes qui étaient un petit peu trop distancées et cumulées avant. Je me disais il fallait à la fois que je fasse ça et ça et ça bien pour ces personnes. Maintenant j'essaie de me faire plaisir à moi d'abord et j'essaie de faire des choses qui me font du bien parce que j'ai l'impression que ça se traduit mieux après quand j'en vois.
0: Et comme le pays a besoin de danser en ce moment, Bilal Hassani vous propose beaucoup.

0: Bilal qui écrit de la musique, qui écrit les paroles. Cette chanson, par exemple, beaucoup. Comment tu les fabriques, tes chansons? T'es où? T'es tout seul? T'es comment?
1: Là, j'étais en before, en avant-fête, chez ma copine Marie-Victoire, à qui je fais des gros bisous. On était une quinzaine. Et en fait, j'ai reçu une ébauche de Sutus, qui est le producteur avec qui je travaille depuis Théorème, qui est aussi un très bon ami à moi. On a le même âge, on fait les mêmes trucs et tout. Et en fait, il m'a envoyé la maquette et le refrain était écrit. Donc, il avait une proposition de parole sur le refrain que j'ai maintenu, que j'ai gardé. Et en fait, j'ai habillé tout le reste, j'ai fait tous les couplets et tout, en regardant mes potes. Voilà. Donc, je me suis mis au calme, j'ai mis mes écouteurs en réduction de bruit, je les ai regardés vivre. Et ça m'a inspiré les couplets, le pont et toute la thématique du coup de la chanson comme ça dans la vie.
0: Bon, et ça va, tes proches, ils sont au courant qu'à certains moments, tu vas prendre juste 3 mètres de recul, ouais, les regarder, écrire, ils savent,
1: ça arrive souvent. et après, je leur dis, voilà, c'est ça la chanson, ça c'était ce soir-là, ça c'était quand on a fait cet après-midi-là, c'est quand on est parti en week-end. Et ils sont, ah, c'est marrant, ils recollent un petit peu les morceaux, mais c'est très fun. Mais voilà, la vraie mission, je pense, dans mon écriture, surtout sur ce disque, c'est que pour moi, la pop française, elle existe. On la met vraiment souvent sous le tapis. On dit qu'elle n'existe pas, on dit qu'on fait de la variété très bien, qu'on fait de la chanson très bien, mais on a fait de la très bonne pop. C'est ok d'écrire en français de la musique pop.
0: Ouais.
1: Ça, c'est possible, ça peut sonner bien, ça peut être de la très bonne musique et on l'a montré, on a plein d'exemples. Enfin, moi, quand j'ai grandi, de mes 0 à mes 12 ans, il y avait une scène pop française qui...
0: Tu penses à qui, par exemple?
1: Tellement de gens. Je pense à Laurie, oui. Je pense à Jennifer, je pense à Shaim, oui. Que je pense était super pertinente. Je pense que même Étienne Dao, c'est de la pop.
0: Lio,
1: c'est de la pop, de la vraie, vraie pop. Et tous ces artistes-là, et en vrai, Guetta, tout ce qu'il a fait, Solveig, Sinclair, c'était de la pop. Et bon, c'était pas tout le temps en français, c'était pas en français. Mais la pop en français, elle existe et on en a eu de la très bonne. Je pense qu'il y a juste eu un moment où c'est assagi, où il y a eu, ou peut-être par humilité ou par sobriété, on a décidé, ouais, de baisser un petit peu toute l'exubérance. Mais moi, je suis là pour la ressusciter. Voilà, c'est ma mission pour ça.
0: Tu sais que si tu te présentais aux élections présidentielles, on vient de trouver ton slogan, ressusciter...
1: La pop française.
0: La pop française, ressusciter l'exubérance.
1: Oui!
0: J'adore ça.
1: C'est ça, c'est mon slogan.
0: Il est trop fort.
1: Votez pour moi.
0: Je voudrais te faire écouter quelques notes de la chanson de la jeune Monroe. Je le disais tout à l'heure, toi, quand t'as défendu la France à l'Eurovision, t'avais 19 ans. T'étais déjà pas bien vieux. Elle a 17 ans. Peut-être que tu l'as déjà entendue. C'est la chanson avec laquelle elle va défendre la France dans 10 jours.

0: chanteuse lyrique.
1: Évidemment, il y a toute une partie qu'on ne pourra pas chanter sous la douche, mais c'est pas grave.
2: Ouais, c'est très beau.
1: Qu'est-ce que tu si tu pouvais aller la voir et lui dire un petit truc à l'oreille juste avant qu'elle monte sur scène, tu dirais quoi ?
2: Reste concentré. Je pense que c'est un exercice qui est très particulier, l'Eurovision, parce qu'il y a beaucoup de forces parallèles qui rentrent en jeu de ce concours-là, mais je comprends sa mission, qui est la même que la mienne quand je le faisais en 2019. C'est, on a envie de chanter, on veut une scène. Elle est sur une très grande scène. Je lui dis d'essayer de s'imprégner. Je lui dirais de s'imprégner de ce qu'elle voit. Les câbles, ses écouteurs, son micro, qu'elle
1: regarde. Des trucs très concrets, en fait.
2: Très, très concrets, voilà. Qu'elle les regarde avec beaucoup d'attention pour se souvenir. Parce qu'on oublie vite les choses comme ça. Et que surtout quand il y a des résultats, quand il y a des votes, des choses comme ça, on a l'impression qu'il faut penser à après. C'est vraiment l'un des rares moments où j'ai l'impression que... Non, il faut toujours être dans l'instant présent, mais c'est très important de le faire aussi à ce moment-là.
1: Et toi, 7 ans après, si tu pouvais, par une magie quelconque, aller murmurer à l'oreille du Bilal de 19 ans qui est monté sur scène, tu lui dirais quoi ?
2: Pas grand-chose, en réalité. Non, je pense que ça allait. J'étais très, très insouciant, même si concentré. Et j'étais surtout... Ma mission, en fait, en devenant pendant quelques mois le visage de mon pays, de la France, c'était de pouvoir ouvrir une grande porte avec mon identité, parce que je savais que ce que je proposais était assez neuf pour beaucoup des Français. Et je m'étais dit, ouais, tu y es là, c'est bon, voilà, t'as ouvert cette porte-là. Maintenant, tout ce que tu feras après, ce sera ce que ce sera. Mais c'était par ce début-là qu'il fallait que tu rentres, sinon on t'aurait pas ouvert la porte, quoi.
1: Et pourtant, Dieu sait que ça t'a coûté cher après, en insultes, en fait. T'as été maltraité, pas par tout le monde évidemment, mais par une partie de la population qui, alors je sais pas si c'était prêt ou pas prêt, si c'était à eux d'être prêt ou pas prêt, mais qui en tout cas ont très mal réagi au fait de voir un garçon qui se maquille, qui met des perruques et qui est en robe et qui est canon. Et tu dis c'était important pour toi de le faire, ça t'a coûté cher après. 7 ans plus tard, on a bien fait ? Ou alors, si j'avais su, je sais pas si je l'aurais fait.
2: Ah non, on a bien fait. Moi, je vais être la plus grande pop star de la planète. Donc, du coup, il faut bien commencer quelque part. Et je m'en fiche d'essuyer. Je m'en fiche de devoir faire face à l'adversité quand il est de mon apparence et toutes ces choses-là. Parce que si ça peut faire bouger les choses, c'est très bien. Mais aussi, dans le présent, j'essaie de pas trop me concentrer sur la réaction. On se souviendra pas de moi parce qu'on m'a insulté, ça je le sais. Je sais que j'ai beaucoup de choses à construire encore et que du coup, le biopic sera très, très agréable. Et en vrai, ils en feront partie, ce serait une scène, un montage un peu dramatique.
1: Oh, Bilal, the biopic.
2: Ouais, bientôt.
1: J'ai tellement hâte.
2: Non, pas bientôt, pardon.
1: Pas bientôt.
2: Dans très longtemps.
1: Ah non, mais il y en aura un, c'est sûr.
2: Ouais, en 2112, ouais, un truc comme ça. Imaginez, 2012. Juillet 2112, vous le sortez.
1: Ok.
2: Voilà, comme ça me fait vivre au moins 112 ans.
1: Moi, j'aime bien.
2: Ouais.
1: J'aime bien, on peut faire ça, ouais. On peut faire ça. J'espère que je serai dedans.
2: Ah ouais, bah bien sûr, évidemment.
1: Avant le biopic de Bilal Hassani, qui promet d'être absolument fascinant, il y a son nouvel album, le 4e, Bonsoir Paris, à la fin de l'année. Donc, dessus, il y aura beaucoup que vous avez découvert tout à l'heure. La tournée, ça sera à l'automne. Si vous allez voir Laurie ces jours-ci, vous verrez Bilal en première partie et aussi dans le concert, hein, puisque Laurie et toi, voilà, vous partagez un duo. Et puis donc, on peut maintenant te suivre sur tes réseaux et tu refais des vlogs sur YouTube.
2: Oui, j'ai des vlogs, j'ai Bonsoir Beauty qui est une série où j'apprends à me maquiller tout seul. Où tu es la bienvenue d'ailleurs.
1: Oui, il va falloir. Hein.
2: Mais non, c'est moi qui apprends à me maquiller. J'invite des gens pour qui j'aime bien le maquillage.
1: Ah ouais, mais
2: moi, j'aime bien comment tu te maquilles.
1: C'est vrai.
2: Ouais.
1: Tu vas voir, c'est très simple. Mais d'accord, ok, si tu veux, on en fait un.
2: Allez.
1: Bilal Hassani, il ou elle?
2: Là, on va dire elle, parce que c'est très très beau ce qui se passe.
1: Ok, il ou elle, version elle. Merci d'être venu nous voir, Bilal. À bientôt.

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0: Ah, les Ronettes, c'était Ronnie Bennett, Estelle Bennett et Nedra Tally. Ronnie Bennett qui allait devenir Romney Spector puisqu'elle s'est mariée avec le producteur des Ronettes, le très connu et on va dire personnage peu recommandable, Phil Spector. Alors, les Ronettes, c'est un des grands girl group, groupe de filles américains des années 60. Et la dernière Ronette vient de mourir. Ronnie Spector est morte assez récemment, hein, c'était en 2022. Et Nedra Tally, qui était la dernière encore en vie, elle vient de nous quitter. Elle est morte chez elle, en Virginie, aux États-Unis, à l'âge de 80 ans. Voilà, plus aucune des Ronettes n'est sur cette planète. Le producteur Phil Spector non plus. Alors heureusement, il nous reste de grandes chansons, et notamment celle-ci, Be My Baby, produite par Phil Spector en 1963. Une chanson qu'on retrouve aussi dans des films aussi différents que Les Affranchis et Dirty Dancing. C'est vous dire si ça parle à tout le monde. Be My Baby, les Ronettes.

0: Les chansons des années 60, les Ronettes avec Be My Baby, mais attention, ne vous imaginez pas qu'il s'agissait de trois jeunes filles de bonne famille avec des chansons sucrées. Elles étaient par exemple très copines avec Jimi Hendrix. Je vous laisse imaginer les soirées.
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0: Oh, j'aurais payé cher pour être là, mais j'étais panée. Bon sang, bonsoir. Allez, il est 20h43, il est temps de jouer au Blind Test. Ce soir, c'est le dernier album de Bilal Hassani, hein, puisque le prochain sort à la fin de l'été. Donc, on va pas vous faire patienter jusque-là. Donc, c'est Théorème, le dernier en date, qui est à gagner ce soir au Blind Test. Et pour jouer avec nous, il y a Caroline. Bonsoir, Caroline.
2: Bonsoir.
0: Bienvenue dans Décibel. Comment ça va, Caroline ?
2: Ça va très bien.
0: Bon, face à Caroline, on retrouve Delphine. Bonsoir Delphine.
3: Bonsoir Émilie.
0: Comment ça va ce soir Delphine ?
3: Ouais, ça va, on fait avec le temps, mais on met du soleil, on joue. Oh, voilà.
0: Mais oui, mais moi aussi j'ai eu de la pluie toute la journée, j'avais un beau brushing et maintenant j'ai les cheveux tout frisés.
3: Bon, pareil.
0: Pareil, Caroline, aussi de la pluie aujourd'hui ?
2: Oui.
0: En fait, il a plu partout, c'est pas possible.
3: Il y a
0: pas.
3: Oui, j'ai encore ça, moi, il y a pas de jaloux.
0: C'est ça. Bon, eh bien, la bise à tous les coiffeurs qui feront des brushings la semaine prochaine, hein, mais là pour cette semaine, on va laisser tomber. Et donc, je vous accueille dans ce Blind Test pour jouer ce soir avec des chansons qui parlent de reines, puisque mon invité Bilal a représenté la France à l'Eurovision en 2019 avec la chanson Roi. Je me suis dit que les reines pouvaient aussi être représentées ce soir. Il va falloir reconnaître le plus rapidement possible, Delphine et Caroline, qui sont les artistes qui chantent les reines qui vont arriver. Et puis à la fin, tout le monde gagnera parce qu'il n'y a jamais de perdant dans Décibel. Ça vous va comme programme ?
2: Oui.
0: Formidable. Alors une première chanson avec une reine à l'intérieur et en vrai une reine aussi qui la chante. Mais dites-moi, qui est-elle ? Il ne faudra pas oublier de me donner votre prénom aussi avant de me donner votre réponse.
4: D'accord. Si seulement elle savait comment tu la regardais.
0: Delphine.
3: Angèle,
0: Angèle. Oui, Angèle, bravo.

avec Angèle qui chantait Ta reine sur son premier album Brol. On continue avec les reines Delphine et Caroline. Voici une deuxième chanson.

0: Il s'agit d'un chanteur français, vendéen. Oui, Caroline. Comment, Caroline?
1: Non, j'ai pas dit.
0: Ah, c'est pas grave. Alors, c'est Delphine.
1: Philippe Catherine.
0: Mais oui, Philippe Catherine, évidemment. Qui dirait oh, qui d'autre? Qui d'autre? C'est notre bon Philippe Catherine, voilà, qui donc s'imagine.
1: On n'a pas le costume, c'est dommage.
0: Oui, c'est vrai, mais je crois qu'il doit y avoir. Il doit exister des photos et bien, sûrement des vidéos aussi hein, de Philippe Catherine déguisé en reine d'Angleterre. Je pense qu'il n'y a aucun problème. Il est tellement fou, Philippe Catherine. Il était nommé Victoire de la musique, c'est pas lui qui l'a eu, mais pour la tournée de l'année. Mais voilà, quand même. Disons qu'il l'aura la prochaine fois. Delphine et Caroline, un petit bilan d'étape. Delphine, ça se passe plutôt bien.
1: Mmh.
0: Oui, on peut le dire. Caroline, un petit peu moins. Est-ce qu'il y a une chanson royale que j'ai oubliée? Non? On essaye une dernière. Là, si vous n'avez pas le nom de l'interprète, vous pouvez me donner le nom du film.
1: Hassani.
0: Caroline. Non, c'est pas Bilal Hassani. À son tour, un royaume de solitude. Dites-vous que ça parle aux parents qui nous écoutent, car c'est la musique d'un film Disney.
1: C'est pas la Reine des Neiges quand même.
0: Oui. Je sais, je suis désolée.
1: Merci,
0: tous les parents partent en burn-out.

0: Le
1: froid est pour moi le prix de la liberté. Ah, je suis désolée, hein, mais depuis 2013, tous les parents, enfin en tout cas un bon nombre de parents, de plusieurs générations d'enfants connaissent cette chanson par cœur, libérée, délivrée. Alors il faut quand même donner le nom de l'interprète, elle s'appelle Anaïs Delva. Voilà, bravo à elle, parce que c'était un énorme tube quand même. Et alors, très bizarrement, elle n'a pas été réembauchée par Disney pour la Reine des Neiges numéro 2 pour chanter les chansons. Ils ont pris une fille qui chantait vraiment comme elle, mais qui n'était pas la même. Donc il y a eu un petit micmac, mais on n'a jamais tellement su les dessous de l'histoire. Pour être complet sur la question. Delphine et Caroline, merci beaucoup d'être venues jouer avec nous.
2: Merci, bonne soirée.
1: Merci, merci, je vous embrasse et je vous envoie l'album de Bilal Hassani. Donc, pas le nouveau, puisqu'il n'existe pas encore, mais celui d'avant, ça vous fera réviser. Allez, double dose de Rennes pour terminer le blind test, puisque le groupe s'appelle Queen et la chanson Killer Queen, une des plus cool, je trouve, et elle passe jamais à la radio. Réparons ça immédiatement.

0: 1974 et Sheer Heart Attack, le troisième album de Queen. Tellement glam, et dessus il y a ce Killer Queen inoubliable.
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0: Bon allez, pendant qu'on danse et qu'on chante, parfois faux mais très fort sur du Queen, dans certains pays c'est la guerre et c'est le cas du Liban. La chanteuse Vernis Rouge, qui est née au Liban, qui était là-bas dans ses jeunes années avec sa famille, avec ses parents, a décidé de chanter une chanson pour le Liban, une chanson qui raconte son histoire à elle. On ne reviendrait plus jamais, c'est le nom de cette chanson. Et les droits de cette chanson sont reversés à la Croix-Rouge libanaise. Voilà, c'est son histoire intime à elle, déjà marquée par la guerre à l'époque. La chanson parle toute seule, il suffit de l'écouter. Vernis Rouge, autrice, compositrice et interprète. On ne reviendrait plus jamais.

0: Et tous les bénéfices qui pourraient être faits voilà, autour de cette chanson de Vernis Rouge, on ne reviendrait plus jamais, seront reversés à la Croix-Rouge libanaise. Donc n'hésitez pas à faire vivre cette chanson, à la partager, à l'écouter, à la streamer, à l'envoyer sur YouTube, etc. C'est une cause importante.
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0: Alors, il est 20h55, ça veut dire que c'est l'heure de la dernière chanson de l'émission. Un anniversaire joyeux. Bah oui, on le disait tout à l'heure avec Bilal Hassani, hein, la joie c'est important. Il faut se préserver des moments de joie. Et s'il y a bien un acteur qui, moi, dès que je vois sa tête, me fait ressentir énormément de joie, c'est Gérard Jugnot. Il a 75 ans aujourd'hui. Joyeux anniversaire, Gérard Jugnot. Merci pour ses fous rires, ses heures passées à le regarder jouer dans Le Père Noël est une ordure. Jouer dans Papy fait de la résistance. Bah oui, Adolfo Ramirez quand même, c'est pas n'importe qui. Et puis, un des grands rôles de notre ami Gérard Jugnot, c'est Bernard Morin et sa femme Nathalie. Bernard Morin dans Les Bronzés, avec le Scrabble qu'il balance dans la neige. Bernard Morin dans Les Bronzés font du ski. Just Because of You, c'est la chanson anniversaire de ce soir. Et je crois que c'est une bonne nouvelle.

0: Tu Biloua, 1979, les bronzés font du ski. Bernard Morin, Gérard Jugnot, qui fête ses 75 ans aujourd'hui. Et j'ai oublié de vous parler d'un de ses films qui est moins une 100% comédie, mais qui est très drôle quand même et aussi dramatique. Une époque formidable, sortie en 91. Si vous ne l'avez pas vu, regardez-le absolument. Merci à l'équipe de l'émission, Iris Guitenier, Laurie Rossillon, Elodie Biancamaria, Alexandra Sackberg et Franck Moilier.
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0: Et à 21h, la musique continue sur votre radio ici. Chantez bien et montez le son.
2: 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Charles Cardin, Feel Good, la chanson préférée d'Alyosha Schneider.
4: 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La chanson s'appelle Feel Good et je ne m'en lasserai jamais.

0: suite accroché. C'était avant qu'elle explose complètement, mais on sentait en écoutant sa musique que c'était inévitable. Très heureux qu'une artiste comme ça soit au devant de la scène musicale française. Je trouve qu'elle a tout. Elle est intelligente, elle est sensible, donc c'est très inspirant.
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0: Imaginez une chambre d'hôtel, un piano et une seule nuit pour changer le cours d'une carrière. Ce sont les coulisses d'un tube de Gilbert Montagnier.
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0: En 1984, Gilbert Montagnier et le parolier Didier Barbelivien s'enferment avec une mission, créer le tube ultime. Au petit matin, les Sunlight des Tropiques est né. Barbelivien a jeté les mots sur le papier en quelques minutes, inspiré par l'optimisme débordant de Gilbert. Le résultat, un mélange parfait de disco à l'italienne et de chaleur tropicale.

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0: un coup de cœur ici même.
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Dame de Carreau incarne une pop française électro-lumineuse et sincère. Elle invite à un voyage intérieur porté par le titre « Mon monde à moi » comme un hymne à la reconnexion à soi.

0: Mon monde à moi, Dame de Carreau. Un coup de cœur, ici même. 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
1: Salut, Brice Izel.
2: Qui êtes-vous? Qu'est-ce que vous faites ici et à qui ai-je l'honneur?
1: Je m'appelle Jérémy Thierry.
3: C'est quoi ces prénoms? Qui s'appelle comme ça?
4: C'est Jérémy.
5: Tu as quel âge, mon grand?
1: J'ai 34 ans et je suis chocolatier glacier.
2: Bah, c'est super, c'est ce que tu voulais. Tiens, je t'ai amené un peu de glace, mûre pistache.
1: Et je suis dans les petits bonheurs.
6: On va se régaler.
7: Il va manger.
4: Et elle est où ta maison?
1: Je suis de la forêt Fouesnant, je vis à la forêt Fouesnant, j'ai grandi à la forêt Fouesnant, j'étais à l'école à la forêt Fouesnant.
8: C'est bon, on a compris.
1: Et si j'avais à la caractériser, c'est la mer forcément. C'est une commune du littoral avec un des plus gros ports de...
2: De quoi ?
1: Plus gros ports de plaisance de la région.
2: Ah ouais ?
1: Donc on y passe beaucoup de temps.
9: Et le temps, c'est de l'argent aussi.
1: Il y a beaucoup de boulot aussi à la forêt Fouesnant, donc on n'a pas trop le temps d'en profiter. Mais il y a les Glélans, l'archipel des Glélans. On y passe souvent des vacances, des week-ends, des soirées, histoire de décompresser après des journées compliquées au boulot. On a de la chance d'avoir un petit paradis comme ça à 30 minutes de navigation de la côte.
4: C'est un endroit magnifique.
2: Allez, viens, on va se balader.
1: Mon coin préféré quand je me balade, c'est le lac de Guerre-les-Dents. Il y a plein de petites balades sympas à faire au départ de Guerre, où il y a une station nautique, une base nautique avec de quoi faire du pédalo.
10: En pédalo, mais c'est que c'est pas tellement la saison pour faire du pédalo.
1: Il y a une petite plage de sable blanc, voilà, il y a des restos, des bars, je trouve ça sympa, ça nous évade un peu. D'autant plus quand il est vidé, ça n'arrive pas souvent, mais on peut découvrir ce paysage lunaire et puis les maisons qui ont été ensevelies par les eaux. Qui sont découvertes.
4: Ça se passe sur la Lune, tout ça?
1: Quand tu marches dessus, ça, le sol est souple, ça, et puis ça fait des grands cratères comme si on était sur la Lune, quoi.
4: Tu veux voir mon coucher de soleil?
11: Non, sans blague, c'est pas la peine.
12: Ce matin, exercice d'expression orale.
1: L'expression bretonne que j'utilise et dont j'ai été martelé, mon grand-père le disait souvent, non dégueu.
13: Mais du rythme, du mouvement, mettez-y vos poyaux, dans de gueux.
1: Non dégueu.
14: Pas un gueux, j'en prie, Jean-Pierre aussi est un gueux, ça l'empêche pas d'être un mari sympa.
13: Lui un gueux,
1: Et en général, quand il disait ça, fallait courir. Allez, salut.
13: Allez, bonne santé, les gueux.
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15: Avaler des légumes aux ados, c'est souvent mission impossible.
16: Parce que c'est pas bon.
15: Et si en plus les légumes sont moches, bah là c'est carrément la guerre.
17: Oh, toi, file dans ta chambre, et que ça saute. Dépêche-toi, allez, ouste.
15: Carottes tordues, navets craquelés, patates trop grosses ou trop petites, difficile de leur faire avaler tout ce qui sort des standards parfaits des supermarchés.
18: Non, j'ai pas faim.
15: Du coup, les légumes moches finissent à la poubelle. Pourtant, ces légumes-là ont autant de goût, voire plus de caractère. Mais non, ils ne rentrent pas dans le moule. Comme dans la vie, ce qui n'est pas dans la norme est souvent mal perçu. Et dans l'alimentation, bah, carrément jeté.
19: Je me rappelle dans le temps que, quand j'étais petite, qu'on ne gaspillait rien.
15: Au lycée d'Avier à Joigny, on a décidé de casser les codes et de ne rien gaspiller avec une soupe un peu spéciale.
20: Tiens, ça c'est de la soupe au chou.
15: Alors, elle n'est pas forcément au chou, mais tous les mercredis, entre 10h-10 et 10h10, c'est l'effervescence dans la cafétéria. Des centaines d'ados, des cuillères qui s'agitent, des verres de soupe qui disparaissent en un clin d'œil, 150 portions englouties avec le sourire. Le secret ? Une soupe préparée avec des légumes moches. C'est tellement bon. Bah oui, des carottes difformes, des pommes de terre irrégulières transformées en un délice réconfortant.
21: Avant, j'étais moche. Ma vie était un enfer.
15: Et puis l'équipe choc de l'association Lycévasion, née en 2025, est arrivée et elle a tout changé. Avec cette idée choc, et si on montrait que moche ne veut pas dire mauvais? Et ça marche, les élèves adorent, tout se passe comme sur des roulettes au lycée Louis Davier. Voilà un geste d'éducation de bon goût, doublé d'un geste solidaire et anti-gaspi, qui met dans le mille. Du coup, j'ai envie de m'y mettre aussi. Allez, sauvons les légumes moches.
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5: On raconte, on vous rappelle aussi les mille raisons d'aimer la Côte d'Azur. Tout ne se passe pas que sur le plancher des vaches. Salut Tom Aubry.
7: Salut Quentin, bonjour à tous.
5: C'est un bon moyen justement d'ouvrir la page du jour.
7: Allez, c'est parti.
5: Allez hop.
7: Raison numéro 5, journée spéciale. Aujourd'hui, ce 28 novembre, on célèbre une vieille dame. Une vieille dame que l'on connaît tous. C'est la mère de centaines de millions de personnes, car elle borde notre littoral. Je parle bien sûr de la Méditerranée. Méditerranéum, la mer au milieu des terres en latin. Ou Mare Nostrum, notre mer. Et il faut bien dire, ici dans les Alpes-Maritimes, on est tous méditerranéens.
5: Alors, ça veut dire que la Méditerranée fait aussi partie de notre patrimoine.
7: Bien évidemment, un patrimoine que l'on partage avec des millions de personnes. C'est un carrefour de culture, un pont entre trois continents. La Méditerranée a vu naître des civilisations, des philosophes, des poètes et les plus anciennes routes commerciales. Et aujourd'hui encore, elle abrite l'une des plus fortes biodiversités du monde. Des herbiers, des coraux, des tortues, des mérous. Un patrimoine naturel incroyable, juste sous nos yeux.
5: Alors, qu'il y ait une journée mondiale de la Méditerranée, pourquoi pas? Mais pourquoi le 28 novembre? Pourquoi aujourd'hui précisément?
7: Car il y a 30 ans, jour pour jour, une décision historique a été prise. À Barcelone, le 28 novembre 1995, l'Union européenne et 12 autres pays bordant la Méditerranée se sont réunis pour signer un accord fondateur. C'est le lancement du processus de Barcelone, dont l'un des piliers stipule qu'il faut renforcer les échanges entre les peuples, promouvoir l'éducation, la culture, les droits humains et développer une identité méditerranéenne partagée. En bref, il faut faire de cette mer un lieu de dialogue plutôt qu'un lieu de fracture. Alors aujourd'hui, que l'on vive à Nice, à Menton, à Barcelone, à Tunis ou à Alexandrie, on partage tous un bout de cette mer, de cette histoire et de cette culture commune.
5: Mais on le sait, Tom, hein, la Méditerranée est aussi en danger.
7: Le changement climatique détruit cet écosystème hors norme. Des cachalots aux phoques moines, en passant par le corail rouge et le mérou brun. Car oui, il y a du monde qui vit sous la surface. 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
5: Tiens donc.
7: 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J'ai mis toute mon énergie dans ce projet, alors je vous invite vraiment à écouter notre série audio « Mer en vue ».
5: Et ça, c'est une très belle raison d'aimer la Côte d'Azur et d'aimer la Méditerranée.
7: En plein dans le mille.
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1: Bonjour Lise, bonjour à tous.
2: Les Suisses ont décidément besoin de nous pour tout.
1: Ouais, alors je vais pas vous faire toute la liste, on y passerait la journée, mais il y a quand même un truc qui est indiscutable. Est-ce que vous connaissez la langue suisse ? Eh ben non, et c'est normal parce qu'ils n'en ont pas, ou plutôt si, ils en ont quatre, mais en fait ils les piquent aux pays voisins. Et donc, nos voisins romands, faute d'avoir leur langue à eux, eh ben ils parlent la nôtre. Oui, les Suisses, ne vous étouffez pas, mais pensez qu'à chaque fois que vous ouvrez la bouche, c'est du français hein, qui en sort. Sans nous, vous seriez muets. Remarquez que des fois, ce serait peut-être pas plus mal.
2: Bon, et d'après vous, on est trop gentils.
1: Bah, déjà, plutôt que de leur prêter, on devrait leur louer. Hein, eux qui savent si bien dire qu'on est pauvre à côté de leur pays coffre-fort. Mais ça, bon, passe encore. Par contre, il y a une attitude qui est insupportable, c'est de se croire proprio de ce qu'on vous prête. Quand vous invitez des amis à manger, ils viennent avec un petit cadeau, mais ils n'amènent pas leurs meubles pour s'installer. Eh bien, les Suisses, si.
2: Ça mérite une petite explication, là, quand même.
1: Alors, ils n'ont pas de langue, donc pas de dictionnaire. Nous, on a le Robert. Eh bien, je vous le dis, si on les laisse faire, ils vont nous le naturaliser suisse, le Robert. Leur université a en effet fait le forcing pour entrer des mots de leur dialecte dans notre dico. Le carac. Est-ce que vous savez ce que c'est le carac ?
2: Non.
1: Évidemment non. Eh ben, ça y est, le carac est dans le Robert. C'est une tartelette garnie d'une ganache au chocolat et recouverte d'un glaçage de couleur verte surmontée d'une pastille de chocolat. Mais une tartelette suisse.
2: Oh là là.
1: Et comble de l'insolence, ils ont même proposé d'y entrer le mot frouze. Alors je vous le dis, méfions-nous de leur intrusion dans notre belle langue française, sinon on n'est pas à l'abri d'une lente annexion. Et ça, eh ben c'est impossible ou bien ?
2: Merci beaucoup David. On entend le message, attention, hein, ça commence par le dictionnaire et puis après on ne connaît pas la suite. Très bonne journée, puis on se dit à demain comme d'habitude.
1: À demain.
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3: Et on retrouve Patrick Citeau qui nous emmène chaque week-end découvrir les communes de notre Poitou. Ce matin, Patrick, vous évoquez l'histoire de Mellerand, une commune des Deux-Sèvres qui a vu naître la femme de lettres Claire Sainte-Soline.
4: Intéressons-nous dans un premier temps aux origines du nom de cette commune située près de Mel. C'est le mot latin mel, qui veut dire miel, qui donne le point de départ de la dénomination de la commune. Une production de ce mets sucré devait ainsi exister aux origines de la bourgade. Le préfixe « rang » proviendrait pour sa part du mot « ranque » qui signifie « boiteux ». On ne sait comment les deux particules se sont trouvées unies pour venir former le nom de la commune. Toujours est-il que cette partie du territoire de Sévrien a vu naître la femme de lettres Claire Sainte-Soline. De son vrai nom, Nelly Eva Fouillet, elle y voit le jour le 18 septembre 1891. Son père, Pierre Fouillet, qui sera maire de Niort de 1932 à 1935, et sa mère, Henriette Léontine Barbeau, sont instituteurs. Jeune fille, Nelly Fouillet fait des études brillantes à Niort. Elle poursuit son parcours scolaire à l'école normale supérieure de Sèvres à Paris. Elle y obtient une double agrégation de sciences physiques et naturelles et de physique-chimie. Suivant les traces de ses parents, Nelly Fouillet devient professeure. Elle enseigne successivement à La Châtre, Blois, Grenoble, Auxerre et Paris.
3: C'est en 1934 qu'elle publie son premier roman sous le pseudonyme de Claire Sainte-Soline, Patrick.
4: Intitulé « Journée », le roman évoque la vie d'un village des Deux-Sèvres.

0: Une des communes du département, Sainte-Soline, située près de son lieu de naissance, lui a d'ailleurs inspiré son nom d'auteur. Tout au long de sa carrière d'écrivaine, elle expérimente de nombreuses formes. Romans, nouvelles, essais, recueils de témoignages, récits de voyages et vulgarisations scientifiques sont ainsi au cœur de ses travaux littéraires. Au total, elle publie une vingtaine d'œuvres dont certaines ont marqué l'époque. Le Dimanche des Rameaux, publié en 1952, est notamment une belle réussite. La parution du recueil de nouvelles Mademoiselle Olga en 1954 reçoit également les éloges des critiques littéraires. En 1957, son écriture précise et rigoureuse, héritée de sa formation scientifique, fait mouche. Avec son roman intitulé « La mort de Benjamin », elle connaît une belle renommée. Le livre manque en effet d'une voix le prix Fémina. Dès l'année suivante, elle entre au jury de ce prix. Elle est également membre du jury du prix du roman populiste. Claire Sainte-Soline s'éteint le 14 octobre 1967 à Paris. Elle est inhumée le 17 octobre suivant au cimetière des Sablières à Niort, où elle repose avec ses parents.
1: Merci Patrick Citeau pour cette découverte de la commune de Mellerand.
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3: Laetitia Ribeiro est biographe familiale. Pourriez-vous l'accueillir chez vous et lui raconter votre vie? Laetitia Ribeiro, légende d'ici.
4: Bonjour, je m'appelle Laetitia Ribeiro, j'ai 50 ans. Je suis née au Mans et j'ai grandi à Parigny-l'Évêque. Ma particularité, je suis biographe familiale. J'écris des récits de vie pour les personnes qui souhaitent laisser une trace. Et donc je suis biographe à Encre d'Humanité.
5: Écoutez-moi.
4: Qu'est-ce qu'être biographe familiale? Eh bien, c'est raconter des histoires de vie, accompagner des personnes en fait qui ont le souhait de laisser une trace, de témoigner de leur histoire, soit pour eux, soit pour leurs enfants, en fait léguer un petit peu leur récit de façon à ce qu'il se perpétue dans les générations à venir. Comment est-ce que je procède? Donc la plupart du temps, je me rends au domicile des personnes. C'est avant tout une rencontre humaine et mon travail, c'est à la fois de les guider dans le récit de leur vie, mais aussi de comprendre et de percevoir les émotions, les silences, pour pouvoir écrire tout cela. Qu'est-ce que l'écriture permet? Alors, au-delà effectivement du récit, l'écriture, elle permet parfois de s'alléger. Hein. J'ai aussi cette particularité d'être biographe accompagnante. L'écriture permet parfois de témoigner, mais aussi de s'alléger. L'écriture, elle permet de revisiter son histoire, faire un peu parfois le bilan ou l'avancée. Elle peut permettre une avancée, en tout cas, sur ce qui a été vécu. Si j'ai fait pleurer des gens, ce n'est pas moi qui fais pleurer les gens. Ce sont souvent leur histoire et l'émotion que ça peut dégager effectivement de raconter son histoire, mais c'est souvent aussi à la lecture de ce que j'ai pu écrire, en fait. Les gens disent souvent que c'est particulier de se relire, de se voir écrire, et que c'est une expérience qui est à la fois extrêmement émouvante, et à la fois, c'est singulier. Les personnes, à la fois, ont l'impression d'avoir écrit leur récit, puisque l'idée, c'est vraiment de les rencontrer, et de pouvoir, effectivement, écrire au plus près de ce qu'ils sont. Donc ça, chaque fois, en fait, les gens me disent que c'est un cadeau émouvant, mais un cadeau réciproque, surtout.
6: C'est vrai.
4: Est-ce qu'on est bien en Sarthe? Je suis revenue sur mes terres natales, donc c'est que c'était important et qu'on y vit bien. Pour moi, c'est important, que ce soit dans la biographie ou au fond d'être revenu en Sarthe. Pour moi, il y a quelque chose de l'histoire de ses racines, de savoir d'où on vient, de savoir où l'on va. Oui, on y vit bien en Sarthe. Voilà, c'était Laetitia Ribeiro, biographe à Encre d'Humanité. J'ai été très heureuse de vous parler de la biographie, de la découverte de la biographie. Et comme j'ai coutume de dire, il faut écrire son histoire, puisque chaque histoire mérite son encre.
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1: Et bonjour. Ça va, vous allez bien?
2: Ça va bien et vous?
1: Allez, oui, ça va très bien, merci.
2: Bon, alors on est ici dans l'univers de l'Italie.
1: Voilà. C'est ça, Little Italy. Voilà.
2: Little Italy, ici, avenue de Grande-Bretagne à Perpignan.
1: Exactement, depuis 2010, je crois. Je suis installé. Depuis...
2: Vous comptez plus?
1: Non, je compte plus. Vous savez, les années sont passées assez vite.
2: Alors ça s'appelle Peperoncino.
1: Oui, il s'appelle Peperoncino parce que
2: Peperoncino. Ah, Peperoncino, voilà. Pardon. Voilà. Et alors, ça, c'est le nom d'un petit légume.
1: Ça, c'est le nom de piment.
2: Alors, c'est très, très sympa chez vous. Hein. Ça sent bon l'Italie. On a d'un côté l'épicerie, Renato, avec des produits que vous ramenez d'Italie. Et de quelle région précisément?
1: L'importation de mes produits, c'est direct. J'importe directement mes produits. Pour ce qui concerne aussi les pâtes, le vin, l'huile d'olive et tout le reste. Donc, je mets l'accent, bien évidemment, sur ma région. Je suis napolitaine d'origine, donc sur la campagne. Et sur le sud de l'Italie. Je néglige pas le nord. Il y a des régions comme la Lombardie, le Piémonte, l'Emilia-Romagne qui nous amènent des choses magnifiques. Rien que le jambon de Parme, le parmesan et tout ça.
2: Et alors là, justement, vous avez quoi sous la vitrine?
1: Le gorgonzola mascarpone. Il y a le produit phare de ces derniers temps, que c'est ce que vous appelez en France le bajou de porc. C'est le guanciale di maiale. C'est ce produit avec lequel on fait la carbonara, vous savez, le fameux plat.
2: Un peu de lard.
1: Oui, c'est comme du lard, mais ça a une texture un peu différente, voilà.
2: Ça, c'est essentiel au carbonara.
1: Ah, c'est un must. Si vous n'avez pas ça, vous ne la faites pas, voilà. Et après, les jambons, tout est à la coupe. Souvent, mes clients me sollicitent pour des plats de charcuterie composée. Disons, moi, j'appelle ça la raclette à l'italienne parce qu'ils me demandent des plats de charcuterie pour faire leur raclette. Et voilà.
2: Bon, vous avez un tablier, Renato, et pour voilà. Cause, de l'autre côté, il y a votre cuisine.
1: Oui, donc ça, c'est ma petite cuisine. Elle est complètement ouverte. Le fait d'avoir la cuisine ouverte, c'est un concept tout à fait italien et surtout de chez moi.
2: C'est ça les peperoncino?
1: Oui.
2: Vous allez mettre dans quel plat?
1: Ça, on les met un peu de partout. Hein. Franchement, on les utilise un peu de partout. Notamment, il y a des pâtes qu'on fait, la pasta aglio, olio et peperoncino. C'est la plus simple des recettes de pâtes. Juste un fil d'huile d'olive, de l'ail et du peperoncino, comme ça, que vous pouvez aussi casser avec vos mains. Et voilà, sa sauce est prête, on passe à table.
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4: Et Olivier, ce matin, retourne à l'école primaire aujourd'hui.
3: Eh oui, et pour y trouver du gaga. Mais blé, je voudrais aujourd'hui vous parler du mémoire de Judith Boucher, réalisé l'an dernier à l'Université Jean Monnet de Saint-Étienne, et qui s'intéresse à une question rarement étudiée. Comment le parler stéphanois, le gaga, circule encore aujourd'hui dans les écoles primaires, et dans quelle mesure le parler des enseignants influence le parler des élèves? Son travail porte sur toutes les classes de l'école primaire, en milieu urbain comme en milieu rural. Judith a formulé trois hypothèses. Premièrement, le gaga serait peu utilisé par les enseignants en situation d'enseignement. Deuxièmement, lorsque les enseignants l'utilisent, les élèves auraient tendance à le reprendre. Et troisièmement, le gaga serait plus présent dans les écoles rurales que dans les écoles urbaines. Pour répondre à ces questions, elle a observé des classes, mené des entretiens avec les enseignants et avec les élèves, et elle a mené des observations dans les temps informels à l'école. Son analyse porte à la fois sur le vocabulaire gaga et sur des structures spécifiques comme le pronom neutre Y, employé comme complément direct, j'y ai fait, l'inversion des pronoms personnels après un impératif, donne-moi-le au lieu de donne-le-moi, ce qui nous vient du patois, hein, puisque Pierre Duplay écrivait déjà en 1896 à l'inverse du français, quand un verbe à l'impératif a deux pronoms pour complément, l'un direct, l'autre indirect, c'est ce dernier qui s'énonce en premier. Exemple en patois, by my loup. Et puis aussi la formation d'adjectifs à partir de participes passés. Il est trempe de chaud, ses joussons enflent, la reloge est arrête. Donc qu'en est-il des résultats du travail de Judith? Les observations révèlent une situation un peu plus nuancée que ce qu'elle attendait. Très surprenant, 54% des enseignants utilisent au moins une fois un régionalisme en cours au cours des séances observées. Un élève sur 6 emploie spontanément un mot ou une expression gaga lors des entretiens. Et dans les classes, un régionalisme apparaît dans 20% des situations que Judith observe. Il semblerait donc que le gaga soit encore bien présent dans nos écoles. Mais quels sont les mots, les expressions, les tournures qui ressortent le plus, ou plutôt qui ressortent le mieux? Un peu de patience les amis, la suite c'est pour bientôt.
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5: Il est un beau voyage qu'on peut faire pas très loin de chez soi. Un voyage dans le Saintois. Une demi-heure d'Épinal, la même chose de Nancy, c'est pas bien compliqué. Hein. Une terre qui tourne autour d'un lieu riche en énergie et en histoire, la colline de Sion. Elle en est le phare et le cœur battant, elle qu'on aperçoit si facilement au détour d'un virage émergeant d'un champ de mirabelliers en fleurs au printemps ou fendant le flot vert des haies, des bois, des plateaux, quand on la distingue au loin, au moment de traverser ce Saintois, à travers sa Via Appia moderne, la Nationale 57. Que voilà un vieux pays dont le nom se perd dans la nuit des temps au point que personne n'est parvenu vraiment à en donner une origine ou une explication. Ben oui, Sion est Sion depuis toujours et tout autour, le Saintois est toujours là. Il a ses hauts lieux, la colline inspirée, avec la basilique, ce superbe émetteur d'espoir vers les nuées, avec les restes de la forteresse de la turbulente famille de Vaudémont, cette famille des cadets des ducs de Lorraine, aussi turbulents que le sont toujours les cadets, hein, et qui sont la boule blanche du billard historique lorrain, arrivant de loin, cognant pile où il faut pour faire virevolter les boules de couleur sans qu'elles ne puissent s'y opposer. Les hauts lieux du Saintois, ce sont les châteaux. Arouet, le palais à la campagne qui plonge ses douves d'un madon, dans un madon à l'image des gens d'ici, finalement. Il est calme, il est cool, mais il peut se réveiller d'un coup et vous rappeler quelle force est la sienne. Torre Liotet et sa mosquée intérieure, qui rappelle qu'on peut avoir ses racines à un endroit, sa vie à un autre, qu'on peut partir et revenir, comme l'a fait le maréchal Liotet, des ruelles de Nancy à la place Jamal Afna de Marrakech, avant de se poser ici, sur les rives de la colline de Sion. Je n'oublie ni à Boncourt, ni Vendelesville. Dans le Saintois, il y a les Halles de Vézelise, qui sont de ces monuments qui peuvent témoigner de l'immense variété des envies, des amours, des destins humains, elles qui en ont vu tant passer. Il y a Gélocourt et ses fleurs, il y a le petit détour bucolique par Vaudeville, mais j'aurais pu citer tant d'autres villages, si lorrains, ces villages, rues, qui se laissent traverser par celui qui ne voit rien, mais qui se laissent admirer par celui qui voit tout. Telle grange aux murs sculptés, telle pierre de grès autour des fenêtres de telle vieille église. Le Saintois, c'est un voyage au cœur de la Lorraine de toujours. D'un pays plus vieux qu'elle encore, c'est une sensation d'éternité.
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1: On le sait, les histoires de famille sont parfois un peu compliquées. Mais voici quelqu'un qui répare les arbres généalogiques qui ont pris la foudre. Pour une succession, elle peut vous appeler à 14h un mardi pour vous annoncer que vous avez un frère caché qui élève des chèvres dans le Larzac.
2: Alors, je m'appelle Virginie Nguyen Brion. Je suis généalogiste successorale.
1: Virginie, voilà un métier bien savant. Ça consiste en quoi exactement?
2: Alors, ce métier consiste à retrouver donc les héritiers dans le cadre de succession. L'objectif, c'est justement la transmission d'un patrimoine. Mais ce qui rend ce métier passionnant, c'est que ça va au-delà, en fait, la transmission du patrimoine. On vient rouvrir une histoire familiale. Ça peut, il peut arriver que ça amène à de véritables retrouvailles.
1: Alors, c'est pas commun comme métier. On y arrive comment?
2: On arrive à ce métier un peu par hasard. Pour ma part, c'était un peu un coup du destin. À la fin de mes études de droit, me dirigeais plutôt vers le notariat. Et j'ai découvert ce métier et j'ai eu la possibilité de rentrer dans un cabinet historique local. Et j'y ai travaillé pendant 16 ans.
1: Et ces gens que vous retrouvez, ils espèrent quoi et ils demandent quoi?
2: Retrouver ces photos, c'est ça qu'on nous demande. Donc c'est pour ça qu'il y a quand même vraiment une vraie partie généalogie. De s'intéresser aux défunts et voir s'il n'y a pas des photos de famille.
1: Vous devez en avoir des histoires à raconter. Une en particulier?
2: Pour moi, le cas le plus exceptionnel, c'est toujours ce côté humain. C'est-à-dire quand on vient annoncer à un frère qu'il a une sœur et donc à la sœur qu'elle a un frère. Que le papa, désolé mais c'est souvent le père, n'avait rien dit. C'est-à-dire qu'il avait eu un fils d'une deuxième union et il n'avait pas du tout parlé de sa fille d'une première union. Parfois, les frères et sœurs ont des destins complètement différents et ça va être compliqué pour eux de bien s'entendre. Mais là, en l'occurrence, ils étaient tellement heureux de se retrouver et je pense qu'ils se voient toujours aujourd'hui et ça a changé leur vie, ça a bouleversé leur vie.
1: Comment fait-on dans des histoires aussi personnelles pour que ça se passe bien?
2: Il faut à la fois être méthodique, parce qu'il faut respecter une certaine méthodologie au départ. Ensuite, je pense qu'il faut être empathique, parce que l'empathie, c'est ça qui va faire l'empathie dans les recherches. Parce qu'on va se mettre un peu à chaque fois à la place du défunt, mais pourquoi il serait parti par là, connaître les comportements sociaux de l'époque, etc. Et puis l'empathie, parce que quand on va retrouver les héritiers, en fait, certains ont besoin d'être écoutés, puis il y a certains qui bloquent, mais parce qu'ils ont juste besoin d'être entendus. Alors moi, c'est ici, à Lille, que j'exerce mon métier avec passion de généalogie successorale et que j'ai la chance de pouvoir exercer cette profession qui est toujours pleine de surprises.
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3: Et je suis ravie de retrouver dans cette rubrique celle qui a été la révélation littéraire dromoise de 2024, Valérie Patureau, avec sa cuisinière des Kennedy qui a conquis 100 000 lecteurs l'année dernière. Elle publie cette rentrée aux Escales un très très beau troisième roman qui s'appelle L'Enseveli. L'Enseveli, c'est d'abord l'histoire d'Abel, poilu de la Grande Guerre, blessé au combat en sauvant un inconnu. Il est transféré dans un hôpital de fortune où il va faire la connaissance d'un mystérieux voisin de lit, une gueule cassée qui, incapable de parler, va communiquer avec lui à l'aide d'un petit carnet. Adrien, c'est son nom, est médecin et officier, tandis qu'Abel, simple soldat, vient de la Drôme paysanne. Mais là, pour passer les journées, ils vont se raconter l'un à l'autre et tisser un lien si puissant que lorsqu'ils seront séparés, il faudra à tout prix se retrouver. Pourquoi Valérie Patureau a-t-elle voulu redonner vie à des combattants de la Grande Guerre? C'est la question que je lui ai posée.
4: Peut-être parce que je suis la dernière génération à les avoir croisés. Je m'en souviens très bien, je devais avoir 7-8 ans et le frère de ma grand-mère me terrorisait parce que quand on allait chez lui, il retirait son œil de verre et donc il avait eu un terrible, voilà, sur un obus pendant la guerre de 14. Moi j'ai un intérêt très fort pour l'histoire. Pour cette période particulière de l'histoire aussi, parce qu'elle représente vraiment, je trouve, au même titre que la Révolution française, elle représente le socle de notre société moderne. Et je ne suis pas historienne, donc je n'ai pas du tout voulu écrire un livre sur la guerre. J'ai voulu écrire un livre sur l'amitié et surtout poursuivre ma quête que j'avais déjà dans Nésida de cette interrogation sur le déterminisme social qui fait que nous rencontrons tous, sans que ce soit vraiment conscient, des gens qui partagent à peu près les mêmes choses, les mêmes... Voilà. Et il n'y a pas 36 circonstances. Il y a l'hôpital qui parfois vous amène à partager une chambre d'hôpital avec quelqu'un qui n'a pas du tout la même vie que vous, ni en âge, ni en lieu, ni rien. Et puis la guerre. Et c'était vraiment ça mon sujet. Et là, j'ai eu envie de m'intéresser, de m'interroger sur la sensibilité des hommes qui, en fait, n'est pas si lointaine de la nôtre.
3: Et puis, contrairement à la cuisinière des Kennedy, on est dans un roman du temps long.
4: C'est vrai que dans la cuisinière, je suivais sa vie. Et Dieu sait que sa vie est assez trépidante et qu'elle nous emmenait d'épisode en épisode. Là, c'est un temps long. C'est un livre à la fois de terre, je dirais, parce que la terre est présente tout le temps. La terre qui vous engloutit, la terre qui... Enfin, c'est vraiment un livre de terre et un livre sur le temps. Parce qu'il n'y a que dans ce temps long qu'on arrive aussi à se connaître, à se livrer, à apprendre les uns des autres. La grosse différence aussi avec mes deux premiers romans, c'est que c'était des histoires qui parlaient de personnages qui avaient existé. Là, ils sortent tous les deux de mon imagination. Ils sont nourris de tout mon imaginaire qui a été bercé par tous ces livres formidables sur cette période. Et de beaucoup de choses de ma propre vie, sans s'en rendre compte, les deux grand-mères présentes dans ce livre, ce sont les miennes. Mais je ne sais pas si je l'ai vraiment décidé. Je crois que c'est vraiment arrivé au fil de l'eau.
3: Et de cette écriture puissante de Valérie Patureau qui, en quelques mots, fait naître des images fortes, des émotions qui vous envahissent, c'est vraiment une magnifique écrivaine que je vous conseille de découvrir avec L'Enseveli qui est paru aux Escales.
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6: C'est l'histoire d'une dame en noir, comme Barbara, la célèbre dame en noir. Eh bien, figurez-vous qu'avant elle, exista une autre Barbara, celle du père Truitard. Une histoire de Sandra Amani, tirée de l'ouvrage « Amours et passions d'antan en pays bourguignon », édité chez l'Escargot Savant. Bonjour Sandra.
7: Bonjour Charlotte.
6: Notre dame en noir a de quoi surprendre dans cette histoire. Nous voici à Saint-Romain, dans le canton de Santenay. Autrefois, ici, on comptait de nombreux moulins qui puisaient leur force dans le ruisseau du Verger.
7: L'un de ces moulins, en ruine aujourd'hui, fut le théâtre d'une histoire d'amour des plus étranges. Je vous emmène au milieu du 19e siècle. C'est à cette époque que vit le père Truitard, un vieil original que l'on dit même fou. Son activité principale est d'élever dans son moulin des arachnides. Il a pour ambition de posséder les plus belles araignées. Pour cela, il fait de curieuses expériences, enfermé dans la lugubre demeure. Et il parle à ses petites protégées.
8: « Oh toi, Lucette, ton ventre rebondit, me satisfait pleinement. Quant à toi, Joséphide, je n'aurais jamais cru parvenir à te greffer une 9e patte. Je suis très fière de moi, vraiment. »
7: Un beau jour de printemps, après de multiples expériences toutes plus étranges les unes que les autres, le père Truitard donna naissance à Barbara. Un monstre énorme. Une superbe araignée aux reflets irisés, aussi grande qu'un être humain. La première réaction du vieil ermite devant une telle création fut d'abord la peur. Mais très vite, Barbara fit comprendre au père Truitard qu'elle lui était dévouée corps et âme. Jamais elle ne le piquerait.
8: Oh, ma Barbara, tes toiles sont grandioses. Je t'admire tellement. Tu es la femme que je n'ai jamais eue et que je n'aurai jamais.
7: Très souvent, le père Truitard dépose des doux baisers sur les mandibules de l'araignée. Mais Barbara dépérit de jour en jour. Seule dans le moulin immense et froid, elle s'ennuie.
8: Bon, ma chérie, sans doute aimerais-tu des amis. Je vais en créer pour toi.
7: Bientôt, trois énormes arachnides sortirent du laboratoire du père Truitard. Comme il était heureux! Barbara, ravie de n'être plus la seule dans la vie de son maître, retrouve sa fougue et redouble de caresses pour son créateur.
6: Mais l'arrivée de ces nouvelles araignées géantes ne présage rien de bon dans la vie du père Truitard.
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6: Aimez-vous les araignées ? En tout cas, j'espère qu'elles ne vous font pas peur, parce que dans notre histoire du jour, elles sont gigantesques. Voici la suite de la légende du père Truitard de Barbara. Un conte de Sandra Amani, édité chez l'Escargot Savant. Nous sommes dans un vieux moulin, près de Santenay, au XIXe siècle. Le père Truitard était un vieil excentrique. Il avait créé trois araignées géantes. Sa préférée, c'est Barbara.
7: Imaginez quand même cet homme solitaire, vivant dans son moulin avec trois arachnides aussi grandes que lui. Il faut bien subvenir aux besoins de ces bêtes-là.
8: Mince, mes vivres s'épuisent. Je ne pourrai plus nourrir mes bébés. Mais comment faire? Je ne peux pas laisser mes amours seuls. S'il arrivait quelque chose à Barbara, je ne m'en remettrai jamais.
7: Mais le père Truitard, après plusieurs jours de diète, n'avait plus le choix. Il devait s'absenter pour faire des courses. D'autant que Barbara et ses deux comparses à mandibule commençaient à dépérir. C'est la mort dans l'âme que le savant fou décide d'enfermer ces trois monstres à double tour dans une des pièces de son moulin.
8: Ne vous inquiétez pas, mes petites, je reviens bientôt.
7: Avant de partir, le père Truitard adresse une dernière caresse à Barbara, son araignée d'amour. Confiant, il part sans se retourner. Le soir même, le père Truitard revient chez lui dans son moulin chargé de deux énormes paniers à provisions pleins à ras-bord. En entrant dans sa sombre demeure, il est d'abord surpris par le silence. D'habitude, ces araignées font un vacarme épouvantable. Il s'approche de la chambre et sort sa clé afin d'ouvrir la porte.
8: Mes chéris doivent sûrement dormir.
7: Barbara, Barbara, papa revient avec tout plein de bonnes choses pour toi. Pas de réponse. À peine un grattement, un léger frottement. Il tourne la clé de plus en plus inquiet.
8: Barbara, Barbara, où es-tu ?
7: Hélas, seules les deux compagnes de son araignée chérie se tiennent immobiles devant lui, penaudes. Barbara n'est plus là, et le pauvre homme sait qu'il est inutile de fouiller le moulin pour la retrouver. Truitard comprend l'horrible réalité. Le calme des deux autres en disent long. Elles viennent de dévorer Barbara.
8: Oh, assassin ! Je vous tuerai !
7: Truitard s'effondre alors sur le sol. Son pauvre cœur vient de lâcher. Il est mort de chagrin.

Aujourd'hui encore, dans les alentours de Santenay, près du Vieux Moulin, certains promeneurs racontent qu'ils croisent le fantôme du vieil homme qui inlassablement hurle à tue-tête.

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1: Gros vin là, il est ben trop bon pour la modurer.
2: Berrichon dans le texte.
1: À modurer le vin, ça veut dire y rajouter de l'io. 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
3: On sait qu'on est lorrain parce que quoi, Nicolas Turon ?
4: Parce qu'on coule des bronzes.
3: Ça va ?
4: Ben alors, on va parler d'artisanat.
3: Je vais essayer de tirer la chronique par le haut.
4: Oui, voilà, vous avez bien fait.
3: Les bronzes d'industrie à Amnéville ?
4: Pas du tout.
3: Pas du tout.
4: Bon, c'était alors, pas mal.
3: C'est pas mal, non ?
4: Si je vous dis que la fabrication de cloches a disparu depuis plus d'un siècle en Lorraine,
3: oui,
4: et que vous me répondez « Ah ouais ?» et à Toul, je vous répondrai d'y aller plutôt mollo avec Nadine Morano, en tantinet procédurière. Je vous rétorquerai sur toute la commune de Robécourt, dans les Vosges.
3: Oui.
4: Vous voyez où c'est ?
3: Pas du tout.
4: C'est entre Blévincourt et Saint-Ouen-les-Paris.
3: Il me fait chaque fois.
4: Non, c'est au sud-ouest de Contrexéville, à la frontière avec la Haute-Marne.
3: D'accord.
4: Robécourt, qui n'est pas connu pour l'invention de la mini-jupe, contrairement à ce que son nom pourrait laisser croire. Mais oui, mais bien pour sa fonderie de cloches.
3: Il y avait la même en Moselle avec Homécourt.
4: Homécourt, pendez-le, Homécourt. Il s'agit ni plus ni moins que du dernier endroit où l'on peut couler un bronze en Lorraine. Je sais ce que vous dites, Frédéric, oui, mais il ne s'agit pas là d'une image, rien à voir avec ce dont vous me parliez, hors antenne. Et que vous avez déposé dans les toilettes de l'aire d'autoroute de Crantenois, alors que vous reveniez du séminaire « Comment maigrir en mangeant gras ?»
5: Oh mon Dieu !
4: Rappelez-moi Nicolas, la manufacture de Robécourt a fermé ses portes en 1939, mais une fois par an, des passionnés et des fondeurs bénévoles, souvent venus d'Alsace, réouvrent l'atelier le temps de couler un bronze. La démonstration est une alliance de force et d'agilité. Il faut, vous avez déjà vu couler une cloche ?
3: Non.
4: Pour de vrai, j'ai vu ça la semaine dernière.
3: Oui, alors.
4: Dans le Haut-Doubs. Ah. Et je me suis dit, est-ce que ça existe encore en Lorraine ? D'où cette chronique ? Eh ben, c'est fascinant. Il faut voir le bronze liquide monté à 1100 degrés qu'on coule dans des moules en argile soigneusement enterrés au préalable dans la terre.
3: D'accord.
4: C'est tout un processus. Et puis, on attend quelques minutes et l'étape du démoulage est fondamentale. Et l'apparition du clocheton, une véritable épiphanie, une naissance. Tout le monde fait « Oh !»
3: Oui.
4: On voit vraiment un objet de métal qui a durci en peu de temps, ce qui fait un point commun avec vous également. Jadis, les saintiers. Connaissez-vous la profession de saintier ?
6: Non.
4: Non, c'était les clochiers itinérants qui moulaient les cloches sur les places des villages. Alors pourquoi un métier itinérant ? Parce que la cloche, contrairement aux apparences, est un objet hyper fragile. Mm-hmm. Donc si on la trimballe avec les roues et les charrettes de l'époque,
3: elle casse.
4: Eh bien oui, elle casse. Ah. Et puis, autre avantage, quand il est itinérant, le clochetier, bah, il est sous la main du maître d'œuvre qui peut vérifier que le boulot est bien fait. Il n'y avait pas de
3: bien
4: SAV
3: sûr, bien sûr,
4: à l'époque. Et sachez que c'est la taille du moule et donc de la cloche qui conditionne la note que la cloche ou la clarine pour les vaches produira in fine. Ce qui m'a fasciné, c'est qu'après les souffleurs de verre et les ouvriers des hauts fourneaux, c'est encore un métier du feu sacré qui passe par la Lorraine et je trouve ça beau.

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